Rukidi Kijananguma a débuté. Son couronnement a eu lieu en présence du président ougandais Yoweri Museveni. A noter que le monarque est privé de pouvoir politique officiel, mais cette monarchie reste influente auprès de ses communautés. L'actualité politique africaine s'est

2 décembre. Le scrutin a déjà été reporté à 2 reprises et le gouvernement n'a pratiquement pas mis en œuvre les conditions préalables fixées dans l'accord de paix de 2018, selon l'Union africaine. 8,3 millions de réfugiés et déplacés sont menacés de perdre l'accès à des services essentiels faute de financement. C'est l'alerte que lance aujourd'hui le Haut Commissariat des Nations Unies pour les réfugiés. Au Tchad, de quelques 319 000 réfugiés pourraient faire face à des retards dans leur enregistrement. Des baisses de financement importantes sont également constatées du côté de l'Éthiopie. En Afrique du Sud, à présent, le président Cyril Ramaphosa annonce de nouvelles mesures pour protéger les femmes ce mardi. Le pays est secoué ces derniers mois par une série de meurtres. 11 femmes assassinées, souvent violentées sexuellement, ont été retrouvées depuis la mi-juillet à Ekurhuleni, à l'est de Johannesburg. Le dernier cadavre a été découvert le 27 septembre. Le chef de l'État admet dans son discours que les mesures prises jusqu'alors n'ont pas été suffisantes. Il demande à chaque municipalité de lancer sans délai un audit sur la sécurité des femmes, d'identifier les zones à haut risque et il annonce, je cite, un paquet de mesures répressives pour réduire les violences liées à la consommation d'alcool. Côté football, pour finir, la deuxième journée des éliminatoires pour le compte de la CAN 2027 s'est poursuivie ce mardi. L'Égypte a largement dominé le Soudan du Sud 5-0. Le Lesotho s'est incliné face au Maroc 2-0. Même score pour le Gabon face au Niger. Et le Sénégal l'emporte 1-0 face à l'Éthiopie. Pour le Bénin, c'est 2-1 face à la Mauritanie. L'Algérie, de son côté, a été surprise par le Burundi. Égalité de partout. C'est la fin de cette synthèse africaine. Merci de l'avoir suivi. Restez avec nous pour la playlist de médias.

0: 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Attirer les talents, donner envie de rejoindre une entreprise, mettre en avant sa culture, ses valeurs, ses perspectives. Depuis plusieurs années, les entreprises travaillent leur marque employeur. Mais le monde du travail change, les candidats sont mieux informés, les salariés expriment davantage leurs attentes et l'expérience vécue à l'intérieur de l'entreprise devient aussi importante que l'image qu'elle projette à l'extérieur. Alors, qu'est-ce qu'une marque employeur aujourd'hui? Quelle différence avec la promesse employeur? Pourquoi cette promesse devient-elle si importante et que se passe-t-il lorsqu'il y a un décalage entre ce que l'entreprise promet et ce que les collaborateurs vivent réellement? Nouvelle piste, Yasmine Karouani. On en parle avec Houda Mansadiq, ex-DRH et aujourd'hui consultante. Houda Mansadiq, bonjour, merci beaucoup d'être là.
1: Merci Yasmine, merci pour l'invitation, pour cette nouvelle occasion d'échanger ensemble.
0: Houda Mansadiq, quand une entreprise parle de sa marque employeur, de quoi parle-t-elle exactement?
1: Alors, pour moi, Yasmine, il faut distinguer trois choses et je le dis toujours en une phrase. La marque employeur, c'est la réputation de l'entreprise en tant qu'employeur. Et la promesse, c'est l'engagement qu'elle prend vis-à-vis des candidats et des collaborateurs. Ce qu'ils peuvent attendre d'elle en échange de leur contribution. Et puis, il y a l'expérience collaborateur. Donc, je te rajoute une troisième notion.
0: Ouais.
1: Et du coup, la marque employeur, c'est la réputation. D'accord? La promesse, c'est un engagement. Et l'expérience collaborateur, on est la preuve du croisement des deux.
0: Mmh. OK. Alors, est-ce que la marque employeur, ou là plutôt la promesse employeur, est une forme de charte écrite? Ou bien c'est des valeurs qui ne sont pas palpables, mais qui sont, on va dire, les us et coutumes de cette entreprise?
1: En fait, la promesse employeur, elle peut être écrite, mais surtout, il faut qu'elle soit vécue. Et je peux dire que la promesse employeur, c'est l'engagement concret de l'entreprise vis-à-vis de ses collaborateurs. Ce qu'elle offre en échange de la contribution du collaborateur à la vie de l'entreprise. Elle répond à une question simple, ce que tout candidat peut se poser quand il veut postuler. Qu'est-ce que je vais gagner à travailler ici? Et qu'est-ce qu'on attend de moi? Et qu'est-ce que je pourrais apporter? Et ce que l'entreprise pourrait m'apporter? C'est la notion de réciprocité aussi. Une bonne promesse, elle est vérifiable. Comme tu dis, elle peut être écrite dans une charte, mais en même temps, elle est vérifiable sur le terrain. Sur le terrain, auprès des collaborateurs qui en parlent autour d'eux, ou bien qui en parlent dans les réseaux sociaux, parce qu'on est ouvert dans un monde quand même de médias sociaux. Elle peut aussi être vérifiable auprès de ceux qui ont quitté l'entreprise. Et donc, je peux dire que la promesse, ça peut être un slogan ou une charte, mais en même temps, c'est des témoignages, c'est du vécu.
0: Oui, et aujourd'hui, ces vécus sont encore plus facilement partageables aussi à travers les réseaux sociaux. Donc, en fait, une marque employeur, c'est pas l'image, c'est avant tout la culture et les conditions de travail, le management.
1: C'est un tout. C'est un peu tout cela à la fois. Pour distinguer la marque, la marque employeur est une perception en dehors de votre contrôle en tant qu'employeur. Elle vit dans la tête des gens, de ce qu'ils voient dans les réseaux sociaux, de ce qu'ils entendent de leurs copains, de leurs amis, ou auprès des gens qui sont passés par cette entreprise ou bien qui y travaillent. Et du coup, elle est tout cela à la fois. C'est pour cela que je ne réduis pas la marque employeur à la communication ou aux affichages. Elle se lit en quatre couches. Il y a l'image, ce que l'entreprise montre ou veut montrer, la réputation, ce que les autres en disent en termes de culture, de management, de manière de décider, de traiter les gens, les conditions de rémunération, d'équité, de développement, de mobilité, d'équilibre de vie, et même la façon de gérer les départs. Ça aussi, ça impacte aussi notre marque employeur. Et donc, les deux premières couches se voient de l'extérieur, mais les deux autres se vivent de l'intérieur par les collaborateurs ou bien par ceux qui sont passés par l'entreprise. Et donc, la marque est solide quand les quatre composantes racontent la même histoire.
0: Okay.
1: Et qu'il n'y ait pas de divergence entre chaque composante de cette notion de marque employeur.
0: Ok, là on est vraiment en train de poser le cadre pour essayer de comprendre comment ça fonctionne aujourd'hui et puis ce qui est en train de changer. Cette marque employeur, qui la conçoit? Qui stratégiquement la réfléchit, la pense et donne le tempo?
1: Alors, c'est une très bonne question, Yasmine, parce qu'on a tendance à responsabiliser la RH à cette marque employeur, hein. Alors que qui intervient, c'est un tout, c'est toutes les composantes de l'entreprise, la RH, la direction, la communication et surtout les managers. Avant de décider de ce que l'on va dire ou de ce qu'on va promettre, il faut comprendre la stratégie. Du coup, ça vient de la direction. Pourquoi les collaborateurs nous ont rejoints, pourquoi ils restent, pourquoi ils partent, de quoi ils sont fiers. Et ensuite, la RH, bien sûr, la décline, la communication l'affiche. L'affiche en interne pour développer l'engagement ou en externe ou auprès des écoles, des forums, etc. Et surtout, c'est les managers qui la font vivre au quotidien de par leur style managérial, des promesses tenues, comment ils incarnent au quotidien cette promesse employeur. Et les collaborateurs disent au marché si elle est vraie ou pas. Mmh. Et le piège classique, c'est de laisser la seule responsabilité à la RH ou à la communication.
0: Alors aujourd'hui, ce principe de marque employeur, promesse employeur également, est-ce que c'est le propre des multinationales ou bien même le tissu des PME marocaines est sensibilisé à cette question?
1: Moi, je

0: vois qu'il y a de plus en plus de prise de conscience, que ce soit de la part des PME, des grandes entreprises marocaines, de cette notion de marque employeur. Parce qu'on voit de plus en plus des entreprises, PME, grandes ou moyennes entreprises, travailler leur marque via plusieurs voilà, consultations. Moi, j'ai travaillé aussi sur des consultations par rapport à la définition d'une marque employeur, d'une promesse, comment la projeter en interne, vers l'externe, même à un niveau très précoce, au niveau de l'école, au niveau des lycées aussi. Et donc, il y a une vraie prise de conscience des entreprises pour travailler une marque employeur qui reflète la réalité de l'interne de l'entreprise.
1: En fait, jusque-là, quels étaient les principaux arguments justement pour travailler cette marque employeur? Est-ce que c'était le salaire, la carrière, la stabilité, le prestige de l'entreprise?
0: Alors, il y a longtemps, on disait que le choix de l'entreprise par un candidat se basait sur le salaire, sur la réputation de l'entreprise et sur la stabilité de l'emploi. Aujourd'hui, ce paradigme, il a changé, hein. Aujourd'hui, le candidat, il peut aller se renseigner sur plusieurs plateformes, sur les avis des collaborateurs qui travaillent dans l'entreprise, ou bien les avis de ceux qui sont partis, non seulement sur les grilles de salaire, mais aussi sur plusieurs composantes comme l'évolution de carrière, la formation, l'équilibre vie pro-vie vie perso, comment l'entreprise fait grandir les gens. Et donc, ça a beaucoup changé par rapport à avant. Et du coup, c'est un tout. Et dans cette promesse, il va falloir aussi prendre en considération les attentes, que ce soit en interne des collaborateurs ou en externe des candidats que l'entreprise veut attirer.
1: Alors justement, aujourd'hui, est-ce que l'entreprise contrôle encore sa marque employeur comme avant?
0: Ah ben, malheureusement, non. Parce que les avis, comme ce qu'on trouve sur Glassdoor ou d'autres plateformes, elles sont en fait exprimées à chaud par les collaborateurs ou dans des questionnaires poussés sur les réseaux sociaux. Et du coup, l'entreprise n'a pas le total contrôle sur ce type de questionnaire, ni sur ce que le candidat ou l'ex-collaborateur raconte sur l'entreprise. D'où un travail continu sur l'écoute et sur le reflet de la réalité de la promesse en interne pour que ça soit vraiment crédible et que ça reflète la réalité de ce qui est vécu à l'intérieur. C'est-à-dire le from in to out, qu'est-ce qui est vécu à l'intérieur pour que ce soit reflété à
1: À
0: l'extérieur
1: l'extérieur.
0: et pour qu'une fois un candidat, il le lit, il se renseigne et qu'il intègre, qu'il trouve vraiment qu'il y a une cohérence, une correspondance de ce qu'il a eu comme écho sur le marché, de ce qui est vécu en interne. Du coup, on ne peut pas contrôler ce qui se dit sur nous totalement dans les réseaux sociaux.
1: Et justement, les nouvelles générations ont-elles aussi changé la nature des attentes, c'est-à-dire le rapport au management, la flexibilité, la notion de sens aussi qui a fait son entrée dans le monde professionnel, l'équilibre vie privée, vie professionnelle. Tout ça, c'est beaucoup de nouvelles attentes, de nouvelles notions à inclure dans la marque employeur, mais en même temps, ces entreprises existent depuis longtemps. Donc, comment trouver ce nouvel équilibre?
0: C'est un travail continu sur la mise à jour de cette promesse et du coup de sa marque employeur. Donc je dirais que surtout que cette génération exprime explicitement ses attentes et qu'elle compare plus facilement ses attentes par rapport à d'autres concurrents sur le marché. Du coup, il faut faire toujours cette écoute active et cette veille. Parce que les générations changent. S'il y a des entreprises qui recrutent beaucoup, c'est-à-dire qu'il faut qu'elles soient beaucoup plus proactives dans l'écoute de ses collaborateurs. Il y a des moyens et des outils aujourd'hui de baromètres internes qui permettent de récolter ce qui va pas. Et il faut aussi avoir l'humilité de et la proactivité de mettre à jour ces pratiques et ces politiques RH en fonction des nouvelles attentes.
1: Mais alors justement, pardon, Houdem Sdek, vous avez été DRH justement, vous connaissez le fonctionnement des entreprises, le métier de l'intérieur, donc vous échangez avec énormément de collègues, de confrères, de consoeurs. Qu'est-ce qui empêche la mise en place ou l'adaptabilité de la stratégie?
0: Aujourd'hui, je pense que si on n'est pas sur le terrain, c'est ça le frein essentiel qui empêcherait l'adaptabilité des stratégies par rapport aux attentes et par rapport à la réussite d'une bonne marque employeur crédible. Donc il faut être vraiment sur le terrain, être à l'écoute de ce qui se passe et sur le marché. Dans les pratiques, il faut faire des benchmarks, il faut écouter ce qui se fait sur le marché et en même temps écouter ses collaborateurs et ses candidats. Quelqu'un qui passe un entretien et qui le dit sur une plateforme que ça s'est très mal passé, il va falloir vraiment revoir ses processus de recrutement, pourquoi il y a eu un tel commentaire et comment on peut s'améliorer. Donc ce cycle d'amélioration continue fait vivre une marque employeur crédible, que ce soit en termes d'externe, ou en même temps une promesse interne crédible et à l'écoute des attentes des collaborateurs.
1: Vous avez évoqué en tout début d'entretien cette notion de réciprocité, ce que l'entreprise m'apporte et ce que j'apporte à l'entreprise. Corrigez-moi si je me trompe, mais pendant très longtemps, ce qu'on considérait l'entreprise apporter au salarié, ce que le salarié se considérait comme recevoir, c'est une stabilité et un salaire.
0: Oui, c'est ça, une sécurité de l'emploi et un salaire. Mais aujourd'hui, ça a muté, ça a changé, parce qu'un collaborateur ne se contente plus du salaire. Il y a plusieurs autres attentes, conditions qui lui permettent, un, de choisir son employeur et deux, de rester chez cet employeur. Et du coup, les attentes ont évolué au fil de l'eau, hein, au fil des temps également.
1: Alors, ça veut dire qu'on est passé d'une époque où il fallait avoir une belle marque employeur à une époque où il faut être capable de prouver sa promesse employeur?
0: Oui, dire « nous développons les talents », par exemple, ne suffit plus. Il faut montrer les parcours et démontrer comment on développe les talents. Sur les réseaux sociaux, via des témoignages, et dire nous favorisons la mobilité, il faut montrer des mobilités réelles avec des chiffres, ou bien désigner des ambassadeurs qui vont parler au nom de l'entreprise.
1: Donc de la vraie communication, en fait.
0: De la vraie communication avec des preuves et avec des témoignages. Par exemple, si on déroule des pages entreprises sur LinkedIn ou bien sur d'autres réseaux sociaux, on peut trouver quelqu'un qui parle de son parcours. Et là, on peut avoir quelqu'un qui est la preuve du développement des talents d'une entreprise. Et dans mon expérience, dans mes expériences précédentes, nous avons mis en place des communications avec des hauts potentiels qui parlent de leur parcours. Et ça, c'est des gens réels. On faisait pas appel à des agences de com pour nous ramener des figurants. Donc, c'est des parcours réels, vérifiables, sur leur profil LinkedIn et qui parlent de leur certification, de leur formation, de leur parcours. Et ils en font partie des promotions managériales, par exemple, et ils en parlent. Et donc, il faut avoir un fil conducteur de communication avec des éléments réels et des ambassadeurs qui parlent de leur expérience collaborateur au sein de l'entreprise.
1: Donc aujourd'hui, en fait, la direction RH, la direction com travaillent ensemble pour faire vivre cette marque et promesse employeur.
0: Bien sûr, c'est important, exactement. Et ce que je dis, c'est que il faut éviter de trop promettre. Parce que si on promet, il faut prouver au candidat. Et donc, mon conseil, c'est promettez moins, mais prouvez davantage. Moi, je préfère avoir trois promesses vécues réellement à l'entreprise qu'une charte de 10 promesses, mais non vérifiables et difficilement approuvées pour les candidats ou pour les collaborateurs en interne. Et à chaque fois qu'on a des preuves, ça crédibilise et ça donne plus de quoi à notre marque employeur.
1: Justement, que coûte aujourd'hui une promesse employeur qui n'est pas tenue? Est-ce qu'on le voit dans le turnover, par exemple, ou les difficultés de
0: Oui,
1: recrutement?
0: c'est tout de suite, ça impacte tout de suite le turnover et aussi l'attractivité de l'entreprise. On peut aussi le détecter dans le nombre de candidatures reçues, parce que le marché est très petit, hein, et les promesses non tenues sont facilement vérifiables auprès des candidats et ça part très très vite de bouche à oreille. Et donc la réputation externe vous dit ce que le marché pense de vous. Et donc il y a plusieurs impacts, j'en ai cité que le turnover et l'attractivité, mais il y a des impacts de réputation quand même qui sont assez sérieux. C'est pour ça qu'il faut vraiment être sensible, être à l'écoute de ce qu'on dit sur le marché de vous.
1: Alors, certains parleraient de dynamique de rapport de force qui a changé. Moi, cette expression me dérange, en fait. Le rapport de force a switché. Il est plus maintenant chez les salariés que chez l'employeur. Au-delà, justement, des appellations, est-ce que c'est vrai?
0: Non, je pense pas que c'est un rapport de force. Aujourd'hui, il y a plus de prise de conscience et plus de transparence dans la relation entre employeur et employé. Je n'appellerai pas ça non plus un rapport
1: Rapport
0: de
1: de
0: force.
1: force, on est d'accord.
0: C'est que l'entreprise a besoin d'un collaborateur, mais le collaborateur ou bien le candidat, il a aussi des besoins et il l'exprime plus explicitement qu'avant.
1: Oui. Cette histoire de marque employeur, promesse employeur, est-ce qu'il faut en parler lors des moments, lors des entretiens d'embauche?
0: Ouais, mais pas avec des mots aussi techniques. Je pense qu'il faut en parler de façon plus vulgarisée auprès des candidats. C'est que pourquoi vous nous avez choisis, que connaissez-vous de notre entreprise, comment vous avez vécu cette expérience. Donner des questionnaires aussi pour récolter les feedbacks lors de l'embauche, lors des différentes étapes de
1: Mais
0: l'entretien.
1: inversement, la future recrue, est-ce qu'elle peut poser des questions sur ce qu'elle va recevoir au-delà du salaire?
0: Bien sûr, mais on a des candidats qui posent des questions au cours des entretiens sur ce qu'ils ont eu comme avis sur les réseaux sociaux, sur les glaces d'or. J'ai entendu parler de vous par rapport à ce point, à ce point. Et si on est vraiment très confortable avec ce qu'on promet en interne et ce qu'on fait vivre comme expérience collaborateur, il faut jouer la transparence et répondre avec des preuves, avec des chiffres, ou même en mettant à disposition des collaborateurs qui peuvent témoigner vis-à-vis des candidats. C'est pour ça qu'on trouve lors des forums d'emploi ou écoles, on ramène des ambassadeurs qui peuvent parler de leur expérience en interne de l'entreprise.
1: Alors, tout à l'heure, justement, Oudamzader, vous avez dit, moi, je préfère trois promesses tenables et vérifiables qu'une liste de 10 non vérifiables. Justement, une entreprise vient vous voir demain en disant, OK, nous devons travailler notre marque employeur. Ce serait quoi les top 3 incontournables à avoir?
0: Les top 3 incontournables à avoir, c'est d'abord, il faut écouter. Écouter ses collaborateurs. Il faut faire des baromètres aussi pour recueillir les recommandations ou les attentes. Puis, il va falloir aussi, comme j'ai dit, les poser sur ce qu'on a pu réaliser, ce qu'on a pu promettre et ce qu'on a pu proposer concrètement. Et puis, c'est l'engagement, l'expérience collaborateur qui est la preuve de ces engagements. Le collaborateur en devient l'ambassadeur ou bien le détracteur. Et du coup, ces trois notions de proximité, écoute terrain, de qu'est-ce qu'on a réalisé, qu'est-ce qu'on doit encore réaliser et qu'en pense le collaborateur, c'est les trois briques principales qu'il va falloir prendre en considération dans la construction d'une bonne marque employeur crédible.
1: Donc ça, c'est vraiment la base de la base.
0: Exactement, ouais.
1: C'est se sentir écouté et compris.
0: Exactement, exactement.
1: Et donc la marque employeur ne se construit plus seulement à travers ce que l'entreprise dit d'elle-même. Elle se construit aussi et peut-être surtout à travers ce que les collaborateurs vivent et racontent. Dans un monde du travail où les attentes évoluent et où l'information circule beaucoup plus vite, l'enjeu n'est peut-être plus seulement de savoir attirer les talents, mais de tenir la promesse qui leur a été faite. Merci Houda Ben Sedeq d'avoir été avec nous dans Nouvelle Piste, le rendez-vous qui décrypte pour vous et avec vous les grandes mutations du monde professionnel.

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1: Et c'est parti pour le spot, chers amis, toujours aux médias qui vous accompagnent tout au long de la journée, évidemment. Et surtout, eh bien de 15h à 16h, débarque votre émission quotidienne du lundi au vendredi. J'ai bien nommé le spot avec moi-même, Sofiane, et qui nous accompagnera la réalisation, le chauffeur, le pilote de notre vaisseau d'aujourd'hui, le grand Hichem à la réalisation. Évidemment, une très très belle programmation aujourd'hui, chers amis, avec eh bien du son, bien sûr, mais surtout du bon son et des good vibes dans cette première partie d'émission, avec pléthore d'artistes, Georgia Smith, Alex Warren, même Mariah Carey qui revient alors que c'est pas encore Noël. Et oui, ça sera en cette première partie d'émission. Et seconde partie dédiée à notre invité du jour, et là pour le coup on aura deux chers amis. On parlera cinéma pour tous les cinéphiles, les amateurs du 7e art et même tout le monde en fait, finalement, parce que ça peut concerner tout le monde avec la sortie d'un film qui arrive d'ici quelques jours, quelques semaines, même un petit peu moins. Donc on en parlera en seconde partie d'émission, et puis je vous donnerai un petit peu plus d'informations dans cette première partie. C'est parti, chers amis, en musique avec le morceau Seeing Stars de Turnstile en compagnie de Elton John pour redémarrer cette émission. Et c'est parti, vous êtes eh bien dans le spot, et c'est signé Média.

Didn't mean to turn on you de Maria Carey en compagnie de Rachel Jordan, toujours Médien qui vous accompagne, toujours le spot chers amis, avec un match notamment qui vient de se clôturer, un match eh bien, dans le cadre de la Coupe d'Afrique des Nations, ses qualifications plutôt. C'est un match entre eh bien, le Lesotho et le Maroc qui s'est joué du côté eh bien, du stade du Free State Toyota Stadium. Chers amis, c'est un match dans le groupe A, cette seconde journée du groupe A, et donc une victoire marocaine de l'équipe des hommes de Mohamed Wahbi 2-0. Le premier but à la 45e minute de Brahim Diaz et le second but en toute fin de match signé Azdine Hounahi à partir d'une passe de Soufiane Rahimi à la 82e minute. Les hommes de Mohamed Wahbi qui enchaînent une deuxième victoire consécutive et un prochain match qui se jouera eh bien, au grand stade de Tanger ce dimanche prochain, avec lequel évidemment on vous fera un retour détaillé, notamment avec l'émission L'Autre Match comme chaque jour à partir de 16h, et aussi des émissions sportives le week-end évidemment sur Média. On continue en musique, on continue avec Alex Warren sur le morceau Emerald Eyes. On va s'écouter ça tout de suite et maintenant toujours le spot et Média pour vous accompagner.

Georgia Smith et le morceau What Are The Doze, toujours Médien qui vous accompagne et surtout le spot, chers amis. Et puis, tenez, je prends quelques petites secondes pour évidemment teaser notre seconde partie d'émission avec eh bien, nos invités, en la personne eh bien, du réalisateur Ali Mesbahi et l'actrice Julie Fournier, avec qui on parlera eh bien, du film qui sort au cinéma le 9 décembre qui s'appelle Tanger Blues. On vous racontera l'histoire et comme son nom l'indique, ça se joue notamment ici au Maroc et plus précisément à Tanger. On vous racontera à la fois l'histoire et puis évidemment comment s'est passé le tournage, parce que nous il nous faut un peu des pépites, un peu des secrets pour savoir comment ça s'est passé. Et évidemment, on vous donnera envie d'aller voir ce film au cinéma qui sort donc le 9 décembre. Et ça, ça sera juste après notre seconde partie. Ça sera en seconde partie d'émission, tout simplement, toujours dans le spot et toujours Mehdi. On continue en musique jusque-là, chers amis. Talk It Over de Leon Bridges. Tout de suite et maintenant sur Mehdi.

Toujours Mehdi qui vous accompagne le spot, chers amis. On va clôturer cette première partie d'émission d'ici quelques petites minutes. On vient de s'écouter Fly You Out de Lucky Day et Leon Thomas. On va clôturer cette première partie donc avec une très très belle collaboration entre Shaggy et Robin Thicke sur le morceau Looking Lovely qu'on va s'écouter tout de suite et maintenant. Et on se rejoint en seconde partie d'émission avec nos invités pour parler du film Tangier Blues, toujours sur Mehdi.

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1: De retour, chers amis, sur Medien, bien sûr, évidemment, mais surtout de retour dans cette seconde partie d'émission Le Spot qui est avec vous jusqu'à 16h, une bonne vingtaine de minutes, avec qui on va passer, eh bien, avec nos invités, oui, en studio, en la personne de, eh bien, Ali Mesbahié, Julie Fournier. Bonjour à toutes les deux, comment ça va?
2: Bonjour, ça va très bien, merci.
3: Bonjour Sofiane, on est très content d'être à Tanger.
2: Ah ouais, on adore.
1: c'est cool, parce que moi je suis aussi très content de vous accueillir en studio. C'est un peu la première fois que j'ai deux invités en même temps, donc moi, je vais prendre plaisir à être avec vous, évidemment, surtout pour parler eh bien, cinéma et plus précisément d'un film qui s'appelle Tanger Blues, qui sort le 9 décembre. Alors Ali, vous êtes le réalisateur du film et Julie, vous êtes eh bien, la comédienne principale, l'actrice principale de ce film.
2: Tout à fait, enfin, voilà. Il y a Tanger. Et il y a Julie Fournier.
1: Il y a Tanger d'abord ou c'est...
2: Ah, on est au même piédestal.
1: Même piédestal.
2: C'est là, c'est, on est égaux, non?
3: Oui, c'est la rencontre c'est d'un rencontre personnage et d'une ville.
1: Ouais. Oui, c'est ça. Donc, je vais quand même commencer à présenter. Puis, vous allez terminer peut-être la présentation de ce film, Ali. Donc, eh bien, c'est un film et c'est surtout l'histoire d'une femme qui décide de partir de la France parce qu'elle fait face eh bien, à plusieurs problématiques, on va dire ça comme ça, qui arrive à Tanger. Et là, pour le coup, c'est une toute nouvelle aventure qui débarque dans sa vie. Elle fait la rencontre de plusieurs personnes, notamment d'un petit jeune aussi. Et puis, là, voilà, s'ensuit plusieurs, j'ai pas envie de trop en dire, mais s'ensuit plusieurs aventures sur cette ville de Tanger. Première question pour vous, Ali, en quoi eh bien, la ville de Tanger est importante dans ce film?
3: Bah, la ville de Tanger est importante d'une part parce que c'est un personnage. Moi, je voulais pas faire une carte postale de cette ville. Quand je suis arrivé, j'étais assez impressionné par la façon dont fonctionnait cette ville et ses habitants et comment elle pouvait déteindre sur les personnes. Et je me suis dit pourquoi pas la mettre en confrontation avec un personnage. Et c'est un personnage féminin. Alors que c'est une adaptation de mon livre où c'était un personnage masculin. Mmh. Et donc, à un moment donné, je me suis demandé comment on pouvait avoir la relation entre la féminité, le changement, et une ville pareille qui est aussi féminine, qui est ouverte sur la mer, alors que Casablanca est une ville qui est au dos de la mer. Et c'est une ville qui accueille en même temps et qui transforme les gens. Et cette transformation, elle peut être... positif ou négatif, mais en tout cas, c'est une ville qui agit sur les gens.
1: Pour revenir justement à ce livre, parce que comme vous le dites, c'est une adaptation, d'où vous vient cette idée? Comment est né en fait finalement à la fois le livre et puis ensuite le film?
3: Bah, le livre au départ, c'était... je devais travailler sur un...

0: un bouquin qui s'appelle, hein, qui est toujours en vente, L'affaire Jekyll et Mr. Hyde. Mmh. Et c'était sur la bipolarité. Et donc, au départ, ça parlait, c'est l'histoire d'un journaliste qui part à Tanger, justement. Et cette ville, je la trouve assez bipolaire. Dans cette notion où elle est incontrôlable. Et l'écriture du scénario s'est fait par hasard, parce que ce livre, on m'a toujours dit que ça ferait un bon scénario. Et dans mes rencontres, j'ai rencontré des gens qui m'ont dit que ça ferait un bon scénario. Et j'ai écrit un scénario et on est arrivé à faire ce film avec Julie. Et
1: génial, je me tourne vers vous, Julie. Mm-hmm. Comment maintenant cette rencontre, on parle de rencontre, et comment s'est faite la vôtre avec ce film ?
2: Alors, complètement par hasard, parce que ça devait pas être moi à la base, ça devait être Karina Testa, qui joue également dans le film, qui joue Inès, qui a pas pu faire le film à la dernière minute et qui a proposé à Ali qu'on se rencontre, parce qu'elle s'est dit, bon, bah, je pense qu'elle fera encore une meilleure Elsa. Et en effet, moi, quand j'ai lu le scénario, je suis tombée amoureuse, mais littéralement, tombée en amour, comme on dit chez nous. Et voilà, on s'est rencontrés à la brasserie Barbès, à Barbès Rochechouart. Et on a eu moi, j'ai eu un gros coup de foudre pour le scénario. Je me suis dit que je pouvais accorder et proposer énormément de choses à ce personnage. Je trouvais qu'il tombait vraiment à pic dans ma vie.
1: Excusez-moi, je vous coupe, mais est-ce qu'il y a peut-être ce que vous êtes peut-être vu dans le personnage de Elsa?
2: Oui, c'est une quête identitaire, un peu une crise de la quarantaine, s'échapper, vouloir essayer de se trouver quelque part parce qu'on en a marre de ce qu'on vit. Une espèce de quête de liberté, quoi, très forte, que j'ai eue, moi, très jeune, quand je suis partie du Québec à 17 ans. Et je suis jamais revenue chez moi. Sauf que là, Elsa va retomber sur ses pieds, elle va rentrer en France. Mais je pense que c'est ça, c'est la vraie quête de liberté.
1: Et qu'est-ce que vous avez découvert de Tanger? Est-ce que déjà c'était la première fois pour à l'occasion ou
2: alors, j'y avais été 24 heures, 4 mois plus tôt. J'étais en Espagne et j'ai vu un panneau avec un ferry Tanger. Je me suis dit, mais c'est dingue ça, je pensais jamais que c'était aussi proche. On a pris le bateau et j'ai découvert cette ville et je me suis dit, mais c'est fou, mais je peux pas rester que 24 heures dans cette ville, faut que j'y retourne et tout ça. J'ai eu un gros, gros coup de cœur et je rencontre Ali 4 mois plus tard. Incroyable. Et donc après, on a fait la prépa, tous les deux, où je me suis imprégnée de la ville et tout ça. Et c'est là où je me suis dit, bon, ben voilà, je sais que je reviendrai dans cette ville. C'est une ville de contemplation, une ville d'extrême, en fait, des gens qui se côtoient, multiculturels, enfin, beaucoup d'artistes. Il y a autant une londonienne tatouée de la tête aux pieds avec un micro-short qu'une meuf en burqa. Enfin, ils sont là et personne ne se juge. Enfin, pour moi, c'est vraiment un signe d'une grande intelligence, en fait.
1: Et comment s'est déroulée votre rencontre à tous les deux? Comment s'est faite la collaboration? Comment vous avez avancé au fur à mesure du film?
2: On a beaucoup travaillé sur le personnage, sur le fond d'Elsa, parce qu'à la base c'était un homme, c'était Ali, enfin c'était un peu représentatif. Bon, ouais, c'était un homme quand même, c'était un peu...
0: C'était très masculin en fait. Mm-hmm. C'était très masculin et moi avant le tournage j'ai vraiment insisté pour qu'elle vienne à Tanger 10 jours, avec Karina d'ailleurs, pour qu'elle s'inspire en fait de la ville. C'est un peu comme une répétition entre comédiens. Et je trouve que c'était assez important, même Karina et Julie, elles sont venues, on a passé 10 jours ici, je voulais qu'elles voient les endroits, qu'elles s'imprègnent, et effectivement, je n'ai pas les mots pour expliquer Tanger, si tu ne viens pas, tu ne peux pas comprendre. On est encore, dans des fantasmes d'espions, on dit tout et n'importe quoi d'artistes, mais Tanger, si on n'y est pas, tu es tangérois, si tu ne vis pas à Tanger, tu ne peux pas, c'est comme du goût, chacun ses goûts, et si tu ne passes pas du temps... Tu peux pas le comprendre et je pense que c'était très bien de le faire avec Julie et c'était une vraie répétition et elle avait hâte de venir et même si au début j'étais pas, elle le sait très bien, quand Karina, j'avais écrit le scénario sur Karina, la première fois que j'ai vu Julie, j'ai eu un peu de mal et au premier jour de tournage, j'étais convaincu que c'était elle et voilà, ça a donné en fait cette espèce de complicité qui est encore là. Hein,
2: une grande complicité tous les deux. Une vraie rencontre quoi.
1: Ok. C'est cool. J'ai une question sur le personnage principal donc de Elsa, à quelle moi j'ai l'impression, bon c'est peut-être juste une impression à la lecture de et puis à la façon de vous entendre, que le personnage d'Elsa a pris une dimension autre du fait qu'elle passe donc d'un personnage masculin à un personnage féminin, notamment pour les raisons de son départ de la France.
0: Ouais, ouais, ouais, totalement. Et ce que je voulais mettre en fait, c'est la possibilité. On m'a toujours dit, même en commission CNC, c'était trop vulgaire. Mais la femme a le droit à la vulgarité, elle a le droit de s'approprier, elle a le droit à cette quête de liberté aussi. Et je voulais pas justement pas faire de comparatif entre le masculin et le féminin. Et ce que je trouvais assez chouette avec Julie, c'est que même pendant le tournage, on discutait des situations et j'en sais laisser, je lui ai laissé une grande liberté. Et en fait, elle a très vite compris là où je voulais en venir sur la démarche, sur le regard que je pouvais apporter. Et en plus, moi, c'était assez difficile d'essayer de faire comprendre un peu ma réalisation, cette déambulation, cette liberté, parce que parfois, c'est pas facile en tant que réalisateur d'expliquer ses volontés ou là où je veux en venir. Et là, c'était assez fluide, donc il y a eu un espèce de ping-pong assez original.
2: Il a fallu un petit dictionnaire quand même, les premiers jours de tournage. Et une fois qu'on a chopé le dictionnaire à Limes Bailly, c'est très fluide.
1: Ah, ok, dans le
2: mais
1: sens
2: où toujours
1: il faut...
2: un petit... Il y a toujours un petit temps d'adaptation, de comprendre par les mots, par la pensée, par les images qu'il a dans sa tête. Enfin, c'est normal, n'importe qui, mais c'est vrai qu'il y a eu deux, trois jours d'adaptation. Et puis une fois que j'ai compris vraiment sa façon dictionnaire, quoi, interne, ah ben voilà, on est parti pour... Là, on y est encore, quoi.
1: Enfin, ouais, il faut une phase d'adaptation, de compréhension.
2: Oui, oui, oui. Et puis de pause et de...
1: Est-ce qu'il a été cool? Parce que des fois, on a un peu la réputation des réalisateurs. Bon, hollywoodiens, ils sont très durs.
2: Tyranniques, tout ouais. ça. Pas du tout.
1: C'est
2: non,
1: vrai.
2: Non, non, justement, au contraire, à l'opposé de ça. Non, non, très doux, très dans l'écoute, très dans la liberté de s'exprimer, que l'autre puisse s'exprimer et que voilà, il avait une idée de fixe de ce qu'il voulait, mais on avait cette liberté qu'on pouvait, quand même jongler et danser avec quoi, cette liberté qu'il a et ces images précises qu'il avait quoi.
0: Il y a un cadre en fait, donc le cadre, on sort pas du cadre et tout le monde. Et rester vraiment dans le cadre. Et ce que je trouve ça intéressant, c'est que il y a vraiment eu un échange même avec les comédiens marocains qui étaient là, qui me demandaient parfois même un peu trop que je les cadre et je leur expliquais un peu de liberté. Et je voulais que ça vienne d'eux. Mmh. Et notamment avec Antar Yassir, là, qui au début était très bloqué. J'ai vraiment apprécié la collaboration qu'il a eue avec Julie. C'était presque comme sa maman. Hein.
2: Ouais, maman enfantine quand même.
0: Ouais, ouais.
2: Dans un truc très enfantin.
0: Ouais. Et j'ai vu vraiment entre le premier jour de tournage et le dernier jour, la façon dont il s'est lâché, la manière dont il a été à l'aise. Moi, même sur les images, aujourd'hui, le retour que j'ai, c'est que la complicité, elle est évidente.
2: Ouais, on s'est amusé à jouer, quoi. Je l'apprenais à déconstruire le par cœur, les mots. Parce que parfois, on peut vouloir... Enfin, on dit quelque chose, il y a mille façons de le dire. Mmh. Et parfois, il avait un truc de très protocolaire, très scolaire, que sa mère, à mon avis, lui avait fait apprendre ses textes par cœur, et qui ça fonctionnait pas. Donc, j'apprenais à déconstruire tout ça et à jouer. Jouer comme si on jouait au cow-boy ou à la princesse.
1: Et qu'est-ce qui vous a apporté, vous, par exemple? Parce qu'on sent que vous lui avez apporté pas mal de choses, peut-être.
2: Mais... Ce côté enfantin qu'Elsa, c'est beaucoup d'Antar. Mmh. Elle a une force enfantine, quoi. C'est-à-dire que c'est femme-enfant qui se côtoient tout le temps et ça nourrit le côté un peu bipolaire d'Elsa, quoi.
1: Et c'est effectivement donc Antar qui est joué par Yasser El-Berki. Une autre question par rapport à justement à la ville de Tanger, peut-être d'un point de vue un petit peu plus technique, quelles ont été peut-être j'ai pas envie de dire problématiques, mais peut-être les challenges, on va dire, à tourner dans une ville comme Tanger.
0: Il n'y a pas eu vraiment de problématiques. Et ce qui est assez génial à Tanger, c'est que il y a toujours une solution à tout. Mais vraiment, c'est assez... J'ai des copains aussi réels qui travaillent à Paris. On trouve très vite une solution et je félicite vraiment les équipes marocaines pour ça. Et c'est aussi beaucoup pour ça que les Français, nous, on aime bien venir à Tanger pour filmer, parce qu'on on prend plus le temps, en fait. Et à Tanger, on prend vraiment le temps de tout. Et même sur les horaires, même sur la façon, même les repas, tout est convivial. Et si on travaille justement parce qu'on fait un métier qui nous plaît, donc autant le faire dans la bonne humeur. Et si ça se passe bien, on trouve toujours des moments super et on trouve toujours des arrangements à tout.
1: Je me tourne vers vous une nouvelle fois, Julie. Je vois que vous portez un je sais pas comment on peut appeler
2: ça, un manchon.
1: Bon, vous, visiblement, vous l'avez aussi dans le film. Est-ce que c'est quelque chose qui vous est propre, personnel, que vous avez réussi à coller au personnage d'Elsa? Est-ce que vous pouvez nous en dire plus?
2: Oui, c'est exactement ça. C'est-à-dire qu'on a voulu lui donner une dimension un peu plus intense, parce qu'elle est beaucoup en colère, cette Elsa. Et on s'est dit, bon, bah tiens, comme moi, avec le temps qu'il faisait, il faisait chaud, c'était l'été, je devais porter ce manchon parce que j'ai eu un cancer du sein et que mon bras gonfle sinon. Ali m'a dit, écoute, on va jouer avec, on va trouver une solution. Et ça collait avec le personnage, cette colère qu'elle avait, donc ça, un cancer qu'elle a eu, dont elle, voilà, on peut le taire un certain nombre d'années et puis tout d'un coup, ça ressort, quoi. Mmh. Et voilà, donc ça collait, on a décidé de le garder. Donc c'est un manchon, oui, je suis obligée de le porter tout le temps, sinon on va triple de volume.
0: Ouais, mais pour la petite anecdote, je me souviens très bien qu'au départ, c'était quelque chose qui tracassait Judy. Elle me disait, bah, essaye de filme-moi pas de ce côté-là, elle voulait l'enlever, elle regardait son bras, et pour moi c'était une évidence, ça faisait partie d'elle. Puis j'en ai parlé, alors elle a posé tout de suite, elle a dit oui, écoute, bah, si ça fait partie de moi, ça fait partie de moi. Et à partir de ce moment-là, elle a assumé, elle s'est concentrée sur son jeu, et je trouvais ça assez formidable. Et puis on a discuté, je lui dis, bah, on va le montrer dans le film, parce que c'est assez poétique. Je dis, bah, on va le montrer, et le spectateur fera ce qu'il veut de ça. Et puis après, on a joué, c'était plutôt fluide.
2: Oui, parce qu'il y a, il y a beaucoup de gens qui connaissent le manchon, c'est vraiment typique d'un lymphœdème qui est lié au cancer du sein. Le cancer du sein, ça touche énormément de femmes, c'est une femme sur 8 aujourd'hui, je crois, maintenant. Heureusement. Et donc voilà. Après, il y a des gens qui savent pas ce que c'est, mais qui le prennent à part entière et qui savent pas vraiment ce que c'est, mais qui, dans l'inconscient collectif, quand même, ça parle, quoi. Mmh. Et c'est pas mal de montrer ça aujourd'hui. C'est quand même une réalité, quoi.
1: Oui, c'est ce que j'allais dire. Ça colle d'autant plus à la réalité, effectivement. Ouais. Surtout si ça vous a touché personnellement, est-ce que ça vous a permis aussi de plus rentrer dans le rôle, ou plutôt que le rôle rentre plus en vous?
2: Je crois que c'est un échange. Un échange, et je pense que j'ai eu besoin, en tout cas, de ma violence à moi, de mon histoire, qui tout d'un coup rencontre Elsa, et qui fait sens. Ça a fait sens pour moi. Sa colère a fait sens, et sa façon de réagir aux choses, tout d'un coup prenait un sens qui était autre, et qui m'a permis d'aller en plus profond dans le jeu, en fait. Parce que, oui, c'est quelque chose de vivre avec ça.
1: Effectivement. Ali, quel est le message que vous vouliez transmettre aux spectateurs dans le film?
0: Ben, moi, j'ai un cinéma qui donne pas de message. C'était une déambulation. C'était plutôt un regard assez particulier. Le message, c'est plus la rencontre entre Tanger et un personnage féminin, et comment une ville peut agir sur un personnage. Et justement, sans jugement, sans déambulation. Enfin, c'est vraiment sans a priori, mais en tout cas c'est montrer et laisser le public juge de chaque situation. Après, j'invite le public à essayer de comprendre, parce que j'ai mis un peu de poésie et un peu de symboles cachés, et chacun fera son idée sur ce film.
1: Le tournage a duré combien de temps à peu près?
0: Il a duré un mois. Un mois,
2: ouais, 28 bon jours mois. À peu
0: ouais,
2: près.
0: Ouais, c'est ça, un mois. Un petit
1: et
0: mois.
1: Comment on ressort de 28 jours de tournage à Tanger, par exemple?
2: Super, c'est passé vraiment comme.
0: Bah, transformé un peu.
2: Ah oui.
0: Un peu étourdi, je dirais. Tous les tournages sont intenses, mais à Tanger, comme c'est un personnage, et puis toi, Julie, qui a beaucoup tourné, parfois les comédiens te manquent après un tournage. Bah, nous, Tanger, ça nous manque un peu, on revient.
2: Voilà. Oui, il y a eu un avant et un après Tanger Blues dans mon jeu.
1: Ah ouais?
2: Ouais.
1: C'est-à-dire?
2: Bah, je crois que le personnage m'a tellement coloré, je me suis tellement identifiée, et je suis allée à pieds joints dedans. Je trouve que mon jeu est différent avant ce film qu'après.
1: Wow, c'est fort, c'est peut-être même aussi gratifiant pour Ali.
0: Bah ouais, là, mais merci.
2: C'est un échange, à deux, à plusieurs. Enfin, tu vois, ce film, on l'a créé à plusieurs, et on l'a commencé à deux et avec tout ce qu'il y avait comme matière. Mais oui, il y a un avant et après pour moi.
1: Wow, c'est fort, fort, je trouve. Est-ce qu'on peut dire deux mots du personnage, donc de Antar, qui joue le jeune homme que vous rencontrez ici à Tanger, le jeune garçon même, finalement? Est-ce que vous pouvez nous expliquer un peu son objectif, son but dans le film, finalement?
0: Bah, Antar, c'est un peu, je dirais, moi, c'est, en fait, je me suis inspiré d'une histoire vraie C'est que j'étais à Tanger, j'étais au cinéma Riff, et puis un gamin qui est venu me demander une pièce, et je lui ai dit, j'ai pas d'argent. Voilà, comme ça, il me dit, mais t'as une carte bleue? Je dis, bah ouais. Et il m'a emmené à l'épicier. Et c'est, en fait, c'est là où ça m'a inspiré, l'histoire de ce petit garçon, où je me dis, ils sont quand même débrouillards, il y a quelque chose qui est assez dingue par rapport à nos, nos enfants à nous de France. Ils ont une multiplicité de douances à faire plein de choses, à être livreur, à être ces enfants, ou même les jeunes tangérois m'inspirent beaucoup à la multiplicité des tâches qu'ils peuvent faire. Et donc j'ai construit un peu ce personnage autour de cette débrouillardise qui est assez extraordinaire à Tanger. Même, je le vois en termes d'informatique, en termes, il y a toujours de la débrouille chez eux, c'est assez fascinant.
1: Et peut-être un mot sur Antar, Julie?
2: Moi j'ai su cette histoire-là, et je trouvais ça génial, et donc je suis partie de là dans mon imaginaire, et quand on s'est rencontré avec Yasser, je l'ai poussé vers ça, quoi. Et parce que c'était pas un petit garçon des rues à la base, hein. Donc on l'a modelé, on l'a formaté un peu dans ce sens-là. Mais c'est un petit garçon. Moi, il me faisait penser à mon fils, donc forcément, il m'a pris comme ça. Ça faisait un mois que je n'avais pas vu mon fils, donc dès que je le voyais, j'étais à deux doigts de chialer. Et puis en même temps, on jouait aux enfants, quoi. C'est vrai, on jouait aux cow-boys. Donc, sublime relation, vraiment.
1: Super. Et encore aujourd'hui, vous avez des liens encore,
2: j'imagine. On s'écrit sur Insta, on se commente nos trucs. Dès que je suis là, parfois il est là. La dernière fois que je suis venue, on a bu des coups ensemble et il est trop mignon. Vraiment.
1: Super. Alors, moi, je le rappelle, le film sort le 9 décembre. Où est-ce qu'on pourra aller le regarder?
0: Alors, il sort le 9 décembre en France.
1: OK.
0: Et en revanche, à partir du 13 janvier au Maroc.
1: OK.
0: Voilà, qui sera distribué à peu près dans toutes les salles. Hein, entre
1: OK, super.
0: Avec Megarama. Et puis, on fera probablement, sûrement, une avant-première à Marrakech. Je vous donnerai les dates. Et puis aussi une avant-première à Tanger, évidemment.
1: Ah, ça, donc, j'espère qu'on sera convié quand même.
0: Il y a ces deux dates. Et puis... je remercie encore tous les Marocains, les acteurs marocains, le Maroc, mon ami Oum qui a une petite apparition dedans. J'ai aussi Éric de Marsan, qui est un énorme compositeur de musique et qui a accepté de faire la bande originale. Donc j'invite tout le monde à se précipiter aux salles de cinéma, concerts.
1: Encore peut-être une dernière question pour vous, Julie. Quel serait peut-être le pitch du film pour donner envie aux gens d'aller le regarder?
2: Je dirais que c'est une déambulation d'une quête spirituelle de la liberté en règle générale et de l'amour. Pour essayer d'essayer de trouver son soi dans une ville extraordinaire et parfois ne pas y arriver, trébucher, mais on y arrive au final.
1: Est-ce que c'est... Bon, ça devait être la dernière question, mais j'en rajoute une. On a encore quelques petites minutes et encore une autre, oui. Est-ce que c'est aussi un peu représentatif un peu de notre présence dans la société? On se pose beaucoup de questions sur notre utilité, sur notre présence dans la famille, dans nos différents cercles. Est-ce que cette déambulation, on répète aussi pour un effet miroir sur la nôtre, finalement?
2: C'est un peu une quête identitaire, en fait. Ouais. Souvent, dans une vie, on a des moments où on s'arrête, on fait... Mais qu'est-ce qu'on fait, quoi? Qu'est-ce que je fais? D'où je vais?
0: C'est un peu la crise de la quarantaine, en fait, qu'on appelle ça en Occident. Mais Tanger est une ville propice au changement. On est cadré. Mais les expats vous le diront, ceux qui sont venus, Tanger est une ville qu'il ne faut pas profaner. C'est une ville assez mystérieuse. Et soit c'est la ville qui nous accepte, c'est pas nous qui acceptons la ville. C'est différent. Et peu importe, pour moi, de n'importe quel horizon... On dit Tanger, danger, c'est pas pour rien.
1: Super, on va terminer sur ça. Encore merci à vous, Ali Mesbahi et Julie Fournier. On le rappelle, Tanger Blues sort le 9 décembre en France et le 13 janvier ici au Maroc. Mais bon, on aura le temps d'en reparler ici sur le Média et notamment.
2: Moi, je veux bien que vous m'invitiez quand vous voulez.
1: Avec grand plaisir, Julie. Surtout qu'on aime beaucoup nos amis québécois.
2: Oui, moi j'espère bien. Moi aussi je t'aime, Sofiane.
1: La déclaration. En direct, on va clôturer cette émission.
0: Merci.
1: Avec un dernier morceau qui s'appelle Can You Stay? Ça tombe à pic, le morceau signé Friday. Très belle soirée à vous à l'écoute de Média.
0: Merci.
1: Bye bye.
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Bienvenue à toutes et à tous, venez de nous rejoindre sur les ondes de Média pour ce nouveau numéro de Culture Connect. Salma avec vous au micro et je suis ravie de vous accompagner sur nos ondes pour ce rendez-vous consacré à l'actualité et dans quelques instants, notre sommaire du jour, notre rendez-vous pardon, consacré à la culture et restez avec nous dans quelques instants, notre sommaire du jour. Mais avant ça, écoutons Alanis Morissette, You Oughta Know.

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1: C'était donc Alanis Morissette avec son titre You I Don't Know. Et restez avec nous tout de suite, notre sommaire du jour. En première partie, pour notre story du jour, on va vous parler du New York Times qui a publié une liste des 100 meilleures séries du 21e siècle. On va vous parler également de notre coup de cœur du jour d'une série qui sera prochainement disponible sur Netflix, East of Eden. Notre invité du jour sera de son côté l'artiste sculptrice Rita Pinchelone, pour parler de sa nouvelle exposition Prélude et Fugue qui démarre le 2 octobre à Bab Rouah à Rabat. Voilà donc pour le sommaire du jour. Restez avec nous dans quelques instants notre story. Ça sera juste après Sheryl Crow, Strong Enough.

C'était Sheryl Crow avec ce classique des années 90, Strong Enough. Et tout de suite, après les années 90, on va aller dans le 21e siècle, étant donné que le New York Times a publié récemment la liste des 100 meilleures séries télévisées du 21e siècle. En effet, à cette occasion, le New York Times a interrogé plusieurs créatifs pour faire cette liste des 100 meilleures séries. Et sans grande surprise, eh bien, en numéro 1, on retrouve notamment la série américaine Breaking Bad. La deuxième meilleure série de tous les temps selon le New York Times et les personnes interrogées d'Oops et de Wire. En troisième place, on retrouve Mad Men. Quatrième place, Succession. Et en cinquième place, la série britannique Fleabag. Une liste qui est désormais disponible sur le site du New York Times, qui a révélé par 20 séries en fait cette liste totale chaque semaine. Il faut dire que avoir ces séries, surtout Breaking Bad en numéro 1, n'a pas surpris grand monde. Par contre, ce qui a surpris, c'est le fait que Les Sopranos n'étaient pas dans cette liste. Et en fait, étant donné que Les Sopranos a été diffusé en 1999, eh bien, il ne pouvait pas figurer dans la liste des meilleures séries du 21e siècle. Voilà donc pour notre story du jour qui est consacrée à cette liste que vous pouvez voir sur le New York Times, et vous pouvez voir également quelles séries sont parmi vos séries préférées qui figurent sur cette liste. Personnellement, il y a beaucoup de mes séries préférées qui ne sont pas sur cette liste, mais bon, voilà, je ne peux pas, on ne m'a pas demandé mon avis. Restez avec nous surtout sur les ondes de médias dans quelques instants. Pour notre coup de cœur du jour, on va vous parler d'une série qui sera prochainement diffusée sur la plateforme Netflix, East of Eden, qui est une adaptation du roman de John Steinbeck. C'est dans quelques instants, ce sera juste après Avril Lavigne, Skater Boy, et David Bowie, Fame.

C'était David Bowie avec son titre Fame. Et tout de suite, on va vous parler d'une série américaine qui sera prochainement disponible sur la plateforme Netflix, East of Eden. Une mini-série qui dramatique qui sera donc diffusée à partir du 1er octobre et qui s'inspire du roman de John Steinbeck paru en 1952 du même nom à l'Est d'Éden. Une série qui suit le destin tragique d'une famille en Californie, les Trask et les Hamilton. Dans le rôle principal, on retrouve notamment l'actrice Florence Pugh dans le rôle de Katie Ames. Et une des particularités de cette série est qu'elle est adaptée par Zoé Kazan, autrice, réalisatrice et actrice américaine. Et cette dernière est en fait la petite fille de Elia Kazan qui avait réalisé dans la fin des années 50 une adaptation cinématographique de À l'Est d'Éden avec notamment l'acteur James Dean. Si le film se concentrait surtout sur deux frères, celui-ci se concentrera plus sur le personnage principal féminin, East of Eden, donc une mini-série qui sera disponible sur Netflix à partir du 1er octobre. Et restez avec nous surtout sur les ondes médias. Dans quelques instants, nous serons en compagnie de notre invitée du jour, Etaf Benjiloun, artiste sculptrice avec elle. Nous allons parler de sa nouvelle exposition qui sera disponible à partir du 2 octobre, sera visible plutôt pour les visiteurs à partir du 2 octobre à la galerie Bebrouweh de Rabat. Avec elle, nous avons parlé évidemment de cette exposition, des inspirations autour de cette exposition. C'est dans quelques instants. Mais avant ça, on va continuer en musique, en compagnie notamment de Liza Minnelli, Losing My Mind. Ce sera suivi par Morcheeba avec Gimme Your Love. Très bonne écoute et à dans quelques minutes.

Restez avec nous surtout sur les ondes de Média Culture Connect. Continue tout de suite en compagnie de notre invitée Itaf Djulone, artiste sculptrice avec qui nous allons parler de sa nouvelle exposition Prélude et Fugue qui démarre le 2 octobre à la galerie Bebrouet à Rabat. C'est dans quelques minutes. Ce sera juste après Elvis Presley, A Little Less Conversation. Très bonne écoute, on vous souhaite et on se retrouve dans quelques minutes.

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1: Bienvenue à toutes et à tous. Si vous venez de nous rejoindre sur les ondes de Média, notre invité aujourd'hui est Itaf Benjelloun, artiste sculpteur avec qui nous allons parler de sa nouvelle exposition qui démarre le 2 octobre à la galerie Beb Rouah à Rabat, Prélude et

0: que peut s'attendre.
1: Alors voilà, cette exposition est un questionnement par rapport à, au devenir de nos photos intimes après notre disparition, avant qu'elles ne deviennent une archive collective. Voilà, c'est la question qu'on se pose, la question que je pense que beaucoup de personnes doivent se poser, c'est que deviennent nos souvenirs, notre mémoire. Et ce qui témoigne de ce que nous avons été après notre disparition. Donc voilà.
0: Et c'est vrai que le titre, en tout cas de Prélude et Fugue, s'inspire notamment de la musique.
1: Oui, absolument. C'est voilà, Prélude et Fugue de Bach, pas uniquement. Mais en fait, c'est le concept de la construction du Prélude et Fugue qui m'intéresse et que je l'utilise comme structure, analogie à la structure de base de toute la conception de cette exposition. Après ça, il y a le prélude, on peut l'évoquer comme un moment où la mémoire se constitue, et la fugue, celui où elle nous échappe et poursuit son chemin. Donc c'est un petit peu ça pour l'adapter à la thématique.
0: Et c'est vrai que donc dans la manière dont l'exposition est proposée, je cite, c'est un alors il y aura des sculptures, des photographies, des installations qui composent un ensemble où la matière ne tient jamais dans une forme arrêtée, c'est-à-dire qu'il y a un parcours. Parlez-nous d'ailleurs du parcours, voilà, de cette exposition.
1: Je préfère laisser la surprise.
0: La surprise, je vois.
1: au public. Mais le parcours, bon, de toute façon, l'exigence, ça va être qu'il raconte une histoire, voilà, que le parcours puisse raconter une histoire cohérente, quel que soit le sens par lequel on le prend, d'ailleurs. Mais il faudrait que ça puisse constituer une narration dans tous les sens, comme un genre de palindrome, c'est-à-dire que dans n'importe quel sens où on prend le parcours, il puisse être logique et raconter quelque chose. C'est aussi, j'aime bien donner aussi cette pluralité dans le parcours, c'est-à-dire qu'il n'est pas qu'un seul sens, mais plusieurs.
0: Oui.
1: Voilà, c'est un petit peu aussi le fond de mon travail, c'est toutes les probabilités qu'on peut tirer d'un objet, toutes les probabilités que pourrait être une œuvre avant qu'elle ne se fixe sur une seule forme. Et puis bon, là, c'est aussi le parcours est important, quel que soit
0: la manière dont on le prend. Oui. Ouais. Et c'est vrai que vous disiez il y a quelques instants donc que c'est des photos, une exposition qui questionne autour de ces photos, de ces anciennes photos. Justement, qu'est-ce que vous avez utilisé comme, est-ce que vous avez utilisé des archives personnelles, est-ce que vous avez utilisé des archives de personnes que vous connaissez?
1: Oui, en fait, il y a pas mal de photos qui me sont assez proches, que j'ai utilisées. Évidemment, j'ai enlevé le côté intime, c'est là-dessus que j'ai travaillé justement, parce que c'est la question de fond. Et en même temps, j'ai rapporté ça à un studio photo qui n'existe plus aujourd'hui, qui appartenait au photographe Mohamed Bouna, qui était à Ksal Kbir. En fait, ces photographies, toute la population de la ville est passée par ce studio. Il y a le même arrière-plan. Donc son studio raconte absolument l'histoire intime, parce que c'est tous les personnages, toutes les personnes de la ville sont passées par là.
0: Oui.
1: Et l'histoire globale de la ville, c'est-à-dire les moments politiques qui ont été vécus par la ville. Les moments culturels, c'est vraiment une énorme, c'est une archive vraiment importante. Donc voilà, je voulais aussi attirer l'attention sur ces studio. Qu'est-ce qu'ils deviennent après la disparition

0: puisqu'aujourd'hui, on n'a plus de photos sur papier. Ouais. Qu'est-ce que deviennent tous ces, tous ces lieux et qu'il faudrait justement essayer de préserver parce qu'ils renferment tout un pan de notre histoire, et un pan important d'ailleurs.
1: Exactement. Et d'ailleurs, vous utilisez beaucoup, notamment le fer, le bois, dans vos sculptures. Qu'est-ce qui vous attire dans ce matériel? Et c'est vrai que vos sculptures ont un côté presque, on dirait presque ces sculptures que l'on retrouve dans la Grèce antique. Enfin, il y a presque une culture méditerranéenne dans vos sculptures.
0: Forcément, je suis.
1: Oui, Dursal Kibir. Dursal Kibir, exactement, on précise.
0: Non, en fait, il y a sûrement un mélange, évidemment. Quand on appartient à un endroit, inconsciemment, on reproduit les choses qui nous entourent. Et donc, je suis née de cette diversité de cultures et de matériaux qui foisonnent ici et qui sont à ma portée. Après, les matériaux, c'est pas forcément le bois, forcément le fer et tout ça, c'est tout simplement l'objet en soi qui m'inspire et que j'utilise. C'est-à-dire que je vais pas aller chercher du fer ou du bois pour faire ça, mais c'est tout simplement un objet que je trouve et que j'utilise parce que je le trouve inspirant et je peux l'intégrer dans la forme que je fantasme avant d'en faire un projet.
1: On précise aussi qu'à l'occasion de cette exposition, il y aura aussi une intervention de l'artiste sénégalaise Anta Germaine. Guy, parlez-nous de cette collaboration avec cet artiste.
0: Alors, Anta est une artiste sénégalaise assez connue. J'ai eu le plaisir de la rencontrer lors d'une résidence organisée par la Villa des Arts. Depuis, on a pas mal collaboré. Je l'avais invitée à participer à un événement Être ici. J'ai participé avec elle au parcours à Dakar. Et là, est venue l'idée de faire le hop de la Biennale toutes les deux. Puisque de toute façon, elle parle beaucoup de mémoire à sa façon, avec ses propres moyens, avec ses propres matériaux. Et là, ça tombait vraiment à pic avec quand elle m'en a parlé, j'étais déjà dans la thématique de mon exposition actuelle et je lui ai dit, c'est très bien. Ça va être la première étape puisque nous allons continuer cette conversation à travers nos expos. Et donc, voilà. Elle a déjà présenté une exposition au sein de l'Institut français qui parlait de ça au courant de l'année 2026. Puis on se joint en fait pour le HEARF de la Biennale avec nos deux démarches, nos deux travaux, justement. Une partie de celle que je présente à Rabat et une partie de ce qu'elle a présenté déjà à Dakar. Et en fait, elle va intervenir, parler de cette collaboration le jour de l'exposition, enfin le jour du vernissage. Voilà.
1: Le vernissage qu'on rappelle est d'ailleurs le 2 octobre à Beb Rouah, à Rabat, prélude et fugue de votre nouvelle exposition Etaf Benjiloun qui a lieu donc du 2 au 19 octobre. Merci beaucoup d'avoir été avec nous aujourd'hui pour en parler.
0: Merci beaucoup Selma pour l'invitation.
1: Avec grand plaisir, en vous souhaitant une très bonne journée.
0: Merci également.
1: Au revoir.
0: Au revoir.

C'était ABBA avec leur classique Take a Chance on Me. Et merci de nous avoir suivis sur les ondes de Medizin. Nous arrivons sur ce à la fin de ce numéro de Culture Connect. Merci à notre réalisateur Redouane, bien sûr. Et restez à nos côtés dans quelques instants. Nous laisserons place à notre prochain flash d'information. Ce sera suivi par le spot en compagnie de Soufiane. De notre côté, on va vous quitter en musique avec une des stars actuelles du R&B. Il s'agit de Kehlani avec son titre Unfolded. Très bonne écoute et en vous souhaitant bien sûr une très bonne suite des programmes sur les ondes de Medizin.

La Marie vient de barricader sa porte, aidée de son petit-fils Marcel. Une bonne journée. La Saint-Nicolas a rempli la boutique du matin au soir. Bureau de tabac, épicerie, jouets. La Marie a bien entamé son stock. Ce soir, le bon Saint-Nicolas va récompenser les petits-enfants sages et le père Fouettard menacera les vilains de son grand fouet. C'est la coutume en Lorraine. Dans le village des Paroches, le long de la Meuse, la Marie tient boutique depuis bientôt 50 ans. Elle en a 70 à présent. Son fils habite la maison de droite avec sa femme. Sa fille habite celle de gauche avec son mari. La Marie est veuve. Et pour ne pas la laisser seule, tous les soirs, l'aîné de ses petits-enfants, Marcel, vient l'aider et dormir à ses côtés. Ce siècle allait naître et en ce temps-là, les petits-fils dormaient avec les grands-mères. Premier et troisième âge n'existaient pas. Les générations se soutenaient mutuellement. Le petit Marcel éteint les lampes de la boutique. La Marie tire les volets. Et l'un derrière l'autre, ils vont se coucher au premier étage. Marcel est prêt de s'endormir. Il tient dans ses mains une orange qui embaume. L'orange, voyez-vous, c'est le plus beau cadeau de Saint-Nicolas pour les enfants de l'Est. Il entend dans la rue un bruit de pas. Le pas pesant d'un homme chaussé de gros souliers. On cogne à la porte, puis au carreau de la cuisine. Hé, hey, la mère! Oh, la Marie! Je viens pour 2 sous de tabac! En grognant, la Marie répond du fond de son alcôve et en patois. Qu'est-ce que pour un? Qu'est-ce que j'aille? Autrement dit, qui est-ce et qu'est-ce que j'entends? Eh, c'est moi! Cette fois, la Marie parle français. Vous venez bien à temps?

Bonsoir, monsieur. Marcel, le nez sur son orange, bien au chaud sous son édredon, l'entend descendre lentement l'escalier, ouvrir la porte de la boutique, et il s'endort. À 6 heures le lendemain, la tante Eugénie découvre sa sœur Marie morte, le crâne défoncé par une hachette de cuivre qui traîne par terre. Le petit Marcel dort toujours, le nez sur son orange. Ainsi commence l'extraordinaire dossier du village rouge, dont le sous-titre est un proverbe indien. On peut arrêter le pot qui bout, mais non la langue de tout un village.

Au gendarme, le petit Marcel répète ce qu'il a entendu. Il n'a pas reconnu la voix et il dormait à moitié. La hache appartenait à grand-mère, elle était toujours pendue à la cheminée. Le tiroir-caisse est vide. La recette de Saint-Nicolas et le mobile du crime, l'assassin, connaissaient la boutique de la Marie. Donc il est de la région, peut-être même du village. C'est simple. Le jour même, on arrête à Saint-Miel, chef-lieu de canton, à 3 kilomètres. Un vagabond, couvert de boue et de sang, blessé aux mains et qui tient des propos incohérents. On le traîne jusqu'au village, où le corps de Marie repose dans l'arrière-cuisine. Tout le monde est là, tous ceux qui nous intéressent. Auguste, le fils aîné, et son épouse, 50 ans chacun, paysan. Angèle, la fille cadette et son mari, militaire à la retraite. Le curé, l'instituteur, le maire, le cafetier, les voisins, les vieux, les jeunes. Ah, ils ont la bouche mauvaise. Et le bras tendu devant cet inconnu hébété qui s'effondre soudain à leurs pieds. Le médecin se penche sur lui. Cet homme est ivre mort. Il ne dira rien avant d'avoir cuvé son vin. Vers le soir, on a la clé du mystère. Cet homme n'est pas un vagabond, c'est le pianiste du café-concert de Saint-Miel. Il s'est saoulé à passer la nuit à faire du scandale à la gare. Il voulait absolument prendre un train et comme la porte était fermée, il l'a ouverte de ses deux poings. Ce n'est pas lui l'assassin. Ah, le village est déçu. Toute la haine qui ne demandait qu'à s'exprimer reste dans les gosiers en travers. Et c'est ainsi que naît la rumeur. D'où, de quel gosier? Oh, mystère. Celui qui a tué, il avait besoin d'argent. Puis il était costaud. Et il connaissait bien la Marie. J'en connais un qui dépense à 7 heures plus que sa paie d'ouvrier. Et puis qui boit sec. Et qui ne craint pas la bagarre. On arrête Colin, ouvrier agricole, buveur, batailleur, noceur, et qui dépense beaucoup dans les balles. Mais ce n'est pas Colin. Il faisait ce soir-là une belle noce, justement, avec tellement de témoins qu'on le relâche. Moi, je dis que l'Auguste, le fils, il est bien content de ne plus servir de rente à sa mère. Et la bru, hein? Toujours à couteau tiré. Bien contente de récupérer la maison et la boutique. Ah, il faut que le juge d'instruction fasse taire ce nouveau remous. La Marie a dit « Vous venez bien tard, monsieur. C'est donc un étranger, forcément. » Ah, ça c'est à voir. Mais c'est tout vu. Un mois après le crime, voici la première lettre anonyme, le premier corbeau. Marcel a menti en racontant que sa grand-mère avait appelé l'assassin monsieur. C'est son père, le capitaine, qui lui a fait la leçon pour sauver son beau-frère. La famille est d'accord. Ah, le procureur classe la lettre anonyme avec un soupir désabusé. Impossible que le gosse ait menti, ce sont les gendarmes qui l'ont réveillé et sa déposition a été spontanée. Encore un village prêt à se dénoncer pour avoir un coupable. Il faut un coupable. Et dans ces cas-là, tous les voisins sont bons. Toutes les rancunes possibles. Allez, non-lieu, information close, le 24 avril 1900. La rumeur couve. En prêtant l'oreille, on l'entendrait presque derrière les portes closes et les volets tirés, chacun chez soi, entretenant, tisonnant sa petite idée pendant des mois. De quel foyer sort la première étincelle ? Le 12 décembre 1900, un an après, mystère. Le petit Marcel court jusque chez lui. « Papa, maman, il y a une affiche, une grande affiche sur le mur de la grange !» C'est écrit en gros caractères à l'encre violette. Auguste et

Sorti de chez lui à 10h du soir, on a trouvé ses sabots à la porte de la maison de sa mère assassinée. Mais sa sœur Angèle les a fait disparaître. En rentrant chez lui, Auguste avait les mains tachées de sang. Qu'on se le dise! Cette fois-ci, les détails sont précis. On vérifie. Tout est vrai. La rumeur enfle de satisfaction, car on arrête Auguste. C'était sûr, mais je l'avais bien dit. Une histoire d'héritage. Ils sont tous dans le coup, c'est sûr. Hélas, la rumeur s'étrangle encore une fois. Auguste et son beau-frère, ce soir-là, ont aidé une vache à vêler. C'est tout. Le veau est là, bien vivant. Tout le monde sait bien qu'il est né cette nuit-là. Tout le monde sait. Quelques-uns sont même venus voir comment ça allait. Une vache qui vêle dans un village, ça ne passe pas inaperçu. On traîne des seaux d'eau de la fontaine. On lave ses sabots. On les laisse assécher devant sa porte. Cette fois, la rumeur va s'éteindre. Elle s'essouffle. Non. Une autre rumeur prend le relais le 21 mars 1901, quand le facteur traverse le village en hurlant « Il a recommencé! L'assassin a recommencé! J'ai tout vu! Écoutez-moi !»

7h, il montait bien tranquillement jusqu'à la ferme Hureau, porter le journal et boire un café comme tous les jours. Maintenant, eh bien maintenant, il a besoin d'un remontant. J'ai frappé, c'était bizarre, personne ne répondait, il y avait une odeur de diable. Alors j'ai ouvert, la porte était mal fermée. C'était pareil que pour la Marie, il y en avait partout. Oh certes, ce n'était pas beau à voir. Le père, Jean-Baptiste, 84 ans, et sa fille Joséphine, 55 ans, qui vivaient seuls depuis des années, là, par terre. La hache à côté d'eux. Oh, bien sûr, on a fouillé les armoires et dérobé les économies. Mais cette fois, le meurtrier a laissé un message sur la table de la cuisine. Oh, n'écoutons pas ce que rapporte le facteur à ce sujet. La peur, l'émotion et le plaisir d'être celui qui a tout vu lui font quelque peu déformer la vérité. Faisons plutôt confiance au procureur. Voici le message tel qu'il figure au dossier. Ce sont nous qui avons assassiné la Marie Miton et qui avons été payés pour faire le vilain coup par A.M. Alors, comme nous sommes en brouille avec lui, nous ne risquons, R.I.S.C.O.N., nous ne risquons rien à livrer son nom à la justice. Il nous connaît que sous le nom de Blanchard et Rossignol. Seulement aujourd'hui, nous sommes trois et notre bande est 37 qui opèrent dans toute la Meuse. Alors on signe Blanchard, Rossignol, Rosinaldi. Encore une accusation. A.M. C'est évidemment Auguste Miton, le fils de la Marie. Mais les gendarmes n'ont guère le temps d'y penser. Voilà qu'on leur rapporte avec l'avidité qu'on imagine une chose bizarre. Le marchand de balais, l'Auguste Thiès, celui qu'on appelle Gueule de Vache, eh bien le matin du crime, une bonne demi-heure avant que le facteur raconte l'affaire, il en parlait dans un café de Saint-Miel. Une bonne demi-heure avant. Vous vous rendez compte? Et c'est pas tout. Facteur dit qu'il l'a croisé sur le chemin de la ferme. Racontard. Mais arrestation quand même. L'homme ferait un assassin idéal. On l'appelle Gueule de Vache à cause de son visage hideux, martelé par un coup de pied de cheval il y a bien longtemps. Quand on est né comme ça, on en veut au monde entier. Les preuves ne sont pas suffisantes toutefois et Gueule de Vache est relâché. Maintenant, c'est devenu une habitude. Chaque fois qu'on relâche un suspect, une pluie de lettres anonymes s'abat sur le bureau du procureur accusant Auguste Miton, le fils. Mais ça ne prend plus. Avril 1901, nous entamons la deuxième année de l'histoire du village rouge. Et voici du nouveau. Et quel nouveau ? Du Fignolé, cette fois. C'est le capitaine, le gendre de la Marie, qui déclare au procureur « Je suis en mesure de dénoncer l'assassin de ma belle-mère et des autres. C'est Gobillot, l'instituteur. La preuve, il suffit de comparer les écritures du billet et de l'affiche avec la sienne. Je demande une expertise et souvenez-vous, ma belle-mère a dit « Vous venez bien tard, monsieur. Qui d'autre que l'instituteur aurait-elle appelé monsieur ? Hein ?» Gobillot a 41 ans, il est instituteur au village depuis 7 ans, il est marié, il a 3 enfants et jusqu'à plus en plein formé, tout le monde l'aime bien. Le procureur fait la moue. A vexé le capitaine en retraite, c'est-à-dire qu'il a le temps, entreprend sa campagne dans le village et bientôt c'est la guerre. Il y a le camp anti-Gobillot et le camp pour Gobillot. Au lieu de

S'expliquer, l'instituteur se fâche et contre-attaque. Il cherche à m'accuser pour détourner l'attention de son beau-frère Auguste, l'assassin. Monsieur le procureur se sent obligé de confronter les deux hommes pour calmer les esprits, car il ne croit ni l'un ni l'autre. Mais l'entrevue tourne au vinaigre. Voilà que Gobillot, perdant son sang-froid, saute à la gorge du capitaine, comme un coupable à bout d'arguments. Épuisé, le procureur les renvoie dos à dos. Mais le capitaine n'abandonne pas. Il a senti chez l'instituteur un personnage fragile, nerveux, le genre d'homme sur lequel il est facile de s'acharner. Trop facile. Ah, on lui a refusé l'expertise. Eh bien, il va s'en occuper. C'est la mode, les expertises en écriture. N'oublions pas que nous sommes au lendemain de l'affaire Dreyfus. Voici donc Monsieur Tessonnière, expert compétent, l'un de ceux qui accusèrent Dreyfus, justement. Qui dit mieux ? Cet éminent spécialiste a examiné l'écriture du registre d'état civil de la mairie rempli par l'instituteur selon la coutume. Le maire fait des fautes d'orthographe. Et il a comparé avec le billet et l'affiche. C'est bien Gobillot. Les écritures sont les mêmes. Voilà le juge d'instruction contraint de demander une contre-expertise officielle. Assez loin d'être facile car tous les savants en la matière se récusent. Le contentieux Dreyfus n'est pas réglé entre eux et plutôt que de collaborer, ils se crachent au visage comme des chats fâchés. On trouve quand même trois spécialistes de Paris, messieurs Gobert, Lemoine et Forge, qui veulent bien se pencher sur les gribouillages de tous les accusés précédents. L'ouvrier agricole Colin, Gueule de Vache, le marchand de balai, le pianiste Sou et l'instituteur nerveux. En attendant les résultats, tout le monde se bat. La fièvre monte, les volets claquent, les insultes fusent. Et Gobillot, le malheureux instituteur, flanche. Il court partout dans les maisons en criant qu'il est innocent. Cela dure tout le mois de septembre 1901. Verdict des experts officiels, les gribouillages n'appartiennent ni à l'un ni à l'autre, encore moins à Gobillot, l'instituteur. Pauvre Gobillot, il est déjà trop tard pour lui. On a semé le doute dans l'esprit de ses collègues et la folie dans le sien. Il ne comprend même pas que les experts l'ont innocenté, et au cours d'une conversation chez un instituteur de Verdun, le voilà qui s'emporte, tient des propos incohérents et se plante un couteau dans la poitrine. Fort heureusement, il en réchappe, mais son état ne lui permet pas de goûter l'ampleur de l'affaire. Écoutez bien. L'expert, le célèbre Fessonnière, celui de l'affaire Dreyfus, celui qui affirmait « L'écriture du registre d'état civil, celle de l'affiche, celle du billet et celle de Gobillot ne font qu'une, c'est lui le coupable. » Il se trompait bien sûr, mais c'est encore plus grave. Car la justice s'aperçoit que le registre qu'il a examiné avait été rempli par l'instituteur qui avait précédé Gobillot au village, un homme mort depuis très longtemps. Voilà. Voilà le spécialiste couvert de ridicule. Un ridicule dont on sait qu'il ne tue pas, on le regretterait presque. À ce point de l'affaire, le village devrait se calmer. La rumeur s'éteindre. Point du tout. Il reste que si Gobillot a voulu se suicider, c'est qu'il est sûrement coupable et rongé par le remords. Le malheureux, mis en congé d'office, décide de quitter le village avec sa famille le 16 décembre 1901. Ils partent dans l'après-midi. Dans la nuit du 16 au 17, à 3 heures du matin, le tocsin retentit, le feu est à l'école. Il gagne la mairie. « C'est lui !» hurle le village. On ne le saura jamais. C'est la fin de la deuxième année du village rouge. Résumé de l'existence de Gobillot au début de la troisième année. Muté par l'administration dans un autre village, le 7 janvier 1902, il ne trouve pas le calme loin de là. Sa réputation l'a suivi jusque-là. Quelle famille voudrait confier son enfant à un incendiaire assassin ? Gobillot tente de faire front, mais il est à bout de résistance. Un jour, il abandonne tout. Il se réfugie à Anvers. Où pendant plusieurs mois, le cerveau fou, la rage au ventre, il charge et décharge les navires. L'instituteur tranquille est devenu docker. Le mari et le père de famille traînent sa fureur solitaire dans les bouches du port. Puis, il revient en Lorraine et s'installe à Vaucouleurs dans la famille de sa femme. Vaucouleurs n'est pas très loin de Saint-Mihiel. Le 13 juin 1902, quelques jours après son arrivée, au village de Troussé, situé à mi-chemin des Paroches et de Vaucouleurs. Double crime. Victor Robert, 84 ans, et sa gouvernante, 60 ans. Crâne fracassé à coups de hache dans leur cellier. Comme la Marie, comme le Jean-Baptiste et sa fille. Et cette fois-ci, la somme volée est considérable car Victor Robert était riche. Gobillot se terre chez lui. Le village rouge est en fureur. Pourtant, l'enquête part bien cette fois-ci. Enfin, si j'ose dire.
Le procureur vient d'établir une relation entre...

Ce dernier meurtre et un autre dans un autre village plus éloigné à Varneville. Un vieux médecin de 70 ans tué à coups de hache toujours. On recherche donc quelqu'un, une famille ayant habité successivement tous ces villages au cours des trois dernières années. Et on la trouve. Le berger Leclerc et ses enfants habitaient les Paroches, puis Troussay, puis Varneville. L'aîné à 19 ans, c'est Théophile. Les soupçons sont à peine dirigés contre lui que le ou les fanatiques de la lettre anonyme se manifestent à nouveau. Demandez donc au fils Leclerc où il a eu la montre en or et la belle chaîne avec laquelle il s'est fait photographier. Et c'est reparti pour un tour. Les gendarmes s'en vont interroger le jeune berger et trouvent dans sa chambre une magnifique photographie représentant Théophile en habit du dimanche, fleur à la boutonnière, cigarette à la main, chaîne de montre bien en évidence sur le gilet fleuri. Un Théophile transformé, beau comme un lord, et rien à voir avec le Théophile en sabot qui affirme « J'ai acheté la montre à un colporteur, je sais même plus ce que j'en ai fait. » Or, cette montre appartenait à la dernière victime. Les gendarmes se regardent, ils sont deux, pas bien méchants. « Trouve-nous la montre, c'est une pièce à conviction. Pendant ce temps, on va téléphoner. » Ce qui est dit est fait. Théophile sort par une porte, les gendarmes par l'autre. Monsieur le procureur, on a trouvé l'homme. Il dit qu'il a perdu la montre. Mais arrêtez-le, bon sang! Le temps de rompre le garde-à-vous, de répondre poliment à la magnifique engueulade téléphonique, de courir chez le berger, et on comprend pourquoi on s'est fait traiter d'abruti, plus de berger, parti, envolé. La belle photo, tirée à des centaines d'exemplaires, va servir de complément au mandat d'arrêt lancé contre le beau berger endimanché. Âge 19 ans, taille 1m65, cheveux blonds, imberbe, yeux gris, oreilles larges, cou gros. Accusé des assassinats suivants, veuve Marie Miton, famille Hureau, Robert, etc. On croit le voir partout. La terreur gagne. On l'a vu là, ici. Il se cache dans la forêt de Saint-Miel. Les gendarmes s'épuisent en battue inutile. Le village rouge, après avoir écumé de ragots, tremble de terreur. Et pendant ce temps, le beau berger, sous le nom de Georges Walter, mène grande vie du côté de Genève. Il est riche, analphabète, mais vêtu comme un prince, il joue au casino, sort avec de belles dames, boit trop de champagne et menace les jeunes gens bien élevés qui lui cherchent querelle sur sa distinction approximative. L'un d'eux porte plainte, reconnaît la photo dans un commissariat par le plus grand des hasards, et le soir du 28 juillet 1902, Théophile Leclerc, berger de luxe, est enfin arrêté à la gare de Genève. Il a sur lui près d'1 million en pièces d'or et une montre, la fameuse montre. Il avoue. J'ai tué les deux Hureaux, Jean-Baptiste et sa fille, le vieux Robert et sa gouvernante, le docteur aussi d'accord. Mais j'ai pas tué la Marie Miton, et j'ai pas incendié l'école. Théophile Leclerc, extradé de Suisse, arrivera à Saint-Miel le 23 août 1902, niant toujours avoir tué la Marie Miton. Entre-temps, les nouvelles sont parvenues au village rouge. Et la rumeur galope à nouveau, parcourt les quelques kilomètres des Perroches à Varneville, jusqu'au pauvre refuge du pauvre Gobillot, l'instituteur déchu, malade, sans ressources, qui l'entend résonner à nouveau dans ses oreilles. Qui a tué Marie Miton? Le 15 août, vers 4 heures du matin, Gobillot quitte sa maison. Le 21, on retrouve son corps dans la Meuse. Cette fois-ci, la rumeur change de cap. Le vent tourne. La tempête s'étale dans les journaux. Victime de fausses accusations, l'instituteur a perdu la raison. L'innocent se suicide. La calomnie l'a tué. Réhabilitons Gobillot. L'affaire ira jusqu'à la Chambre des députés. Et voyez-vous, tout arrive. Et tandis qu'on guillotine le berger, tandis que les trains entiers de villageois curieux se précipitent pour assister à l'exécution, tandis qu'on fait sortir l'armée pour contenir la foule sur la place de la prison, on attribue 1200 francs de pension annuelle à la veuve et aux enfants Gobillot, devenus la veuve et les enfants du martyr Gobillot. Il reste que le berger a tout avoué sauf un seul meurtre, le premier, la Marie Miton. Pire, apprenant le suicide de l'instituteur, dont il avait été l'élève, il a tenté de le charger. Pourquoi? Pour un crime de moins sur la conscience? Pour se venger des mauvaises notes reçues dans son enfance? Ou bien pour mourir, en laissant se répandre insidieusement la rumeur, comme un ruisseau sournois.

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2: Vous êtes toujours sur les ondes de Médias. Merci d'être avec nous en cette matinale, une matinale qui se fait également en musique. Nous allons d'ailleurs écouter tout de suite un son sélectionné avec attention et nous nous retrouvons juste après.

0: Vous êtes toujours sur les ondes de Média 1, merci d'être avec nous en cette matinale, une matinale qui continue en musique avec ce son.
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Et où que vous soyez, nous sommes ravis de vous accompagner en cette matinale, toujours sur les ondes de Média. Restez avec nous, nous revenons dans quelques minutes, juste après ce titre.

0: Vous êtes toujours sur les ondes de Midi 1, tout de suite la synthèse de 5h30.
1: Bonjour à toutes et à tous. À la une de l'actualité, c'est historique. Au Maroc, Fatima Zahra Mansouri, nommée chef du gouvernement au Maroc par le roi Mohamed VI. C'est une première dans les annales du royaume. Une femme à la tête de l'exécutif. Fatima Zahra Mansouri était maire de Marrakech et ministre sortante de l'aménagement et du territoire national dans le gouvernement de Aziz Aranouche auquel elle succède. Lui incombe aujourd'hui la tâche de former un nouveau gouvernement suite aux élections législatives d'il y a une semaine. Elle devra donc dans les prochains jours organiser des concertations afin de former une majorité gouvernementale avec les membres de son parti, le PAM, arrivé en tête des élections avec 97 sièges. Nous analyserons cette nomination tout au long de nos prochaines éditions. Et à 8h15, nous serons en direct avec Abdallah Tourabi, journaliste et chroniqueur marocain, avec qui nous reviendrons sur cette étape majeure au Maroc. Dans le reste de l'actualité, une marche nationale s'organise à Tunis le 17 octobre. Un appel de 9 grandes organisations nationales et structures de la société civile. L'objectif, dénoncer et s'ériger contre la vie chère, la dégradation du pouvoir d'achat, la hausse du chômage et de la précarité, ainsi que le recul des services et des infrastructures publiques, mais aussi le déclin de la liberté d'expression de la presse, d'association et de manifestations pacifiques. La guerre entre l'Iran et les États-Unis pourrait reprendre de plus belle. Un avertissement hier de Téhéran qui menace de frapper des infrastructures du Moyen-Orient si sa sécurité était compromise, alors qu'il attend une réponse officielle de Washington à sa dernière proposition visant à rouvrir le détroit d'Ormuz. Après plus de 7 mois de conflit et d'impasse diplomatique, les discussions indirectes ont repris la semaine dernière entre Américains et Iraniens en marge de l'Assemblée générale de l'ONU, mais leur issue reste très incertaine. Des attaques aussi en Israël, c'est ce qu'annonce et redoute le Premier ministre israélien hier. Benjamin Netanyahou a mis en garde contre de possibles attaques avant les élections législatives du 27 octobre. Le dirigeant d'opposition Yair Lapid l'accuse de chercher à semer la peur avant un scrutin très serré. C'est dans ce contexte que la Syrie a annoncé hier avoir arrêté au sud du Golan, occupé par Israël, 3 membres d'une cellule affiliée au Hezbollah libanais qui projetait, selon elle, des attaques. Les nouvelles autorités syriennes sont hostiles au groupe chiite pro-iranien qui a combattu aux côtés du précédent pouvoir de Bachar al-Assad durant la guerre civile. Guerre commerciale mondiale, c'est le sujet au cœur des discussions de la réunion des ministres du commerce du G20. Ils doivent entamer aujourd'hui des discussions donc sous l'égide des Américains qui, depuis l'arrivée au pouvoir de Donald Trump, les frappent de droits de douane, les accusant de fermer les yeux face au travail forcé ou encore de fausser la concurrence mondiale. Et puis une autre guerre en Europe, cette fois-ci en Ukraine. Une guerre qui s'intensifie depuis ces dernières semaines. 2 personnes ont été tuées cette nuit dans des frappes russes sur Kiev et 4 autres ont été blessées. C'est une annonce ce matin de l'administration militaire locale. La Russie continue son invasion russe en Ukraine, débutée il y a bientôt 5 ans. Voilà pour ce flash d'information. Merci beaucoup de l'avoir suivi. Je vous donne rendez-vous à 6h30 pour le début de Matin Info. En attendant, je vous souhaite un très bon réveil à l'écoute de nos programmes.

Et comme toujours, nous sommes ravis de vous accompagner sur les ondes de Média en cette matinale, une matinale qui se fait également évidemment en musique avec ce titre.

Restez avec nous, surtout sur les ondes de Média 1 pour la suite de notre matinale, une matinale qui continue avec cette petite interlude musicale.

Nous arrivons bientôt à la fin de notre matinale, toujours sur les ondes de Médien. Mais avant cela, écoutons un son sélectionné avec attention par nos équipes.

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1: Bonjour à toutes et à tous. À la une de l'actualité, c'est historique. Au Maroc, Fatima Zahra Mansouri, nommée chef du gouvernement au Maroc par le roi Mohamed VI. C'est une première dans les annales du royaume. Une femme à la tête de l'exécutif. Fatima Zahra Mansouri était maire de Marrakech et ministre sortante de l'aménagement et du territoire national dans le gouvernement de Aziz Aranouche, auquel elle succède. Lui incombe aujourd'hui la tâche de former un nouveau gouvernement suite aux élections législatives d'il y a une semaine. Elle devra donc dans les prochains jours organiser des concertations afin de former une majorité gouvernementale avec les membres de son parti, le PAM, arrivé en tête des élections avec 97 sièges. Nous analyserons cette nomination tout au long de nos prochaines éditions. Et à 8h15, nous serons en direct avec Abdallah Tourabi, journaliste et chroniqueur marocain, avec qui nous reviendrons sur cette étape majeure au Maroc. Dans le reste de l'actualité, une marche nationale s'organise à Tunis le 17 octobre. Un appel de 9 grandes organisations nationales et structures de la société civile. L'objectif, dénoncer et s'ériger contre la vie chère, la dégradation du pouvoir d'achat, la hausse du chômage et de la précarité, ainsi que le recul des services et des infrastructures publiques, mais aussi le déclin de la liberté d'expression de la presse, d'association et de manifestations pacifiques. La guerre entre l'Iran et les États-Unis pourrait reprendre de plus belle. Un avertissement hier de Téhéran qui menace de frapper des infrastructures du Moyen-Orient si sa sécurité était compromise, alors qu'il attend une réponse officielle de Washington à sa dernière proposition visant à rouvrir le détroit d'Ormuz. Après plus de 7 mois de conflit et d'impasse diplomatique, les discussions indirectes ont repris la semaine dernière entre Américains et Iraniens en marge de l'Assemblée générale de l'ONU, mais leur issue reste très incertaine. Des attaques aussi en Israël, c'est ce qu'annonce et redoute le Premier ministre israélien hier. Benjamin Netanyahou a mis en garde contre de possibles attaques avant les élections législatives du 27 octobre. Le dirigeant d'opposition Yair Lapid l'accuse de chercher à semer la peur avant un scrutin très serré. C'est dans ce contexte que la Syrie a annoncé hier avoir arrêté au sud du Golan, occupé par Israël, 3 membres d'une cellule affiliée au Hezbollah libanais qui projetait, selon elle, des attaques. Les nouvelles autorités syriennes sont hostiles au groupe chiite pro-iranien qui a combattu aux côtés du précédent pouvoir de Bachar al-Assad durant la guerre civile. Guerre commerciale mondiale, c'est le sujet au cœur des discussions de la réunion des ministres du commerce du G20. Ils doivent entamer aujourd'hui des discussions donc sous l'égide des Américains qui, depuis l'arrivée au pouvoir de Donald Trump, les frappent de droits de douane, les accusant de fermer les yeux face au travail forcé ou encore de fausser la concurrence mondiale. Et puis une autre guerre en Europe, cette fois-ci en Ukraine. Une guerre qui s'intensifie depuis ces dernières semaines. 2 personnes ont été tuées cette nuit dans des frappes russes sur Kiev et 4 autres ont été blessées. C'est une annonce ce matin de l'administration militaire locale. La Russie continue son invasion russe en Ukraine, débutée il y a bientôt 5 ans. Voilà pour ce flash d'information. Merci beaucoup de l'avoir suivi. Je vous donne rendez-vous à 6h30 pour le début de Matin Info. En attendant, je vous souhaite un très bon réveil à l'écoute de nos programmes.

Et nous arrivons déjà à la fin de cette matinale. Merci de nous avoir suivis sur les ondes de Média en vous souhaitant une très bonne suite des programmes toujours sur nos ondes.

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1: Bonjour et bienvenue sur Média, merci de nous rejoindre. Nous sommes le mercredi 30 septembre 2026. Le Maroc écrit son histoire. Le roi Mohamed VI a nommé hier Fatima Zahra El Mansouri, chef du gouvernement marocain. Une première dans le royaume. Dès le début du journal de Martin Gibert à 6h30, vous entendrez la réaction de l'ex-maire de Marrakech et ministre sortante de l'aménagement et du territoire national dans le gouvernement de Aziz Aranouj auquel elle succède. Mais avant, on jette un coup d'œil à la météo. Au Maroc, tout d'abord, le ciel sera ensoleillé sur le littoral et les zones proches entre Casablanca et Safi, ainsi qu'au sud de Tiznit et partiellement nuageux à souvent clair sur le reste du pays. Côté température, la minimale à Chefchaouen avec 20 degrés, des orages sont également prévus. Idem à Ifrane avec 25 degrés, comptez 1 degré de plus à Al-Hoceima, 27 à Larache, Safi et Essaouira sous les nuages. Le thermomètre affichera 28 degrés à Rabat, Casablanca, Tanger, Nador, Tétouan, El Jadida et Dakhla. Prévoir 29 à Agadir, Tinrir ainsi qu'à Tiznit, 30 degrés Toupila et Rachidia, Figig et Tantan. À Taza et Ouarzazate, il fera 31 degrés aujourd'hui. Le mercure affichera 32 à Fès, Laayoun, Benimelal et Kenifra. Comptez 34 degrés à Oujda, Ben Guerir, Zagora, 35 à Marrakech et 39 la maximale à Smara. On reste dans notre région, dans les autres villes d'Afrique du Nord. Des nuages à Tripoli aujourd'hui avec 27 degrés. Du soleil à Alger avec 30 et il fera 35 degrés à Nouakchott. On va en Europe avec des nuages et des orages à Londres avec 23 degrés. De la pluie à Paris avec 24 degrés. Il fera 26 à Bruxelles, 27 à Madrid. Sur le continent américain à présent, prévoir 20 à Montréal, 24 à New York et 34 à Rio de Janeiro. En Asie, à Tokyo, 22 degrés sous la pluie, 26 à Sydney, 28 à Séoul et enfin dans le monde arabe, des orages à Beyrouth avec 27 degrés, idem à Damas avec 28 degrés, prévoir 39 du côté de Dubaï ainsi que de la Mecque. h 30 sur Médien, c'est l'heure de votre journal présenté par Martin Gibert. Bonjour Martin.
2: Bonjour Mélanie, bonjour à toutes et à tous.
1: À la une, au Maroc, Fatima...

0: Israël Mansouri, c'est donc la nouvelle chef du gouvernement.
1: Une nomination faite hier par le roi Mohamed VI. Le souverain a d'ailleurs reçu la nouvelle chef du gouvernement. Elle s'est exprimée après cette nomination. Nous écouterons ses premières réactions au début de journal. Une femme à la tête du gouvernement, c'est une première au Maroc. Alors comment les Marocains et les Marocaines reçoivent cette nouveauté? Notre correspondant est allé chercher quelques réactions auprès des habitants de Casablanca.
0: Dans le reste de l'actualité, l'Iran toujours dans l'attente d'une réponse des États-Unis.
1: Téhéran est toujours confronté au silence de Washington après sa proposition pour ouvrir le détroit d'Ormuz. La diplomatie entre les deux pays reste très timide et pourtant cette guerre ne profite à personne, vous l'entendrez. Et du sport, en fin de journal, les Lions de l'Atlas font un pas de plus vers la CAN 2027. Ils se sont imposés hier face aux Lesotho. Victoire 2-0 dans le cadre des qualifications pour la prochaine Coupe d'Afrique des Nations.
0: Et le Maroc connaît donc sa nouvelle chef du gouvernement.
1: Il s'agit de Fatima Zahra Mansouri. Elle a été nommée hier à ce poste par le roi Mohamed VI. Le souverain l'a d'ailleurs reçu hier au palais royal à Rabat. Fatima Zahra Mansouri succède donc à Aziz Saranouche pour qui elle était ministre de l'aménagement du territoire national. Une nouvelle priorité s'impose donc pour la coordinatrice du PAM, celle de composer un nouveau gouvernement avec d'autres partis pour avoir une majorité absolue au Parlement. Fatima Zahra Mansouri s'est exprimée après sa visite au palais royal de Rabat. Elle fait notamment part de ses attentes et des étapes à venir. On l'écoute.
2: Cette audience a été l'occasion de recevoir de Sa Majesté le roi Mohamed VI, que Dieu l'assiste, ses hautes orientations pour conduire la prochaine étape. Le travail commence dès aujourd'hui. Nous entamerons d'abord les concertations internes au sein du parti, puis des consultations avec l'ensemble des partis politiques, afin de soumettre, dans les plus brefs délais à Sa Majesté, une proposition de gouvernement à la hauteur de ses attentes ainsi que de celles des citoyennes et des citoyens. Nous sommes pleinement conscients que cette période sera déterminante et qu'elle suscite de fortes attentes de la part des citoyennes et des citoyens, en particulier des jeunes. C'est pourquoi nous présenterons un programme proposant des solutions concrètes et réalistes aux préoccupations des citoyennes et des citoyens, conformément à la vision souhaitée par Sa Majesté le Roi, que Dieu l'assiste.
1: Voilà les premières réactions de Fatima Zahra Mansouri en tant que nouvelle chef du gouvernement.
0: Et on le disait en titre, Martin, c'est la première fois qu'une femme est nommée à ce poste au Maroc.
1: Une première historique pour le royaume. La coordinatrice de la direction collégiale du PAM, le Parti Authenticité Modernité, est désormais une personnalité bien connue des Marocains et Marocaines. On le rappelle, Fatima Zahra Mansouri est maire de Marrakech, députée et ministre sortante. Notre correspondant à Casablanca, Mathias Reynal, est d'ailleurs allé questionner les habitants de Marrakech après cette nomination.
3: C'est la première fois que ça arrive dans l'histoire du Maroc, qu'une femme soit à la tête du gouvernement. C'est un progrès, c'est nouveau. J'espère que ça va nous permettre d'aller loin.
4: Avoir une femme à la tête du gouvernement, c'est l'opportunité de donner de l'espoir aux Marocains, de leur montrer qu'elles peuvent occuper de hautes fonctions dans le pays.
5: Ça fait plaisir de voir pour la première fois une femme marocaine qui est à la tête du gouvernement marocain. Et voilà, je pense qu'elle doit rester fidèle à toutes les promesses qu'elle nous a données.
6: C'est une première où il y a fait un jour A normalement au Canada.
7: C'est une première et c'est une décision audacieuse. C'est une bonne chose si l'on veut voir du changement. C'est bien, pourquoi pas. Il faut voir comment elle va travailler avant de juger.
6: Pourquoi pas.
1: Micro-trottoir de Mathias Reynal auprès des habitants de Casablanca. Bien sûr, cette nomination est historique, mais elle est surtout l'aboutissement d'un processus électoral, puisque Fatima Zahra Mansouri est issue du PAM, le parti vainqueur des élections législatives. Et depuis 2011, la Constitution veut que le ou la nouvelle chef du gouvernement provienne du parti majoritaire. Écoutez à ce sujet Amal Ben Brahim, professeur de droit public et en sciences politiques et experte en communication et stratégie politique.
8: C'est une nomination qui fera date dans l'histoire politique et institutionnelle du Maroc. Pour la première fois, une femme accède à la fonction de chef du gouvernement. Alors, il y a incontestablement une dimension historique. Mais je crois qu'il faut aller au-delà de cette première lecture. Ce qui me paraît particulièrement intéressant, c'est que cette nomination se situe à la rencontre de trois dynamiques. Dynamique électorale, institutionnelle et une évolution plus profonde de la place des femmes dans la vie politique marocaine. Bien sûr, sur le plan constitutionnel, il faut naturellement revenir à l'article 47 de la Constitution de 2011, qui établit un lien entre les résultats des élections législatives

0: législative et la nomination du chef du gouvernement, puisque Sa Majesté nomme celui-ci au sein du parti arrivé en tête des élections à la Chambre des représentants. Et au vu de leurs résultats, il faut donc replacer la nomination de Fatem Zahra Mansouri dans cette logique institutionnelle. C'est un élément essentiel, car il permet de ne pas lire cette nomination exclusivement à travers le prisme du genre. Nous sommes évidemment face à une première historique pour les femmes marocaines, mais nous sommes également face à l'aboutissement d'une séquence électorale et à la consécration d'un parcours politique.
1: Amal Ben Brahim, professeur de droit public et en sciences politiques, experte en communication et stratégie politique, elle était au micro d'Arnaud Dalmas.
2: Dans le reste de l'actualité, ce sont également les élections demi-mandat qui approchent aux États-Unis.
1: Oui, elles sont prévues pour le 3 novembre prochain et dans ce contexte d'élections cruciales, les gardiens de la révolution iranien ont adressé une lettre aux électeurs américains. Ils les exhortent, je cite, à se réveiller et à reprendre le contrôle aux politiciens corrompus. Téhéran assure que Washington et Tel Aviv n'ont pas atteint leurs objectifs militaires dans le conflit. Les autorités iraniennes appellent donc les Américains à changer l'administration Trump et l'accusent donc de mentir sur l'état de la guerre en cours.
2: Washington, qui reste par ailleurs silencieux sur le détroit d'Ormuz.
1: La réponse officielle de la Maison-Blanche est toujours attendue après la proposition de Téhéran de rouvrir le passage maritime. Les discussions indirectes entre les deux parties ont repris la semaine dernière en marge de l'Assemblée générale de l'ONU et sous médiation qatari. L'Iran espérait une réponse hier, mais pour le moment, toujours rien. Donald Trump lui avait évoqué l'idée d'un accord ou d'une reprise des frappes après les élections demi-mandat. Et pourtant, après plus de 7 mois de conflit, personne ne semble vraiment gagnant dans cette guerre. C'est ce que nous explique Adel Bakawan, directeur de l'ICEMENA, l'Institut européen d'études sur le Moyen-Orient et l'Afrique du Nord.
3: On est dans un contexte où il n'y a pas de gagnants et il n'y a que des perdants. Tout le monde est perdant dans cette guerre. Les États-Unis comme la République islamique d'Iran, Mujtaba Khamenei comme Donald Trump. Il faut passer de la communication à l'analyse des données factuelles. Les données factuelles, c'est que Donald Trump, le 28 février, était à la table de négociation. Il négociait à la fois le programme atomique, les 440 kilos uranium enrichi, le programme balistique, le programme milicien, les organisations miliciennes iraniennes au Moyen-Orient, etc. Et donc, il n'était pas satisfait et il a décidé de quitter la table de négociation pour frapper lourdement la République islamique d'Iran. Son objectif, c'était de les ramener à la table de négociation fragile, fragilisé pour capituler. Et on sait très bien au moment où les Iraniens signent le protocole d'accord avec les États-Unis, sur les 14 voix, il y a 13 voix en faveur des Iraniens et un seul voix en faveur de Donald Trump. Mais en même temps, est-ce qu'on peut parler de la victoire de la République islamique d'Iran? Non.
1: Adel Bakawan, directeur de l'ICEMENA, des propos recueillis par Arnaud Dalmas. L'Iran qui met par ailleurs la pression via le commerce du pétrole. Hier, le négociateur en chef iranien Mohammad Bagher Ghalibaf a affirmé devant le Parlement que si l'Iran ne peut pas vendre de pétrole dans la région, alors personne d'autre ne le fera. Il a également menacé de riposter contre toute attaque sur les infrastructures iraniennes.
2: En Ukraine, en revanche, Martin, les bombardements sont toujours en cours.
1: 2 morts, dont un enfant, sont recensés dans de nouvelles frappes russes dans la région de Kiev. Les autorités ukrainiennes font état de 188 drones russes envoyés durant la nuit. Elles affirment par ailleurs que l'armée russe a perdu 1470 soldats en 24 heures.
2: Et on parle bien sûr football pour refermer ce journal. Deuxième match et deuxième victoire pour les Lions de l'Atlas.
1: Un pas de plus vers la qualification pour la CAN 2027. Maroc-Lesotho, ça avait tout l'air d'un match piège parce que l'affiche était déséquilibrée. Mais les hommes de Mohamed Awarbi se sont attelés à la tâche et l'ont emporté aisément 2-0. On écoute la réaction du sélectionneur marocain à la fin de la rencontre.
4: C'était important, bien entendu, on a les 6 points. C'était l'objectif de bien commencer. Donc bien entendu, il y a beaucoup de choses positives, des choses qu'on doit encore progresser et dans lesquelles on doit encore s'améliorer. On est satisfait du voyage, satisfait de l'accueil qu'on a eu au Lesotho. Et voilà, donc on repart en plus avec les 3 points, donc on est satisfait de notre voyage au Lesotho pour la première fois, en tout cas pour moi. Je pense qu'on a dominé tout le match, mais c'est aussi... Je le dis toujours, nous on parle pas vraiment du terrain, mais c'est vrai que sur un terrain pareil, il a fallu être très très juste techniquement, faire les bonnes passes, combiner, s'approcher du but adverse. Donc on a eu des occasions, on a eu des opportunités. Je pense que là on doit un peu s'améliorer, mais je pense qu'on a assez bien fait les choses. Enfin, c'est un bloc très très compact et dans des conditions qui sont pas top. Donc c'est très bien, on est satisfait.
2: Voilà les réactions donc après match du sélectionneur marocain.

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1: Un très bon matin et surtout très bon réveil à vous, chères auditrices et auditeurs de Média 1. Très très en joie de vous retrouver pour ce Matin Info. Nous sommes le mercredi 30 septembre 2026 et le Maroc se réveille avec une femme à la tête de son gouvernement. Fatima Zahra El Mansouri a été nommée hier, donc chef du gouvernement marocain par le roi Mohamed VI. Un moment historique pour le royaume. Jamais une femme n'avait accédé à un tel poste. Une responsabilité qu'elle endossera pendant 5 ans. Avant de rentrer dans le vif du sujet, la coordinatrice de la direction collégiale du PAM, partie arrivée en tête des élections législatives d'il y a une semaine avec 97 sièges, va désormais devoir former un nouveau gouvernement qu'elle devra présenté au souverain marocain par la suite avant de s'atteler à la gouvernance du royaume pour balayer tous les tenants et les aboutissants de cette nomination historique au Maroc. Nous recevons en direct ce matin sur Média 1 Abdallah Tourabi. Il est journaliste chroniqueur au Maroc. Un entretien à suivre dès 8h15. Et surtout, si vous n'avez pas suivi cette image historique d'une femme au palais royal de Rabat hier assise en face du souverain marocain lors de cette nomination de chef du gouvernement, eh bien rendez-vous à 7h45, ça sera mon image du jour. On continuera de parler politique ce matin, mais cette fois-ci au Sénégal. Deux alliés devenus deux ennemis, deux hommes, deux partis. D'un côté, Ousmane Sonko, le président de l'Assemblée nationale et le parti du PASDEF. De l'autre, Bassirou Diomaye Faye, président sénégalais, et son nouveau parti, le Kira et les Patriotes Républicains. Les deux prennent la rue pour convaincre.
2: Objectif, remobiliser les militants et élargir les rangs du parti.
3: Vous avez votre pièce d'identité? Vous n'avez jamais eu la carte?
2: Adama Diouf milite au sein du PASTEF depuis 2018.
4: On est dans la dynamique de mobiliser les troupes. Depuis l'appel du président Ousmane Sonko, pratiquement chaque week-end, on est là.
1: Alison Fernandez, notre correspondante à Dakar, est allée rencontrer les militants des deux camps. Reportage dans la chronique d'actualité d'ici une dizaine de minutes à 6h55. L'IA, cet outil qu'aujourd'hui quasiment tout le monde utilise au quotidien, a un coût. Un coût environnemental avec les tonnes de litres d'eau gaspillées pour refroidir les serveurs, mais aussi des milliards de dollars.
5: On a appris au mois de septembre, il y a eu un relevé qui a été fait sur les 5 plus grands acteurs du marché. Ils pourraient engager, tenez-vous bien, entre 600 et 634 milliards de dollars d'investissement pour cette année 2026. C'est-à-dire jusqu'à la fin de l'année, quand on fera le bilan, Amazon aura dépensé 220 milliards de dollars, Alphabet entre 195 et 205, Meta une enveloppe entre 130 et 145, etc., etc.
1: Alors, si vous voulez comprendre et connaître un peu plus les dessous financiers de cette industrie, rendez-vous à 7h20 pour le magazine de l'intelligence artificielle avec Pierre Boussiel. Attention, vertige garanti. Et voilà pour votre menu de Matin Info. C'est avec plaisir, je le rappelle, que nous sommes ensemble jusqu'à 9h.
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1: Et comme tous les matins, on remonte le temps sur Média 1. Aujourd'hui, c'est plus qu'un fait historique, c'est un devoir de mémoire. Il y a 80 ans, à Nuremberg, un juge commence à lire un verdict historique. Les nazis sont jugés, les crimes contre l'humanité entrent pour la première fois dans le vocabulaire du droit international. Voici l'éphéméride du jour par Mehdi Jaziri.
6: Nous sommes le 30 septembre 2026 et il y a 80 ans, 29 220 jours, dans une salle d'audience de Nuremberg, un juge britannique, Lord Justice Lawrence, commence à lire un texte. Après 10 mois d'audience, le tribunal militaire international entame la lecture de son verdict. 24 hauts dirigeants du régime nazi voient prendre leur sort. Le Monde vient de poser les premières briques du droit pénal international moderne. Tout part d'un accord signé un an plus tôt, le 8 août 1945, entre les États-Unis, le Royaume-Uni, la France et l'URSS, quatre puissances qui viennent de s'affronter dans la guerre la plus meurtrière de l'histoire, décident ensemble de juger les crimes de l'Allemagne nazie devant un tribunal commun, une première dans les relations internationales. Ce jour-là, la lecture ne s'attaque pas encore aux peines individuelles.

Le tribunal expose d'abord dans le détail l'histoire du nazisme et la nature de ses crimes avant de qualifier juridiquement des actes encore jamais nommés ainsi devant une cour. Les crimes contre l'humanité entrent ce 30 septembre dans le vocabulaire du droit international. Le suspense est intense. Le verdict individuel de chaque accusé, lui, n'est prononcé que le lendemain, le 1er octobre. 12 condamnations à mort, 3 peines de perpétuité, 4 longues peines de prison et 3 acquittements surprenants, dont celui de l'ancien argentier économique du Reich. Parmi les condamnés à la pendaison, Hermann Göring, dauphin désigné d'Hitler, échappe à son exécution de quelques heures à peine. Il se suicide dans sa cellule avec une capsule de cyanure dont l'origine reste un mystère entier, jamais élucidé malgré des années et des années d'enquêtes et de théories. Tiens, et puis les corps des 10 criminels, finalement pendus le 16 octobre, sont incinérés à Munich et leurs cendres dispersées secrètement dans un fleuve, précisément pour éviter que leurs tombes ne deviennent un jour des lieux de pèlerinage néo-nazis.

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1: Merci de vous réveiller avec nous sur Medi 1. La chronique d'actualité du jour nous emmène au Sénégal. Le Sénégal où le paysage politique est en pleine recomposition. La bataille, elle se joue sur le terrain. Depuis début juillet, le PASTEF du très populaire président de l'Assemblée nationale, Ousmane Sonko, intensifie sa mobilisation sur le terrain en face d'une nouvelle formation politique, celle du président Bassirou Diomaye Faye, qui veut s'implanter le plus rapidement possible, Alison Fernandez.
2: Dans le quartier des Maristes à Dakar, ce samedi, une fois encore, les militants du PASTEF sont sur le terrain. Porte à porte, rencontre avec les habitants, vente de cartes. Objectif, remobiliser les militants et élargir les rangs du parti.
3: Vous avez votre pièce d'identité? Vous n'avez jamais eu la carte?
2: Adama Diouf milite au sein du PASTEF depuis 2018.
4: On est dans la dynamique de mobiliser les troupes. Depuis l'appel du président Ousmane Sonko, pratiquement chaque week-end, on est là à remobiliser la base, à parler aux citoyens, à vendre nos cas, à compter sur des millions et des millions de militants qui, demain, peut-être, sera une force qui sera indétrônable ici au niveau de PASTEF, Anne Belair, mais au niveau aussi du Sénégal.
2: Plusieurs sources au sein du PASTEF assurent que l'objectif d'un million de cartes vendues a été largement dépassé. Mais face au parti d'Ousmane Sonko, une autre force politique entend elle aussi conquérir le terrain, le Kirai, né de la rupture entre le président Bassirou Diomaye Faye et le PASTEF. À Guédiaouaï, dans la banlieue de Dakar, les enseignants du nouveau mouvement organisent un thé-débat pour convaincre leurs confrères de rejoindre leur rang.
5: Nous avons répondu à l'appel pour qu'il y ait la paix, la solidarité, l'entraide et le respect mutuel.
2: Souleymane Diallo est le coordonnateur du mouvement national des 100 000 enseignants de Kirai.
6: Nous voulons aider le président, mais nous ne sommes pas passifs. Nous ne sommes pas de cette mouvance Diomaye président. Donc il fallait créer quelque chose qui est le mouvement des 100 000 enseignants, qui est une voix qui va capter tous les gens qui n'étaient pas passifs, qui n'étaient pas, mais aujourd'hui qui veulent soutenir le président. Mais aussi, c'est le lieu aussi de préciser que nous avons dans ce mouvement-là des enseignants qui n'ont jamais fait politique, qui disent que pour la première fois, eux, c'est le discours qui les a rassurés. C'est pour cela qu'ils veulent s'engager à côté du président de la République. C'est ce qui est un peu fait notre particularité.
2: Et pendant que le PASTEF et le Kirai cherchent à asseoir leur influence, les partis plus anciens ont du mal à trouver leur place dans ce nouvel échiquier, selon Hassan Samb, journaliste et analyste politique.
7: Aujourd'hui, qui est opposant ? PASTEF revendique aujourd'hui son statut d'opposant. Et on peut même, il y a certains qui pensent que peut-être c'est Kirai l'opposition. Oui, c'est-à-dire que un peu c'est ça qui fait l'ambiguïté de la situation et son originalité. Et le fait que c'est inédit au Sénégal. L'opposition classique est laissée en rade, un tout petit peu. Et ceux qui sont au pouvoir se disputent un peu ces statuts d'opposants.
2: Une nouvelle bipolarisation qui pourrait se confirmer dans les urnes. La date du prochain scrutin n'est pas encore fixée, mais une échéance se rapproche. La fin des mandats des élus locaux en janvier 2027. À Dakar pour Medi 1, Alison Fernandez.

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1: À la une, au Maroc, Fatima Ezrael Mansouri, c'est donc la nouvelle chef du gouvernement.
2: Une nomination faite hier par le roi Mohamed VI. Le souverain a d'ailleurs reçu la nouvelle chef du gouvernement. Elle s'est exprimée après cette nomination. Nous écouterons ses premières réactions au début de journal. Une femme à la tête du gouvernement, c'est une première au Maroc. Alors comment les Marocains et les Marocaines reçoivent cette nouveauté? Notre correspondant est allé chercher quelques réactions auprès des habitants de Casablanca.
1: Dans le reste de l'actualité, l'Iran toujours dans l'attente d'une réponse des États-Unis.
2: Téhéran est toujours confronté au silence de Washington après sa proposition pour ouvrir le détroit d'Ormuz. La diplomatie entre les deux pays reste très timide et pourtant cette guerre ne profite à personne, vous l'entendrez. Et du sport, en fin de journal, les Lions de l'Atlas font un pas de plus vers la CAN 2027. Ils se sont imposés hier face aux Lesotho. Victoire 2-0 dans le cadre des qualifications pour la prochaine Coupe d'Afrique des Nations.
1: Et le Maroc connaît donc sa nouvelle chef du gouvernement.
2: Il s'agit de Fatima Zahra Mansouri. Elle a été nommée hier à ce poste par le roi Mohamed VI. Le souverain l'a d'ailleurs reçu hier au palais royal à Rabat. Fatima Zahra Mansouri succède donc à Aziz Sarhanouche pour qui elle était ministre de l'aménagement du territoire national. Une nouvelle priorité s'impose donc pour la coordinatrice du PAM, celle de composer un nouveau gouvernement avec d'autres partis pour avoir une majorité absolue au Parlement. Fatima Zahra Mansouri s'est exprimée après sa visite au palais royal de Rabat. Elle fait notamment part de ses attentes et des étapes à venir. On l'écoute.
3: Cette audience a été l'occasion de recevoir de Sa Majesté le roi Mohamed VI, que Dieu l'assiste, ses hautes orientations pour conduire la prochaine étape. Le travail commence dès aujourd'hui. Nous entamerons d'abord les concertations internes au sein du parti, puis des consultations avec l'ensemble des partis politiques, afin de soumettre, dans les plus brefs délais à Sa Majesté, une proposition de gouvernement à la hauteur de ses attentes ainsi que de celles des citoyennes et des citoyens. Nous sommes pleinement conscients que cette période sera déterminante et qu'elle suscite de fortes attentes de la part des citoyennes et des citoyens, en particulier des jeunes. C'est pourquoi nous présenterons un programme proposant des solutions concrètes et réalistes aux préoccupations des citoyennes et des citoyens, conformément à la vision souhaitée par Sa Majesté le Roi, que Dieu l'assiste.
2: Voilà les premières réactions de Fatima Zahra Mansouri en tant que nouvelle chef du gouvernement.
1: Et on le disait en titre, Martin, c'est la première fois qu'une femme est nommée à ce poste au Maroc.
2: Une première historique pour le royaume. La coordinatrice de la direction collégiale du PAM, le Parti Authenticité et Modernité, est désormais une personnalité bien connue des Marocains et Marocaines. On le rappelle, Fatima Zahra Mansouri est maire de Marrakech, députée et ministre sortante. Notre correspondant à Casablanca, Mathias Reynal, est d'ailleurs allé questionner les habitants de Marrakech après cette nomination.
4: C'est la première fois que ça arrive dans l'histoire du Maroc, qu'une femme soit à la tête du gouvernement. C'est un progrès, c'est nouveau. J'espère que ça va nous permettre d'aller loin.
5: Avoir une femme à la tête du gouvernement, c'est l'opportunité de donner de l'espoir aux Marocains, de leur montrer qu'elles peuvent occuper de hautes fonctions dans le pays.
6: Ça fait plaisir de voir pour la première fois une femme marocaine qui est à la tête du gouvernement marocain. Et voilà, je pense qu'elle doit rester fidèle à toutes les promesses qu'elle nous a données.
7: C'est une première où il y a fait un jour A normalement au Canada.
8: C'est une première et c'est une décision audacieuse. C'est une bonne chose si l'on veut voir du changement. C'est bien, pourquoi pas. Il faut voir comment elle va travailler avant de juger.
7: Pourquoi pas.
2: Micro-trottoir de Mathias Reynal auprès des habitants de Casablanca. Bien sûr, cette nomination est historique, mais elle est surtout l'aboutissement d'un processus électoral, puisque Fatima Zahra Mansouri est issue du PAM, le parti vainqueur des élections législatives. Et depuis 2011, la Constitution veut que le ou la nouvelle chef du gouvernement provienne du parti majoritaire. Écoutez à ce sujet Amal Benbrahim, professeur de droit public et en sciences politiques et experte en communication et stratégie politique.
9: C'est une nomination qui fera date dans l'histoire politique et institutionnelle du Maroc. Pour la première fois, une femme accède à la fonction de chef du gouvernement. Alors, il y a incontestablement une dimension historique. Mais je crois qu'il faut aller au-delà de cette première lecture. Ce qui me paraît particulièrement intéressant, c'est que cette nomination se situe à la rencontre de trois dynamiques. Dynamique électorale, institutionnelle et une évolution plus profonde de la place des femmes dans la vie politique.

politique marocaine. Bien sûr, sur le plan constitutionnel, il faut naturellement revenir à l'article 47 de la Constitution de 2011, qui établit un lien entre les résultats des élections législatives et la nomination du chef du gouvernement, puisque Sa Majesté nomme celui-ci au sein du parti arrivé en tête des élections à la Chambre des représentants. Et au vu de leur

0: consécration d'un parcours politique.
1: Amal Ben Brahim, professeur de droit public et en sciences politiques, experte en communication et stratégie politique, elle était au micro d'Arnaud Dalmas.
2: Dans le reste de l'actualité, ce sont également les élections de mi-mandat qui approchent aux États-Unis.
1: Et elles sont prévues pour le 3 novembre prochain. Et dans ce contexte d'élections cruciales, les gardiens de la révolution iranien ont adressé une lettre aux électeurs américains. Ils les exhortent, je cite, à se réveiller et à reprendre le contrôle aux politiciens corrompus. Téhéran assure que Washington et Tel Aviv n'ont pas atteint leurs objectifs militaires dans le conflit. Les autorités iraniennes appellent donc les Américains à changer l'administration Trump et l'accusent donc de mentir sur l'état de la guerre en cours.
2: Washington, qui reste par ailleurs silencieux sur le détroit d'Ormuz.
1: La réponse officielle de la Maison Blanche est toujours attendue après la proposition de Téhéran de rouvrir le passage maritime. Les discussions indirectes entre les deux parties ont repris la semaine dernière en marge de l'Assemblée Générale de l'ONU et sous médiation qatari. L'Iran espérait une réponse hier, mais pour le moment, toujours rien. Donald Trump lui avait évoqué l'idée d'un accord ou d'une reprise des frappes après les élections de mi-mandat. Et pourtant, après plus de 7 mois de conflit, personne ne semble vraiment gagnant dans cette guerre. C'est ce que nous explique Adel Bakawan, directeur de l'ISMENA, l'Institut européen d'études sur le Moyen-Orient et l'Afrique du Nord.
3: On est dans un contexte où il n'y a pas de gagnants et il n'y a que des perdants. Tout le monde est perdant dans cette guerre. Les États-Unis comme la République islamique d'Iran, Mujtaba Khamenei comme Donald Trump. Il faut passer de la communication à l'analyse des données factuelles. Les données factuelles, c'est que Donald Trump, le 28 février, était à la table de négociation. Il négociait à la fois le programme atomique, les 440 kilos uranium enrichi, le programme balistique, le programme milicien, les organisations miliciennes iraniennes au Moyen-Orient, etc. Et donc, il n'était pas satisfait et il a décidé de quitter la table de négociation pour frapper lourdement la République islamique d'Iran. Son objectif, c'était de les ramener à la table de négociation fragilisé pour capituler. Et on sait très bien au moment où les Iraniens signent le protocole d'accord avec les États-Unis, sur les 14 voix, il y a 13 voix en faveur des Iraniens et un seul voix en faveur de Donald Trump. Mais en même temps, est-ce qu'on peut parler de la victoire de la République islamique d'Iran ? Non.
1: Adel Bakawan, directeur de l'ISMENA, des propos recueillis par Arnaud Dalmas. L'Iran, qui met par ailleurs la pression via le commerce du pétrole. Hier, le négociateur en chef iranien Mohammad Bagher Ghalibaf a affirmé devant le Parlement que si l'Iran ne peut pas vendre de pétrole dans la région, alors personne d'autre ne le fera. Il a également menacé de riposter contre toute attaque sur les infrastructures iraniennes.
2: En Ukraine, en revanche, Martin, les bombardements sont toujours en cours.
1: 2 morts, dont un enfant, sont recensés dans de nouvelles frappes russes dans la région de Kiev. Les autorités ukrainiennes font état de 188 drones russes envoyés durant la nuit. Elles affirment par ailleurs que l'armée russe a perdu 1470 soldats en 24 heures.
2: Et on parle bien sûr football pour refermer ce journal. Deuxième match et deuxième victoire pour les Lions d'Atlas.
1: Un pas de plus vers la qualification pour la CAN 2027. Maroc, les autos avaient tout l'air d'un match piège parce que l'affiche était déséquilibrée. Mais les hommes de Mohamed Ouarbi se sont attelés à la tâche et l'ont emporté aisément 2-0. On écoute la réaction du sélectionneur marocain à la fin de la rencontre.
4: C'était important, bien entendu, on a les 6 points. C'était l'objectif de bien commencer. Donc bien entendu il y a beaucoup de choses positives, des choses qu'on doit encore progresser et dans lesquelles on doit encore s'améliorer. On est satisfait du voyage, satisfait de l'accueil qu'on a eu au Lesotho, et voilà, donc on repart en plus avec les 3 points, donc on est satisfait de notre voyage au Lesotho pour la première fois, en tout cas pour moi. Je pense qu'on a dominé tout le match, mais c'est aussi je le dis toujours, nous on parle pas vraiment du terrain, mais c'est vrai que sur un terrain pareil, il a fallu être très très juste techniquement, faire les bonnes passes, combiner, s'approcher du but adverse. Donc on a eu des occasions, on a eu des opportunités. Je pense que là on doit un peu s'améliorer, mais je pense qu'on a assez bien fait les choses. Enfin, c'est un bloc très très compact et dans des conditions qui sont pas top. Donc c'est très bien, on est satisfait.
2: Voilà les réactions donc après match du sélectionneur marocain Mohamed Ouarbi qui referme le journal de Martin Gibert, mais qu'on retrouve d'ici un peu moins d'une heure pour une nouvelle édition.
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1: Merci d'être avec nous sur Média. Et comme je vous l'annonçais dans le sommaire, on va parler IA. Et oui, la course à l'intelligence artificielle est devenue une course aux milliards. Et les montants donnent le vertige. En 2026, 5 des plus grands groupes technologiques pourraient consacrer entre 600 et 634 milliards de dollars à leurs investissements. Pour exemple, Amazon prévoit à elle seule environ 220 milliards. Alphabet pourrait dépasser les 200 milliards. Meta prévoit jusqu'à 145 milliards. Derrière ces chiffres, il ne s'agit plus seulement de développer de nouveaux logiciels ou de meilleurs. Les explications, signé Pierre Boussel.
2: Bonjour à tous et bienvenue dans ce magazine consacré à l'intelligence artificielle direction les États-Unis avec cette information qui va faire froid dans le dos. L'administration fédérale de l'aviation prévoit de tester un système baptisé SMART. Une première utilisation pourrait commencer dès la fin septembre autour de 3 aéroports à Washington. C'est un système qui doit analyser les horaires, la météo, la capacité des aéroports à accueillir telle ou telle aviation et les conditions dans l'espace aérien. L'objectif de SMART est d'anticiper les flux et de proposer des itinéraires alternatifs. Alors, on n'est pas encore sur le travail des contrôleurs aériens, mais le fait est, c'est que cela voudrait dire que l'IA commencerait à intégrer tous les éléments informatifs qui sont mis à la disposition des contrôleurs aériens pour prendre des décisions avec les avions que nous empruntons. Cela, bien évidemment, ne va pas manquer de faire parler dans le secteur aéronautique. Aux États-Unis toujours, ce procès sur les droits d'auteur qui fragilise les défenses de Microsoft et de OpenAI. Plusieurs groupes de presse ont produit des documents internes non publics selon les plaignants. Eh bien, il s'avère qu'une collecte massive de contenu a été pensée par l'intelligence artificielle pour ensuite le transformer en contenu pour Microsoft ou encore OpenAI. Donc, bien évidemment, les médias se plaignent parce que eux, ils produisent de l'information. Or, cette information et détourné par les mastodontes de l'IA pour ensuite faire du business sur leur site. Donc voilà, un procès qui est actuellement en cours aux États-Unis. En tout cas, ce dont on ne manque pas dans le secteur de l'IA, c'est bien l'argent. On a appris au mois de septembre, il y a eu un relevé qui a été fait sur les 5 plus grands acteurs du marché. Ils pourraient engager, tenez-vous bien, entre 600 et 634 milliards de dollars d'investissement pour cette année 2026, c'est-à-dire jusqu'à la fin de l'année quand on fera le bilan. Amazon aura dépensé 220 milliards de dollars, Alphabet entre 195 et 205, Meta une enveloppe entre 130 et 145, etc. etc. C'est vrai, Damien Bancal, quand on voit les chiffres annoncés, c'est absolument, absolument vertigineux, absolument colossal.
3: Ah, c'est même très inquiétant, parce que effectivement ces chiffres sont totalement délirants, mais il faut quand même rappeler quand même que on parle beaucoup des milliards investis dans les modèles d'intelligence artificielle, mais derrière chaque IA, malheureusement, il faut une infrastructure physique gigantesque. Et les résultats, là, on parlait par exemple de Dell. Dell, ses résultats sont complètement fous. Pourquoi ? Je vais faire une comparaison. On est clairement avec l'intelligence artificielle comme au Far West, à l'époque de la ruée vers l'or. Ça va dans tous les sens. Vous imaginez, le groupe qui tablait avec un chiffre d'affaires de 167 milliards de dollars, qui est quand même loin d'être négligeable, bah là, carrément, on nous annonce bah, on va rajouter une petite couche de 25 milliards de plus parce qu'on vend tellement de machines, on vend tellement de serveurs, eh bien, que nos chiffres d'affaires sont en train d'exploser, en tout cas, nos prévisions. Donc, ça montre qu'il y a énormément d'argent en jeu. Mais pourquoi ? Parce que dans ces grandes boîtes, il y a des cartes, des petites puces, il y a des cartes graphiques, il y a des ventilateurs, il y a aussi un besoin énorme d'électricité, d'espace de stockage, et donc tout ça, ça brasse de l'argent. Mais pour le moment, c'est de l'argent virtuel. Parce que toutes ces machines qu'il faut remplir, ça c'est pour attirer eh bien, l'acheteur, qui s'appelle OpenAI, qui s'appelle Mistral, que sais-je encore. Voilà, ça, pour le moment, ce sont des petites lignes. C'est pour ça qu'énormément de spécialistes et de chercheurs parle aussi de potentielles bulles de l'IA. Parce qu'il y a un moment, il va falloir quand même rentrer un peu dans ses sous. C'est bien beau de dépenser, parce qu'on n'a pas trop de choix. Les opérateurs, justement, tout ce petit monde, ils ont besoin de milliers de serveurs, de ces fameuses puces hein, qu'on appelle les GPU, de stockage de réseaux très rapides. Je ne vous parle même pas des centres de données et énormément d'électricité. Tout ça, ça coûte. Et pour le moment, c'est de l'argent sur la table pour que tout ça fonctionne. Il va falloir un jour ou l'autre que tout le monde rentre dans son argent et là, ça risque d'être beaucoup plus compliqué.
2: Parce que si vous êtes sur des tranches de 167 à 192 milliards de dollars, si vous dévissez, vous tombez de très très haut. Le problème étant que la gravité étant ce qu'elle est, bah, le risque c'est que quand vous tombez, vous faites un gros trou et ça peut vraiment, sans être économiste, c'est quand même assez inquiétant de se dire si tout cela s'effondre, jusqu'où va-t-on aller ?
3: Ces montants sont fous. Moi, ils sont complètement fous. On parle quand même, les investissements mondiaux dans les centres de données pourraient atteindre, accrochez-vous, 3000 milliards de dollars d'ici 2028. 2028, c'est demain, hein, quand on regarde. Et donc, effectivement, si jamais ça chute, ça va emporter énormément de monde avec. Ça va emporter énormément d'entreprises. On pourrait même potentiellement parler de pays, parce que certains y ont mis carrément toutes leurs billes. Et puis, faut-il le rappeler, on a un énorme problème qui arrive. Alors, je vous parle même pas des puces, je vous parle même pas des terres rares qui sont une véritable problématique. Non, mais l'électricité. Regardez, rien que aux États-Unis, on a des États qui aujourd'hui réfléchissent à se dire « mais comment on va pouvoir produire de l'électricité ?» La France possède par exemple suffisamment d'électricité, mais elle doit renforcer ses réseaux. Je vous parle même pas de l'Australie qui est en train de réfléchir à se dire « bon ben nous, comme on est vraiment trop grand, il va falloir qu'on pense à réfléchir à fabriquer nos propres usines du côté du nord, de l'est, de l'ouest ou du sud de l'Australie. » Alors aux États-Unis, je vous parle même pas de la Virginie où c'est vraiment le point névralgique des data centers. Donc au moment où on aura toutes nos machines, où on aura les IA qui réclament de plus en plus de puissance et donc d'électricité, à moins d'attirer le soleil vers nous, j'ai du mal à comprendre comment on va pouvoir réussir à s'en sortir.
2: Merci Damien, merci pour cette analyse. On aura le plaisir de se retrouver la semaine prochaine. Excellente semaine à tous à l'écoute de Radio Méditerranée Internationale.
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1: Dans un court instant, le retour de l'actualité avec le journal de Martin Gilbert et le Maroc qui se réveille avec une femme à la tête de son gouvernement. Ça sera le sujet du journal dans un instant, mais tout d'abord, c'est la météo. On commence bien évidemment au Maroc. Le ciel sera ensoleillé sur le littoral et les zones proches entre Casablanca et Safi, ainsi qu'au sud de Tiznit et partiellement nuageux à souvent clair sur le reste du pays. Côté température, la minimale à Chefchaouen avec 20 degrés, des orages sont également prévus. Idem à Ifrane avec 25 degrés, comptez 1 degré de plus à Al-Ousseima, 27 à Larache, Safi et Essaouira sous les nuages. Le thermomètre affichera 28 degrés à Rabat, Casablanca, Tanger, Nador, Tétouan, El Jadida et Darla. Prévoir 29 à Agadir au sud, Tinrir ainsi qu'à Tiznit, 32 degrés tout pile à Irachidia, Figig et Tantan. À Taza et Warzazat, il fera 31, 32 à Fès, Laayoune, Benimelal, Kenifra, 34 à Oujda, Ben Guerir, Zagora, 35 à Marrakech et 39 à Asmara. Dans les autres villes d'Afrique du Nord, comptez 27 degrés à Tripoli, 30 à Alger, 35 à Nouakchott en Europe, des nuages et des orages à Londres avec 23 degrés, de la pluie à Paris, 24, il fera 26 à Bruxelles, 27 à Madrid sur le continent américain. Prévoir 20 degrés à Montréal, 24 à New York et puis 34 à Rio de Janeiro en Asie, à Tokyo, 22 degrés sous la pluie, prévoir le parapluie, 26 à Sydney, 28 à Séoul et enfin dans le monde arabe, des orages à Beyrouth avec 27 degrés, idem à Damas avec 28, 39 degrés, ça sera du côté de Dubaï et de la Mecque. Martin Gilbert vient de nous rejoindre en studio pour le journal, il est 7h30. Rebonjour Martin.
4: Rebonjour Mélanie, bonjour à toutes et à tous.
1: Et on connaît au Maroc désormais la nouvelle chef du gouvernement.
4: Fatima Zahra Al-Mansouri, elle a été nommée hier par le roi Mohamed VI. C'est la première fois qu'une femme occupe ce poste au Maroc. Et la nouvelle chef du gouvernement a parfaitement conscience de cet aspect historique. Nous l'écouterons en début de journal. Mais alors, qui est Fatima Zahra Al-Mansouri, ministre sortante, députée, maire de Marrakech, coordinatrice du PAM? Ces dernières années, elle est devenue un visage incontournable du paysage politique marocain. Nous reviendrons sur le parcours de la nouvelle chef du gouvernement. Et une lourde tâche incombe désormais à Fatima Zahra Al-Mansouri, celle de former un nouveau gouvernement avec les autres partis. L'objectif est bien sûr d'obtenir une majorité absolue au Parlement. 198 sièges sont nécessaires pour cela.
1: Et Google Maps s'est mis à jour.
4: De nouvelles images sont disponibles sur les célèbres sites de cartographie. De quoi se rendre compte de l'ampleur des dégâts dans la bande de Gaza après plus de 3 ans de guerre et d'invasion israélienne. Nous reviendrons dessus en fin d'édition.
1: Une semaine après les élections législatives, la nouvelle chef du gouvernement est désormais connue, Martin.
4: Et il s'agit de Fatima Zahra Al-Mansouri, la coordinatrice du PAM, le parti vainqueur des élections législatives. Elle a été nommée hier par le roi Mohamed VI. Le souverain a d'ailleurs reçu hier la nouvelle chef du gouvernement au palais royal de Rabat. C'est la première fois qu'une femme occupe ce poste au Maroc. Fatima Zahra Al-Mansouri s'est exprimée après sa rencontre avec le roi Mohamed VI et elle a pleinement conscience de l'aspect historique que représente sa nomination. On écoute la nouvelle chef du gouvernement.
5: Je voudrais dire que c'est un moment historique. Pour la première fois dans l'histoire de notre pays, une femme assume la responsabilité de chef du gouvernement. Ce n'est pas seulement une fierté pour moi, c'est une fierté pour toutes les femmes de ce pays, en lesquelles Sa Majesté le Roi a toujours eu confiance. Il a toujours cru aux capacités de la femme marocaine et au fait qu'elle mérite notre respect et notre considération. C'est un message adressé à toutes les femmes du royaume. Nous travaillerons avec l'ensemble des composantes de la société. Mais en tant que femme, je connais les réalités et les défis auxquels les femmes sont confrontées. Je sais également que les hautes orientations de Sa Majesté en la matière sont claires. Bâtir une société harmonieuse, forte de toutes ses forces vives.
4: Les propos de Fatima Zahra Al-Mansouri juste après sa nomination. Mais alors, qui est donc la nouvelle chef du gouvernement? Puisqu'avant d'occuper le plus haut poste législatif, la coordinatrice de la direction collégiale du PAM peut se targuer d'avoir eu un parcours très riche. Ces dernières années, elle est devenue une figure incontournable du paysage politique marocain. On revient sur sa carrière avec Soukaina Aziz.
6: Avocate de formation, Fatima Zahra Al-Mansouri est un visage connu du paysage politique marocain, issue d'une famille de notables originaire de Rahamna. Elle a suivi les pas de son père, Abdelrahman Al-Mansouri, qui a été pacha de Marrakech et ambassadeur du Maroc aux Émirats Arabes Unis. Fatima Zahra Al-Mansouri rejoint le parti Authenticité et Modernité dès sa création en 2008. Pariant sur cette nouvelle formation, elle est élue haut la main maire de Marrakech un an après et devient la deuxième femme marocaine à occuper un tel poste, une élection controversée et invalidée en raison d'irrégularités, puis rétablie par la justice. Elle porte ensuite plusieurs casquettes, maire, députée, mais aussi ministre. Fraîchement de retour à la tête de la mairie de la Villocre en septembre 2021, Fatima Zahra Al-Mansouri est chargée de l'habitat et de l'aménagement du territoire un mois plus tard. Elle fait son entrée dans le gouvernement d'Aziz Arnouch suite à la victoire du RNI aux législatives. Cette femme politique poursuit alors son ascension au sein du parti du tracteur. Désormais incontournable, la maire de Marrakech décroche la tête du PAM aux côtés de Mohamed Mehdi Ben Saïd et Fatema Saadi le 10 février 2024 et met fin à l'ère d'Abdelatif Ouahbi.
4: Un portrait signé Soukaina Aziz.
1: On place désormais au nouveau gouvernement.
4: Un nouveau gouvernement qu'il va falloir former. Et la tâche incombe donc à Fatima Zahra Al-Mansouri. Elle a par ailleurs affirmé hier que les tractations commençaient dès maintenant auprès des autres partis. Le RNI et l'Istiklal, les deux partis arrivés, deuxième et troisième, seront très probablement sollicités. Et d'autres, comme le PJD, ont déjà fait savoir qu'ils feraient partie de l'opposition. Écoutez à ce sujet Hicham Mouattadid, politologue, auteur et chercheur en études politiques publiques et internationales.
7: Le premier grand test sera la construction de la coalition. L'arithmétique en fait parlementaire devient immédiatement central parce que avec 97 députés, le PAM est la première force, mais une majorité absolue à la Chambre des représentants exige au moins 198 sièges. Donc, plusieurs configurations sont mathématiquement envisageables puisque le RNI dispose de 66 sièges, l'Istiqlal de 65. On va mettre de côté le PJD avec ses 54 sièges parce que déjà, il a manifesté son intérêt de se positionner du côté de l'opposition. Mais quand même, je pense que le PAM a plusieurs cartes sur table afin qu'ils puissent aller de l'avant avec la formation d'une coalition. Il faudra négocier simultanément l'architecture de la majorité, les grandes orientations

0: politique et la répartition des responsabilités gouvernementales. Et à ce niveau-là que le leadership et l'ingénierie politique de cette nouvelle nomination va être sous surveillance.
1: Hicham Mouattadid, politologue, auteur et chercheur en études politiques publiques et internationales. Il était au micro d'Arnaud Dalmas.
2: Par ailleurs, Et le Liban, de nouveau visé par Israël.
1: Trois civils et un soldat libanais ont été blessés dans une nouvelle frappe dans le sud du pays. L'annonce est tombée ce matin par l'Agence nationale d'information. Un véhicule de l'armée libanaise a été pris pour cible à Nabati al-Fakwa, zone dans laquelle les soldats libanais doivent se déployer selon l'accord conclu en juin dernier entre Beyrouth et Tel Aviv. Les Israéliens, qui devront par ailleurs choisir la nouvelle composition de leur parlement le 27 octobre prochain, un scrutin qui s'annonce serré. Le premier ministre israélien Benjamin Netanyahou évoque d'ailleurs de possibles attaques avant ces élections. Nous avons des indices à ce sujet, a-t-il affirmé dans une vidéo publiée hier. Des propos tempérés par le dirigeant d'opposition Yair Lapid, qui accuse Benjamin Netanyahou de chercher à semer la peur avant le scrutin. Il a ignoré tous les avertissements avant le 7 octobre et aujourd'hui, à 28 jours des élections, il se met soudain à semer la peur, a déclaré Yair Lapid cette nuit.
2: Justement, cette question, Martin, plus de 3 ans après le début de la guerre à Gaza, à quoi ressemble à présent l'enclave?
1: De nouvelles images de Google Maps obtenues par satellite montrent l'ampleur des destructions perpétrées par Israël et des zones entières ont été littéralement effacées de la carte, Eva Cohen.
3: Le contraste est particulièrement saisissant à l'ouest de Rafah, là où on apercevait auparavant des quartiers serrés de maisons quadrillées par des routes. Il ne reste aujourd'hui que du sable et quelques débris. Idem dans le gouvernorat de Khan Younes, toujours dans le sud, qui enregistre le plus grand nombre de structures endommagées du territoire. Dans cette zone qui constituait l'un des principaux centres agricoles de l'enclave, les terres ont été calcinées et les maisons ont disparu de la carte. Des images satellites qui datent de décembre 2024 montrent aussi le camp de réfugiés de Jabalia, dans le nord, le plus grand des 8 camps du territoire, réduit en ruines grossières. Dans d'autres zones, en revanche, les petites structures blanches se sont démultipliées sur les images. La bande côtière sableuse et dépeuplée d'Al-Mawassi, entre Rafah et Khan Younes, a été déclarée zone humanitaire par Israël au début de la guerre. Elle est maintenant recouverte de tentes et surpeuplée de familles qui n'ont nulle part autre où aller. Selon les derniers chiffres communiqués par l'UNRWA, 82% des structures de Gaza ont été endommagées, dont 2/3 complètement détruites, des destructions qui ont augmenté de 9% depuis l'entrée en vigueur du cessez-le-feu il y a environ un an.
1: Les précisions signées Eva Cohen. Eva Cohen qui a d'ailleurs fait ses au revoir hier à Média. Elle se part vers de nouvelles aventures journalistiques. On salue donc une collègue brillante et passionnée qui va beaucoup manquer à cette rédaction
2: beaucoup,
1: également.
2: Beaucoup, qui est en matinale aussi. On l'embrasse très fort, Eva Cohen, si elle nous écoute.
1: Ça fait, je pense qu'elle va également manquer à tous nos auditeurs et auditrices et on va sûrement la revoir sous d'autres formes sur notre antenne. Et enfin, pour conclure, dans le reste de l'actualité, l'UNICEF qui lance l'alerte, des millions d'enfants sont menacés par El Niño, une vague de chaleur qui va provoquer des sécheresses et des inondations dans plusieurs régions du monde. Elle s'annonce exceptionnelle cette année, plus de 25 millions d'enfants risquent d'être impactés selon l'agence onusienne.
2: Merci beaucoup Martin Gibert pour ce journal. On vous retrouve à 8h30 pour une nouvelle édition. Tout de suite, c'est l'heure de la revue de presse internationale et maghrébine avec Tariq Labi.
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2: Bonjour Tariq.
6: Bonjour Mélanie, bonjour à tous.
2: Et bien évidemment, on commence cette revue de presse au Maroc. Fatima Azraal Mansouri, première femme à diriger le gouvernement marocain. L'Europe observe un changement historique à Rabat.
6: Oui, au Maroc, le roi nomme pour la première fois une femme, Fatima Zahra Mansouri, à la tête du gouvernement. Ce titre dans Le Monde, qui insiste sur le caractère donc historique de cette nomination, et le quotidien français relève que ce choix constitue un symbole important dans l'évolution de la représentation des femmes au sommet de l'État marocain. Du côté français, Le Figaro et Libération s'inscrivent dans le suivi de cette recomposition politique issue des législatives et de la victoire du PAM, avec au centre la nouvelle chef du gouvernement. En Espagne, El País met lui aussi l'accent sur cette première historique, alors qu'en Italie, La Stampa note le changement de représentation symbolique qu'incarne l'arrivée d'une femme au sommet de l'exécutif marocain, jusqu'ici exclusivement masculin. Enfin, au-delà du symbole, résume la presse, les prochains jours permettront surtout de mesurer la capacité de Fatema Zahra Mansouri à transformer cette nomination historique en une majorité gouvernementale et en programme d'action.
2: Au Maroc aussi, hein, la presse Tariq salue cette première dans l'histoire du royaume.
6: Mais jour historique pour le Maroc, commente Média 24. Pour la première fois dans les annales, une femme va diriger le gouvernement, le matin ou encore le desk. On revient aussi très largement sur le parcours de la nouvelle chef du gouvernement, avocate, ancienne maire de Marrakech et ministre de l'aménagement du territoire depuis 2021. Et dans son ensemble, la presse marocaine souligne donc à la fois la portée historique de cette nomination et l'expérience politique de la nouvelle chef du gouvernement. Désormais, l'attention se porte sur la composition de son équipe, les alliances parlementaires et les priorités du prochain exécutif. Pour les médias marocains, cette nomination ouvre ainsi une nouvelle séquence politique avec une femme à la tête du gouvernement et une importante responsabilité, traduire la victoire électorale du PAM en action gouvernementale.
2: Et puis dans les kiosques au Maghreb, ce qui est à retenir, d'abord la presse tunisienne qui revient sur une facture qui pourrait devenir extrêmement lourde pour les finances publiques.
6: Oui, 11,2 milliards de dinars de subventions au carburant en 2026, titre en effet le journal La Presse. Le chiffre est d'autant plus préoccupant que le budget 2026 avait prévu environ 5 milliards pour cette compensation et Business News apporte toutefois une nuance importante. À ce stade, il ne s'agit pas encore d'une dépense définitivement constatée, mais d'une estimation, alors que les chiffres officiels d'exécution du budget ne sont toujours pas disponibles. Enfin, autre élément critique, les prix des carburants à la pompe n'ont plus évolué depuis 2021, alors que le mécanisme d'ajustement périodique n'est plus appliqué. Cette politique protège, c'est vrai, le consommateur d'une hausse immédiate, mais elle transfère mécaniquement une partie du coût vers le budget de l'État.
2: Et puis enfin, en Algérie, Tariq, le panier de la ménagère toujours sous pression.
6: Tout à fait, le poulet, les œufs, les fruits, les légumes, face à l'envolée des prix, Hemadayatek exige des mesures urgentes, titre Algérie 360. L'organisation de protection des consommateurs demande surtout de passer d'interventions ponctuelles à une régulation durable du marché, avec davantage de transparence dans les circuits de distribution. Des légumes pouvant atteindre 350 dinars le kilo, tandis que certains fruits montent jusqu'à 600 dinars et que le poulet frôle les 500 dinars. Le site d'ajouter face à ces disparités, les consommateurs continuent, bon gré mal gré, de s'approvisionner tout en s'interrogeant sur la trajectoire future des prix. Font-ils se maintenir, baisser sous l'effet d'une amélioration de l'offre ou encore flamber de plus belle?
2: Et j'imagine que vous allez regarder ça d'un œil avisé, aiguisé. Merci Tariq Lahbi pour cette revue de presse internationale et maghrébine. On vous retrouve bien évidemment demain matin à la même heure.
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2: Et c'est une image du jour, bien sûr, particulière et qui restera gravée dans les mémoires et dans les livres d'histoire. À la tête du Maroc, une femme. Fatima Zahra El Mansouri, c'est le nom de la première femme nommée chef du gouvernement dans le royaume. Une première, et c'est historique.
8: Je voudrais dire que c'est un moment historique. Pour la première fois dans l'histoire de notre pays, une femme assume la responsabilité de chef du gouvernement. Ce n'est pas seulement une fierté pour moi, c'est une fierté pour toutes les femmes de ce pays en lesquelles Sa Majesté le Roi a toujours eu confiance. Il a toujours cru aux capacités de la femme marocaine et au fait qu'elle mérite notre respect et notre considération.
2: Les mots de Fatima Zahra El Mansouri à sa sortie du palais royal de Rabat où le roi Mohamed VI lui a confié les clés du gouvernement. Oui, je le souligne à nouveau, le Maroc se dote donc d'une femme chef, 2FE. Mais cela s'inscrit dans une continuité, un travail de longue haleine du roi Mohamed VI. En point d'orgue, en 2000, le souverain marocain nomme Feu Zuleika Nasri, conseillère du souverain marocain. Des femmes ministres, le Maroc en a compté et en compte aussi plusieurs, mais aussi dans la gestion de ses plus grandes villes, comme Nabila Armili, première femme maire de Casablanca, ou encore Fatiha El Moudni, maire de Rabat, et qui préside l'AKA, Latifa Akerbash, et la chefferie Amédien. Ce sont également trois femmes, Majdouline Benchrif, Mounia Blarbi et Sana El Massoudi. Alors si cette image de Fatima Zahra El Mansouri, vêtue en bleu ciel, accordée à la perfection avec l'habit que portait le souverain marocain au palais royal de Rabat et recevant cette responsabilité des mains du roi Mohamed VI, est à marquer au fer rouge, ce n'est juste une constance de la vision royale. Les attentes, bien évidemment, sont nombreuses aujourd'hui pour les plus de 18 millions de Marocaines. Celles qui, lorsque l'on pousse la porte d'une maison, est le pilier, le socle, les fondations, le le cœur dans une société en extérieur patriarcale. Les défis sont nombreux, mais les lignes bougent. Le Maroc, qui depuis plusieurs années maintenant a chaussé ses bottes de 7 lieues et galope à toute vitesse vers un développement

0: développement et un dynamisme brillant à l'échelle mondiale, continue d'écrire en son sein son histoire, au féminin cette fois-ci.
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0: 7h46, c'est l'heure bien sûr de Sport Matin. Quel plaisir de retrouver en ce mercredi matin Monsef Zamrat. Quel dynamisme, Monsef Zamrat. Je suis sûre que ça, vous le tenez de votre maman.
2: Peut-être, Mélanie. Bonjour à toutes et tous.
0: Bonjour,
2: quel plaisir de vous retrouver ce matin. Ça fait longtemps qu'on n'a pas partagé la matinale, Mélanie.
0: C'est vrai, c'est vrai. Allez, on va parler bien sûr d'hier. La sélection marocaine s'est imposée lors de la deuxième journée des qualifications à la prochaine Coupe d'Afrique des Nations. Un résultat important avant de clôturer cette trêve internationale.
2: Eh oui, effectivement, revenu dans le royaume et bien ce matin très tôt. Il était 6h, les Lions de l'Atlas enchaînent une deuxième victoire dans ces éliminatoires après le Gabon vendredi dernier à Rabat. Le Maroc s'est imposé hier face aux Lesotho. On va y arriver. 2-0, c'était à Bloemfontein en Afrique du Sud. Une victoire qui permet aux hommes de Mohamed Ouabi de conforter leur première place dans le groupe A avec 6 points au compteur face à l'équipe du Lesotho bien regroupée. Les Lions ont dû patienter avant de trouver la faille. Après plusieurs occasions, le Maroc a finalement ouvert le score juste avant la pause grâce à Brahim Diaz. La domination marocaine a été récompensée à la 82e minute. Azin Ounahi a doublé la mise et définitivement scellé le succès des Lions de l'Atlas. À l'issue de la rencontre, Mohamed Ouabi a insisté sur le sérieux affiché par son équipe et sur l'importance de donner du temps de jeu aux joueurs qui le méritent. Écoutez-le.
3: C'était important, bien entendu, on a les 6 points, c'était l'objectif de bien commencer. Donc bien entendu, il y a beaucoup de choses positives, des choses qu'on doit encore progresser et dans lesquelles on doit encore s'améliorer. On est satisfait du voyage, on est satisfait de l'accueil qu'on a eu au Lesotho. Et voilà, donc on repart en plus avec les 3 points, donc on est satisfait de notre voyage au Lesotho pour la première fois, en tout cas pour moi. Je pense qu'on a dominé tout le match, mais c'est aussi... Je le dis toujours, nous on ne parle pas vraiment du terrain, mais c'est vrai que sur un terrain pareil, il a fallu être très très juste techniquement, faire les bonnes passes, combiner, s'approcher du but adverse. Donc on a eu des occasions, on a eu des opportunités. Je pense que là on doit un peu s'améliorer, mais je pense qu'on a assez bien fait les choses. Enfin, c'est un bloc très très compact et dans des conditions qui ne sont pas top. Donc c'est très bien, on est satisfait.
2: Satisfait le sélectionneur Mohamed Ouabi. De son côté, le sélectionneur du Lesotho, Bob Mafozo, a reconnu la supériorité marocaine, estimant, je cite, que la qualité a parlé et que la logique a été respectée, tout en soulignant bien sûr la compétitivité de son équipe. Avec 2 victoires en 2 journées, le Maroc compte donc 6 points et reste leader du groupe A, en attendant l'autre rencontre, plutôt, puisqu'on va en parler dans quelques instants, du Gabon et du Niger. L'analyse de Sahel Sissoko, notre consultant pour le football africain, sur ce match Maroc-Lesotho.
4: Le plus important, c'est les 3 points. Je pense que sur les 2 matchs, ils ont gagné les mêmes tarifs, 2-0, sérieux, appliqué. Il y a aussi cette volonté de faire mal à l'adversaire très tôt dans le match. Moi, je pense que face aux Lesotho, il y a quand même une classe d'écart. Le résultat est logique. Le contenu, c'est à l'image des autres sélections. Moi, je pense que quand on voyage en Afrique, surtout pour ces éliminatoires où les matchs sont sous un soleil de plomb, le contexte, la pelouse, les longs voyages, et gagner 2 fois de suite est une excellente nouvelle pour le moral et surtout pour les éliminatoires, parce qu'il y a de grandes nations qui sont aujourd'hui piégées dans ces éliminatoires. Là, à tout moment, ça pourrait basculer. Les Lions de l'Atlas sont tranquilles pour le moment.
2: Et les Lions d'Atlas qui retrouveront d'ailleurs les qualifications en novembre avec une double confrontation face au Niger les 11 et 17 novembre prochains.
0: Le Maroc, toujours Monsef, pour parler de la sélection des moins de 20 ans aujourd'hui, c'est jour de match contre l'Algérie.
2: Et oui, cette catégorie d'âge dispute le tournoi de l'Union Nord-Africaine de football. Lors de leur premier match, les Lionceaux de l'Atlas étaient neutralisés 0 partout contre la Tunisie. Une prestation qui n'avait ni convaincu les supporters marocains, ni Ludovic Batelli, le technicien à la tête de la sélection marocaine. Une ultime séance d'entraînement était au programme hier, l'occasion pour Ziyad Barra de s'exprimer au micro de la Fédération marocaine de football.
5: On prépare ce match-là avec beaucoup d'ambition, comme tous les autres matchs. On espère gagner pour pouvoir prendre les 3 points et pouvoir se qualifier pour la Coupe d'Afrique. Le groupe, il vit bien, on est tous unis, concentrés pour le match, on espère gagner.
2: Le groupe est concentré et soudé. Un match très important avec en ligne de mire la qualification pour la prochaine Coupe d'Afrique des Nations de la catégorie qui aura lieu au Ghana en 2027. Et puis avant de quitter le continent, retour sur les autres résultats donc enregistrés hier dans le cadre des qualifications pour cette prochaine Coupe d'Afrique des Nations 2027. Le Burundi et l'Algérie se sont quittés sur un match nul, 2-0. Le Sénégal s'est imposé sur la plus petite démarche face à l'Éthiopie, 1-0. Nouvelle défaite en revanche pour le Cap-Vert.

0: battu 2-1 par le Rwanda. La Côte d'Ivoire s'est imposée 2-0 face à la Somalie. À l'issue de la rencontre, l'entraîneur des éléphants, Hervé Renard, s'est exprimé. Écoutons-le.
1: Il y a beaucoup de points à perfectionner, je dirais. Il y a beaucoup de bonnes choses. Après, c'est toujours des adversaires difficiles. On a deux opportunités à 50 cm de la ligne et on la met à côté. Si vous marquez beaucoup plus tôt dans un match comme ça, vous êtes beaucoup plus tranquille. La preuve, quand on a mené 1-0, on est capable de remettre un autre but. Voilà, c'est parce que c'est le football qui veut ça. Donc il faut être plus adroit dans le geste final.
0: Et à noter également la victoire de la Gambie face au Ghana, 4-2. Le Ghana, futur adversaire du Maroc le 4 octobre prochain à Tanger en match amical, si tout se passe bien, puisque des dernières informations, eh bien le Ghana aurait finalement refusé de jouer contre la sélection marocaine, en attendant bien sûr un communiqué d'une des deux fédérations. Défaite surprise du Nigeria, 3-0 face à la Guinée-Bissau. De son côté, le Congo a été tenu en échec par le Cameroun, 1-0. Enfin, le Gabon s'est imposé 2-0 face au Niger. Les deux sélections évoluent dans le groupe A des qualifications aux côtés donc du Maroc et du Lesotho.
2: Autre compétition continentale, cette fois sur le continent européen. La Ligue des Nations se poursuit avec notamment la victoire de l'Espagne hier.
0: Et oui, la Roja qui enchaîne une deuxième victoire consécutive. L'Espagne s'est largement imposée hier face à la Croatie, 4-1 à Séville pour le compte de la deuxième journée de la compétition. Pour son retour à domicile depuis son sacre mondial, l'Espagne a rapidement pris les commandes. Lamine Yamal a ouvert le score dès la deuxième minute d'une frappe du gauche. La Croatie a égalisé à la 28e minute par Dayon Belio, mais les Espagnols ont immédiatement réagi. Trois minutes plus tard, Marc Pubil a redonné l'avantage à la Roja, inscrivant au passage son premier but en sélection sur une passe de qui, Mélanie? Eh bien de Lamine Yamal. En seconde période, le jeune Barcelonais s'est offert un doublé à la 64e minute avant que Nico Williams ne scelle définitivement le succès espagnol à la 88e minute de jeu. Deux victoires en deux journées. L'Espagne prend seule les commandes de son groupe. Prochain rendez-vous samedi face à la République tchèque avant un déplacement en Croatie mardi prochain. De son côté, l'Angleterre s'est relancée après sa défaite face à l'Espagne. Les Three Lions se sont imposés 2-0 face à la République tchèque. Anthony Gordon a ouvert le score à la 47e minute avant qu'Harry Kane double la mise à la 69e. Les Anglais ont également bénéficié de l'expulsion du Tchèque Pavel Tsulk dès la 23e minute après un tacle dangereux sur Elliot Anderson. Avec ce succès, l'Angleterre décroche ses trois premiers points et occupe la deuxième place du groupe derrière l'Espagne. Les hommes de Thomas Tuchel se déplaceront samedi en Croatie.
2: En Angleterre justement, à Manchester City au cœur d'une importante affaire financière en Première Ligue. Les sanctions ont été confirmées hier.
0: Et oui, le championnat anglais a confirmé hier que le club mancunien avait commis de graves infractions financières entre 2009 et 2018. Selon la Première Ligue, City aurait notamment dissimulé plus d'€1 milliard afin de contourner certaines règles financières. Des accusations fermement rejetées par le club, propriété d'un fonds émirati. La commission indépendante chargée du dossier a reconnu Manchester City coupable de 114 des 115 accusations portées contre lui. Selon les informations révélées vendredi dernier par le média britannique The Athletic, la Première Ligue confirme désormais plusieurs de ses conclusions. Le club a été reconnu coupable de violations graves de ses règles financières, mais également d'un manque de coopération avec l'enquête. Selon les enquêteurs, Manchester City aurait notamment utilisé de faux contrats avec certains partenaires commerciaux afin de gonfler artificiellement ses revenus. Le montant concerné dépasserait les 900 millions de livres, soit environ 1,05 milliard d'euros, Mélanie.
2: Il reste désormais à connaître les sanctions.
0: Elles peuvent aller d'une amende à un retrait de points, une interdiction de recrutement, voire une exclusion du championnat. La perte de certains titres est également réclamée par plusieurs adversaires du club. Le patron de la Première Ligue, Richard Masters, parle d'ailleurs de l'affaire disciplinaire la plus importante de l'histoire du championnat anglais. De son côté, Manchester City se dit, je cite, « surpris ». Est déçu et assure disposer de preuves de son innocence. Le club compte faire appel de cette décision avant la date limite fixée vendredi.
2: Et on le sait, on termine avec du sport mécanique pour parler rallye. J'adore le rallye. Le coup d'envoi de la première épreuve spéciale de la 27e édition du rallye Ola Énergie du Maroc.
0: Et oui, le rallye du Maroc, organisé sous le haut patronage du roi Mohamed VI, a démarré hier depuis Tata avec une première étape en direction de Zagora. Une épreuve lancée après les vérifications administratives et techniques organisées le week-end dernier à Agadir. Et cette première journée a tourné au cauchemar pour Sébastien Loeb. Le Français tenant du titre est arrivé au bivouac de Zagora 3h30 demie après son coéquipier brésilien Lucas Moraes, vainqueur de l'étape. Mais surtout, Loeb a été contraint d'abandonner la spéciale après une panne électrique de sa Dacia. Sa voiture a finalement dû être tractée jusqu'au bivouac, entraînant une pénalité de 15 heures. Conséquence, le Français pointe désormais à 21 heures de Lucas Moraes au classement général. Ses ambitions de victoire finale sont donc sérieusement compromises, tout comme ses chances de marquer de gros points au championnat. La panne est liée à la batterie de 48 volts. Loeb et son copilote Édouard Boulanger ont tenté de relancer le véhicule avec une batterie de 12 volts sans succès durable. À l'arrivée, le pilote français s'est montré fataliste. Je cite, pour le classement général, c'est terminé. Pas bien plus à dire. C'est comme ça. Pas de chance, a-t-il déclaré. Le rallye du Maroc ne fait donc que commencer, mais Sébastien Loeb devra désormais tenter de limiter les dégâts lors des prochaines étapes.
2: Mélanie. Et on va suivre ça. Vous avez déjà couvert un rallye?
0: Non, mais j'aimerais tellement.
2: Eh ben, je vous le souhaite. C'est génial. Mounsef Zamrat, Sport Matin, première édition. Il revient bien sûr à 8h40. Restez à l'écoute. Le journal, c'est dans un peu moins de 4 minutes. On arrive.

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1: Dans les villes d'Afrique de l'Ouest et Golfe de Guinée, des nuages et orages à Abidjan et Conakry avec 28 degrés. Prévoir 30 à Lagos sous les nuages, 32 à Dakar et Ouagadougou sous les nuages également. Un ciel couvert aussi à Bamako avec 33 degrés. Dans les villes d'Afrique centrale, à l'intérieur des terres, à Yaoundé pour commencer, des orages avec 28 degrés. Prévoir 31 à Douala et Bangui, 32 à Libreville et enfin 34 degrés à N'Djamena et Kinshasa. Dans les villes d'Afrique australe et de l'Est, un temps orageux à Johannesburg avec 13 degrés. Du soleil à Addis Abeba avec 25 degrés. Prévoir 27 à Luanda et Nairobi sous le soleil. Des orages et des nuages à Antananarivo avec 29 degrés. Comptez 33 à Dar es Salaam et 42 la maximale à Khartoum.
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1: Et on connaît au Maroc désormais la nouvelle chef du gouvernement.
3: Fatima Zahra Al-Mansouri, elle a été nommée hier par le roi Mohamed VI. C'est la première fois qu'une femme occupe ce poste au Maroc. Et la nouvelle chef du gouvernement a parfaitement conscience de cet aspect historique. Nous l'écouterons en début de journal. Mais alors, qui est Fatima Zahra Al-Mansouri, ministre sortante, députée, maire de Marrakech, coordinatrice du PAM? Ces dernières années, elle est devenue un visage incontournable du paysage politique marocain. Nous reviendrons sur le parcours de la nouvelle chef du gouvernement. Et une lourde tâche incombe désormais à Fatima Zahra Al-Mansouri, celle de former un nouveau gouvernement avec les autres partis. L'objectif est bien sûr d'obtenir une majorité absolue au Parlement. 198 sièges sont nécessaires pour cela.
1: Et Google Maps s'est mis à jour.
3: De nouvelles images sont disponibles sur les célèbres sites de cartographie. De quoi se rendre compte de l'ampleur des dégâts dans la bande de Gaza après plus de 3 ans de guerre et d'invasion israélienne. Nous reviendrons dessus en fin d'édition.
1: Une semaine après les élections législatives, la nouvelle chef du gouvernement est désormais connue, Martin.
3: Et il s'agit de Fatima Zahra Al-Mansouri, la coordinatrice du PAM, le parti vainqueur des élections législatives. Elle a été nommée hier par le roi Mohamed VI. Le souverain a d'ailleurs reçu hier la nouvelle chef du gouvernement au palais royal de Rabat. C'est la première fois qu'une femme occupe ce poste au Maroc. Fatima Zahra Al-Mansouri s'est exprimée après sa rencontre avec le roi Mohamed VI et elle a pleinement conscience de l'aspect historique que représente sa nomination. On écoute la nouvelle chef du gouvernement.
4: Je voudrais dire que c'est un moment historique. Pour la première fois dans l'histoire de notre pays, une femme assume la responsabilité de chef du gouvernement. Ce n'est pas seulement une fierté pour moi, c'est une fierté pour toutes les femmes de ce pays en lesquelles Sa Majesté le Roi a toujours eu confiance. Il a toujours cru aux capacités de la femme marocaine et au fait qu'elle mérite notre respect et notre considération. C'est un message adressé à toutes les femmes du royaume. Nous travaillerons avec l'ensemble des composantes de la société, mais en tant que femme, je connais les réalités et les défis auxquels les femmes sont confrontées. Je sais également que les hautes orientations de Sa Majesté en la matière sont claires: bâtir une société harmonieuse, forte de toutes ses forces vives.
3: Les propos de Fatima Zahra Al-Mansouri juste après sa nomination. Mais alors, qui est donc la nouvelle chef du gouvernement? Puisqu'avant de devenir, d'occuper le plus haut poste législatif, la coordinatrice de la direction collégiale du PAM peut se targuer d'avoir eu un parcours très riche. Ces dernières années, elle est devenue une figure incontournable du paysage politique marocain. On revient sur sa carrière avec Soukaina Aziz.
5: Avocate de formation, Fatima Zahra Al-Mansouri est un visage connu du paysage politique marocain. Issue d'une famille de notables originaires de Rahamna, elle a suivi les pas de son père, Abdelrahman Mansouri, qui a été pacha de Marrakech et ambassadeur du Maroc aux Émirats Arabes Unis. Fatima Zahra Al-Mansouri rejoint le parti Authenticité et Modernité dès sa création en 2008. Pariant sur cette nouvelle formation, elle est élue haut la main maire de Marrakech un an après et devient la deuxième femme marocaine à occuper un tel poste, une élection controversée et invalidée en raison d'irrégularités, puis rétablie par la justice. Elle porte ensuite plusieurs casquettes, maire, députée, mais aussi ministre. Fraîchement de retour à la tête de la mairie de la Villocre en septembre 2021, Fatima Zahra Al-Mansouri est chargée de l'habitat et de l'aménagement du territoire un mois plus tard. Elle fait son entrée dans le gouvernement d'Aziz Arnouch suite à la victoire du RNI aux législatives. Cette femme politique poursuit alors son ascension au sein du parti du tracteur. Désormais incontournable, la maire de Marrakech Marrakech décroche la tête du PAM aux côtés de Mohamed Mehdi Ben Saïd et Fatema Saadi le 10 février 2024 et met fin à l'ère d'Abdlatif Wahbi.
3: Un portrait signé Soukaina Aziz.
1: On place désormais au nouveau gouvernement.
3: Un nouveau gouvernement qu'il va falloir former. Et la tâche incombe donc à Fatima Zahra Al-Mansouri. Elle a par ailleurs affirmé hier que les tractations commençaient dès maintenant auprès des autres partis. Le RNI et l'Istiklal, les deux partis arrivés, deuxième et troisième, seront très probablement sollicités. Et d'autres, comme le PJD, ont déjà fait savoir qu'ils feraient partie de l'opposition. Écoutez à ce sujet Hicham Mouattadid, politologue, auteur et chercheur en études politiques publiques et internationales.
6: Le premier grand test sera la construction de la coalition. L'arithmétique, en fait, parlementaire devient immédiatement centrale parce que, avec 97 députés, le PAM est la première force, mais une majorité absolue à la Chambre des représentants exige au moins 198 sièges. Donc, plusieurs configurations sont mathématiquement envisageables puisque le RNI dispose de 66 sièges, l'Istiklal de 65. On va mettre du côté le PJD avec ses 54 sièges parce que déjà il a manifesté son intérêt de se positionner du côté de l'opposition. Mais quand même, je pense que le PAM a plusieurs cartes sur table afin qu'il puisse aller de l'avant avec la formation d'une coalition. Il faudra négocier simultanément l'architecture de la majorité, les grandes orientations politiques et la répartition des responsabilités gouvernementales. Et à ce niveau-là que le leadership et l'ingénierie politique de cette nouvelle nomination va être sous surveillance.
3: Hicham Mouattadid, politologue, auteur et chercheur en études politiques publiques et internationales. Il était au micro d'Arnaud Dalmas.
1: Par ailleurs, le Liban, de nouveau visé par Israël.
3: Trois civils et un soldat libanais ont été blessés dans une nouvelle frappe dans le sud du pays. L'annonce est tombée ce matin par l'Agence nationale d'information.

0: s'annonce serrée. Le premier ministre israélien Benjamin Netanyahou évoque d'ailleurs de possibles attaques avant ces élections. Nous avons des indices à ce sujet, a-t-il affirmé dans une vidéo publiée hier. Des propos tempérés par le dirigeant d'opposition Yair Lapid, qui accuse Benjamin Netanyahou de chercher à semer la peur avant le scrutin. Il a ignoré tous les avertissements avant le 7 octobre et aujourd'hui, à 28 jours des élections, il se met soudain à semer la peur, a déclaré Yair Lapid cette nuit.
1: Justement, cette question, Martin, plus de 3 ans après le début de la guerre à Gaza, à quoi ressemble à présent l'enclave?
0: De nouvelles images de Google Maps obtenues par satellite montrent l'ampleur des destructions perpétrées par Israël et des zones entières ont été littéralement effacées de la carte, Eva Cohen.
2: Le contraste est particulièrement saisissant à l'ouest de Rafah, là où on apercevait auparavant des quartiers serrés de maisons quadrillées par des routes. Il ne reste aujourd'hui que du sable et quelques débris. Idem dans le gouvernorat de Khan Younes, toujours dans le sud, qui enregistre le plus grand nombre de structures endommagées du territoire. Dans cette zone qui constituait l'un des principaux centres agricoles de l'enclave, les terres ont été calcinées et les maisons ont disparu de la carte. Des images satellites qui datent de décembre 2024 montrent aussi le camp de réfugiés de Jabalia, dans le nord, le plus grand des 8 camps du territoire, réduit en ruines grossières. Dans d'autres zones, en revanche, les petites structures blanches se sont démultipliées sur les images. La bande côtière sableuse et dépeuplée d'Al-Mawassi, entre Rafah et Khan Younes, a été déclarée zone humanitaire par Israël au début de la guerre. Elle est maintenant recouverte de tentes et surpeuplée de familles qui n'ont nulle part autre où aller. Selon les derniers chiffres communiqués par l'UNRWA, 82% des structures de Gaza ont été endommagées, dont 2/3 complètement détruites, des destructions qui ont augmenté de 9% depuis l'entrée en vigueur du cessez-le-feu il y a environ 1 an.
0: Les précisions signées Eva Cohen. Eva Cohen qui a d'ailleurs fait ses au revoir hier à Média. Elle se part vers de nouvelles aventures journalistiques. On salue donc une collègue brillante et passionnée qui va beaucoup manquer à cette rédaction
1: beaucoup,
0: également.
1: Beaucoup, qui est en matinale aussi. On l'embrasse très fort, Eva Cohen, si elle nous écoute.
0: Ça fait, je pense qu'elle va également manquer à tous nos auditeurs et auditrices et on va sûrement la revoir sous d'autres formes sur notre antenne. Et enfin, pour conclure, dans le reste de l'actualité, l'UNICEF qui lance l'alerte, des millions d'enfants sont menacés par El Niño, une vague de chaleur qui va provoquer des sécheresses et des inondations dans plusieurs régions du monde. Elle s'annonce exceptionnelle cette année. Plus de 25 millions d'enfants risquent d'être impactés, selon l'agence onusienne.
1: Merci beaucoup, Martin Gibert, pour ce journal. On vous retrouve à 8h30 pour une nouvelle édition.
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1: Merci d'être avec nous sur Medi 1. Nous sommes le mercredi 30 septembre 2026 et hier était un jour historique au Maroc. Pour la première fois de son histoire, une femme a été nommée à la tête du gouvernement par le roi Mohamed VI, Fatima Zahra El Mansouri, est devenue chef du gouvernement, maire de Marrakech, ancienne ministre de l'aménagement et du territoire national dans le précédent gouvernement et coordinatrice de la direction collégiale du PAM, le parti qui est arrivé en tête aux élections législatives d'il y a une semaine avec 97 sièges. Mais pour avoir la majorité absolue fixée à 198 sièges sur 395 qui constituent la Chambre des représentants, il faudra former une coalition. C'est la première tâche que l'on attend de Fatima Zahra El Mansouri. Et pour faire le point sur tout ça, ce matin, nous avons le plaisir d'avoir avec nous en direct Abdellah Tourabi, journaliste et chroniqueur marocain. Bonjour Abdellah Tourabi.
2: Bonjour Madame Pinto.
1: Merci d'être avec nous ce matin.
2: Merci à vous. Merci.
1: Alors, ma première question, bien sûr, Abdellah Tourabi, quelle est votre réaction face à cette nomination ?
2: Je pense qu'il y a deux réactions, enfin, il y a deux choses qu'il faudrait soulever, et qui sont de l'ordre du symbolique, mais le symbolique est très important aussi en politique et au Maroc. Bah, première chose, d'abord, c'est le respect et la consécration d'une pratique constitutionnelle, c'est-à-dire qui consiste à nommer la première personne, enfin, du parti, enfin, du premier parti qui, enfin, aux élections, de la nommer. Parce qu'on a vu, enfin, avant la nomination, c'est qu'il y avait beaucoup de spéculations, beaucoup de scénarios, mais le roi a consacré cette règle, enfin, qu'il pratique depuis la Constitution de 2011, on peut même remonter à 2007, mais avec la Constitution de 2011. Donc, c'est la quatrième fois de suite qu'il choisit la première personne, enfin, issue du parti qui a gagné les élections. Donc, ça, c'est pour le symbolique et ça, c'est très, très important. Deuxième chose, oui, non, pas des moindres, c'est la première fois que le Maroc a une femme à la tête du gouvernement. Je pense que ça a été aussi important. On peut relever, enfin, certains débats qui ont eu lieu pendant, enfin, la semaine qui a séparé, ou les quelques jours qui ont séparé les élections de la désignation de Fatima Zahra El Mansouri. On a aussi quelques discussions sur les femmes. Est-ce que les femmes seraient compétentes pour diriger un gouvernement? Et voilà, enfin, ce genre de questions, voilà, enfin, toujours remarques rétrogrades et qui n'ont pas leur place dans le Maroc moderne. Donc, ça confirme aussi cette question-là, enfin, sur le plan symbolique. Et c'est une très bonne chose.
1: Alors, au-delà du symbole fort et historique pour les droits des femmes, hein, au Maroc, en quoi cette nomination marque-t-elle un tournant dans la pratique institutionnelle et la modernisation aussi de la gouvernance sous l'ère de cette constitution qui finalement est récente de 2011?
2: Bien sûr, enfin, comme je l'avais dit tout à l'heure, il y a cette question, bien sûr, de la consécration d'une principe constitutionnelle, qui est très important. Enfin, on sait que dans la politique et dans le droit, le formalisme et le respect des formes est très important. Et aussi la question des femmes. On sait très bien que la question féminine a été très importante. Enfin, ce sont des jalons du règne du roi Mohamed VI. C'est la question féminine. On l'a vu, quand on parle du règne de Mohamed VI, on relève certains points et certaines questions qui appartiennent à ce domaine, au domaine des droits de la femme, leur place dans la société. Enfin, par exemple, la réforme du code de la famille en 2004, qui a été une réforme très importante. Là aussi, cette nomination, elle relève aussi de cette symbolique, de cette question de donner aux femmes leur place dans la société marocaine. On sait que la femme, elle est partout, enfin, au Maroc, et aussi, enfin, maintenant, c'est une première fois dans l'histoire du Maroc moderne, et on le voit maintenant. Et donc, encore une fois, c'est une très, très bonne chose, et il faudrait vraiment nous féliciter en tant que Marocains.
1: Est-ce que cela va bousculer aussi les codes protocolaires au Maroc, vu que c'est la première fois, et aussi les rencontres officielles à l'international?
2: Franchement, sur ça, je ne le pense pas. Je ne pense pas que ça va bousculer quoi que ce soit, enfin, dans les codes et dans les pratiques, surtout à l'international. Je ne pense pas que ça va changer grand-chose. Enfin, Fatima Zahra El Mansouri, quand elle sera là, elle sera en sa qualité de chef de gouvernement et pas en qualité de sangeon. Elle sera là, représentante du Maroc. Quand il le faudra, elle est là pour recevoir aussi les délégations étrangères, telles que les autres, ses prédécesseurs, hommes.
1: Alors, vous avez dit juste avant que le fait que ce soit une femme, en fait, ça, ce sont juste en fait les jalons qui avaient déjà été posés au préalable par le roi Mohamed VI. On peut donner des exemples de cette continuité. En 2000, le souverain marocain avait nommé Zulika Nasri comme conseillère, et puis depuis plusieurs années maintenant, des femmes sont des ministres à la tête des grandes entreprises et des mairesses aussi, comme à Marrakech, Fatima Zahra était la maire de la ville Ocre. Donc même si c'est un cap, on le comprend, avoir une femme chef de gouvernement, cela aussi renforce les espoirs et les aspirations pour les 18,3 millions de femmes que compte le royaume. Comment peut-elle justement représenter ces voix? Elles sont aussi multiples et plurielles.
2: Justement, enfin, vous l'avez dit tout à l'heure, il y a tellement de jalons, enfin, sur la question féminine, sa place dans le règne du roi. Enfin, il y a aussi, vous l'avez dit, mais il y a aussi la femme qui est très symbolique, que la femme soit à doula aussi au Maroc, ça aussi a été très important parce que c'était un métier qui était réservé exclusivement aux hommes. Deuxième chose, pour répondre à votre question aussi, Fatima Zahra Mansouri, elle tombe pas du ciel. C'est-à-dire, on ne passait pas parce qu'elle est femme qu'elle a été nommée, elle a été désignée chef de gouvernement. Elle a une carrière politique, elle a une histoire, elle fait partie des elle fait partie du premier noyau, des fondateurs du PAM. Elle a été élue deux fois, il me semble, maire de Marrakech aussi deux fois, ministre. Donc, elle a une carrière politique derrière. Elle n'a pas été choisie exclusivement pour son genre, pour sa qualité de femme, mais aussi pour son politique. Et là, elle ne démérite pas, elle n'est pas, c'est pas une usurpatrice. Elle est avocate de formation. Donc voilà, il y a toutes ces qualités. Maintenant, les Marocains vont juger son bilan, vont juger ses actions, vont juger ses décisions et vont juger l'action du gouvernement. Voilà, ça va s'arrêter là à un moment.
1: Justement.

0: Rentrons dans le vif du sujet. Très bonne introduction à Abdellah Toulabi. Dans son allocution à la presse hier, justement, à sa sortie du Palais Royal après son entretien avec le roi Mohamed VI, elle a expliqué qu'elle allait tout d'abord devoir s'atteler à former un nouveau gouvernement. On le rappelle, le PAM est arrivé premier au scrutin de la semaine passée avec 97 sièges. Le RNI est second, 66. Puis l'Istiklal avec 65 sièges. Comment pensez-vous qu'elle va s'y prendre pour ces concertations ?
1: Ben, on a vu des indications à partir d'hier, c'est-à-dire enfin, il y a des informations qu'elle a commencé à contacter tous les partis, sans exclusivité, c'est-à-dire enfin, on l'a vu hier, elle a contacté ben, sur des partis qui appartiennent à la majorité sortante, mais elle a contacté aussi des partis qui se positionnent déjà dans l'opposition. Et je pense que c'est un signe d'ouverture, c'est un signe que voilà, enfin, il n'y a pas de ligne rouge. Donc, enfin, voilà, enfin, les choses sérieuses vont commencer aujourd'hui, d'ailleurs. Enfin, je pense qu'il y a des rencontres entre Fatim Zahra Mansouri et la direction du PAM avec d'autres partis politiques. Et on verra enfin, les jours qui suivent l'évolution de ces tractations. Et on sait très bien que le 9 octobre prochain sera l'ouverture du Parlement par le roi. Et donc, il me semble que voilà, enfin, ces alliances doivent être réglées avant cette date.
0: Et puis, les attentes aussi à la sortie du Palais Royal de Rabat, Fatima Zahra Al-Mansouri a parlé des attentes. Les attentes, il y en a plusieurs, elles sont nombreuses. C'est le point de discussion donc entre les instructions et les dynamiques royales, les projets gargantuesques qui sortent de terre chaque année dans le royaume, mais aussi les réalités de la société civile marocaine. Vous avez parlé, vous êtes revenu sur le background de Fatima Zahra Al-Mansouri, deux mandatures en tant que maire de Marrakech, donc avec tout ce que vous connaissez d'elle. À votre avis, comment vous analysez en fait ces possibilités? Comment va-t-elle s'y prendre pour répondre à toutes ces attentes qui sont...
1: Ben les attentes sont, vous venez de citer, enfin les attentes sont énormes. Je pense qu'il y a beaucoup de choses, bien sûr. Enfin, il y a la continuité de ce qui a été mené, enfin, par sous le gouvernement précédent et par d'autres gouvernements aussi, c'est-à-dire la question de la réforme de l'éducation, la réforme du système santé, la protection sociale et sa généralisation. Donc, ce sont des chantiers qui sont en cours. Il y a d'autres chantiers qui sont en attente. Bien sûr, on sait très bien, enfin, on parle très bien de la, de tous les chantiers qui sont liés à l'organisation de la Coupe du Monde. Mais oui, il me semble qu'une des questions les plus importantes, enfin, qui attend les Marocains, c'est la question du pouvoir d'achat. Et pendant la campagne électorale, vous vous souvenez, enfin, la question du pouvoir d'achat a été extrêmement importante. Donc, je pense qu'elle est très attendue sur ça. Et je pense que parmi les premières décisions qui seront prises et les lois, les décisions législatives qui seront adoptées, vont être significatives, surtout cette question du pouvoir d'achat. Et on va voir comment le nouveau gouvernement va s'y prendre.
0: À votre avis, ils vont s'attaquer à quoi? Parce qu'on sait que là, il y a l'essence, le diesel qui augmente de plus en plus, les denrées alimentaires. Est-ce que ça va être plus sur le quotidien? Ça va être plus sur... à votre avis?
1: Il y a plusieurs choses. Vous avez remarqué parmi les promesses qui figurent dans le programme du PAM, il y a une question qui est très importante, c'est l'abaissement impôt flat sur le revenu. Et c'est une question qui touche des millions de Marocains. C'est-à-dire la promesse qui a été faite, c'est de revoir justement l'impôt sur le revenu. Je pense que ça va, si il est appliqué, bien sûr, c'est-à-dire que les gens qui touchent moins de 15 000 dirhams seront exonérés de cet impôt, enfin voilà, et que sera abaissé à 20%, enfin de 38 pour certaines catégories à 20%. Je pense que ça va être quelque chose d'extrêmement important. Ça sera bien reçu par la société marocaine et bien sûr, ça va soulager des millions de familles au Maroc au niveau de leur pouvoir d'achat, parce que ce sont des choses qui vont revenir dans leur poche.
0: Oui, tout à fait. Abdellah Toulabi, journaliste et chroniqueur marocain, merci beaucoup d'avoir été avec nous une fois de plus sur Medi1. C'est un plaisir.
1: Merci beaucoup, c'est toujours un plaisir. Merci beaucoup. Merci.
0: Et bien sûr, les attentes des Marocains, eh bien, nous en parlons dans le prochain journal de 8h30. Ça sera avec Martin Gibert. Restez avec nous.
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1: Merci de votre fidélité à Médien. Le journal, c'est dans un instant. Mais tout d'abord, on jette un coup d'œil à la météo. Au Maroc, un temps plutôt ensoleillé un peu partout dans le pays. Côté température, il va le faire aussi assez doux. 20 degrés à Chefchaouen avec des orages aussi à Ifrane avec 25 degrés. 1 degré de plus à Al-Houssaima, 27 à Larache, Safi et Saouira. Le thermomètre affichera 28 degrés à Rabat, Casablanca, Tanger, Nador, Tétouan, El Jadida et Dakhla, 29 à Agadir, Tinrir. Il fera 30 degrés à Irachidia, Figig et Tantan, à Tazaï, Ouarzazate, comptez 31 degrés, 32 à Fès, Laayoune, Benimlal, Kenifra, 34 degrés à Oujda, Benguerir, Zagora, 35 à Marrakech et 39 à Smala. Et dans les autres villes d'Afrique du Nord, 27 à Tripoli, 30 à Alger, sous le soleil, il fera 35 à Nouakchott. En Europe, à Londres, 23 degrés sous la pluie aussi à Paris avec 24 degrés, 26 à Bruxelles, 27 à Madrid. Sur le continent américain, il va faire 20 à Montréal, 24 à New York, 34 à Rio. En Asie, 22 à Tokyo, 26 à Sydney et 28 à Séoul. Et pour terminer dans le monde arabe, 27 degrés à Beyrouth. Il fera 28 à Damas avec des orages. Et puis enfin, 39 à Dubaï ainsi qu'à la Mecque. Il est 8h30, c'est l'heure de votre journal présenté par Martin Gibert. Rebonjour Martin.
2: Rebonjour Mélanie, bonjour à toutes et à tous.
1: C'est bien évidemment à la une, le roi Mohamed VI a nommé sa nouvelle chef du gouvernement, c'était hier.
2: Il s'agit de Fatima Zahra El Mansouri, c'est la première fois qu'une femme occupe ce poste au Maroc. Elle s'est exprimée juste après sa nomination, nous l'écouterons dès le début de ce journal. Et depuis quelques années maintenant, Fatima Zahra El Mansouri est devenue incontournable dans la politique marocaine. Maire de Marrakech, députée, ministre sortante, nous ferons le point sur la carrière de la nouvelle chef du gouvernement. La formation du prochain gouvernement est désormais attendue. Celle-ci devrait être composée de plusieurs partis pour obtenir une majorité absolue à la Chambre basse des représentants. Mais le programme du PAM et du prochain gouvernement doit aussi être annoncé. Deux défis majeurs pour la nouvelle chef du gouvernement.
1: Et les soldats américains ont fait leurs valises.
2: Ils ont commencé.

0: À partir d'Irak, comme convenu en 2024. Cela faisait depuis 2003 que les soldats américains étaient déployés sur le territoire. Plus de 20 ans après, plus de 4000 d'entre eux ont perdu la vie. Nous ferons le point en fin d'édition.
1: Et un nom, Fatima Zahra El Mansouri, la nouvelle chef du gouvernement.
0: Elle a été nommée hier par le roi Mohamed VI. Le souverain a d'ailleurs reçu Fatima Zahra El Mansouri hier au palais royal de Rabat. Cette dernière succède donc à Sissa Ranouche, pour qui elle était ministre de l'aménagement du territoire national. Fatima Zahra El Mansouri s'est exprimée après sa rencontre avec le roi Mohamed VI. Elle a notamment fait part de ses attentes et des étapes à venir. On l'écoute.
2: Cette audience a été l'occasion de recevoir de Sa Majesté le roi Mohamed VI, que Dieu l'assiste, ses hautes orientations pour conduire la prochaine étape. Le travail commence dès aujourd'hui. Nous entamerons d'abord les concertations internes au sein du parti, puis des consultations avec l'ensemble des partis politiques, afin de soumettre dans les plus brefs délais à Sa Majesté une proposition de gouvernement à la hauteur de ses attentes ainsi que de celles des citoyennes et des citoyens. Nous sommes pleinement conscients que cette période sera déterminante et qu'elle suscite de fortes attentes de la part des citoyennes et des citoyens, en particulier des jeunes. C'est pourquoi nous présenterons un programme proposant des solutions concrètes et réalistes aux préoccupations des citoyennes et des citoyens, conformément à la vision souhaitée par Sa Majesté le Roi, que Dieu l'assiste.
0: Voilà donc les premiers mots de Fatima Zahra El Mansouri en tant que chef du nouveau gouvernement. Et cette dernière peut d'ailleurs se targuer d'un parcours rempli d'expérience. Fatima Zahra El Mansouri est devenue au fil des années un visage incontournable du paysage politique marocain en multipliant les postes à haute responsabilité. Maire de Marrakech, députée, ministre sortante et bien sûr coordinatrice du PAM, le parti Authenticité et Modernité qui a remporté les dernières élections législatives. Retour sur son parcours avec Amal Ben Brahim, professeur de droit public et en sciences politiques et experte en communication et stratégie politique.
3: Ce qui est intéressant dans le parcours de Fatima Zahra, c'est précisément qu'il ne s'agit pas d'une ascension politique soudaine. Son parcours s'est construit progressivement à travers plusieurs niveaux de responsabilité. Territoriale, parlementaire, gouvernementale et partisan, juriste, avocate de formation. Elle entre véritablement sur le devant de la scène politique internationale lorsqu'elle accède à la présidence du conseil communal de Marrakech. Cette étape est déjà à l'époque très symbolique. Une femme prend la tête de l'une des principales villes du royaume avec tout ce que représente Marrakech sur les plans économiques, touristiques, territoriales et même internationales. On sous-estime parfois dans l'analyse des trajectoires politiques ce que représente la gestion d'une grande collectivité territoriale. C'est un espace où l'élu est directement confronté à la décision publique, aux attentes des citoyens, à la gestion urbaine, aux arbitrages budgétaires et aux contraintes concrètes de l'action publique.
0: Amal Ben Brahim, professeur de droit public et en sciences politiques et experte en communication et stratégie politique. Elle était au micro d'Arnaud Darmas.
1: Une place désormais au nouveau gouvernement.
0: Un nouveau gouvernement qu'il va falloir former. La tâche incombe donc à Fatima Zahra El Mansouri. Elle a par ailleurs affirmé que les tractations commençaient dès maintenant auprès des autres partis. Le RNI et l'Istiklal, les deux partis arrivés deuxième et troisième, seront très probablement sollicités et d'autres, comme le PJD, ont déjà fait savoir qu'ils feraient partie de l'opposition. Et un autre défi attend désormais la femme à la tête du gouvernement, celui de présenter le programme de son parti, mais aussi de sa future coalition. Écoutez à ce sujet Cham Mouattadid, politologue, auteur et chercheur en études politiques publiques et internationales.
4: Le défi, c'est transformer le programme du PAM en programme de gouvernement. Il faut maintenant distinguer deux documents, le programme électoral du PAM et le futur programme gouvernemental. C'est deux choses différentes. Le PAM a fait campagne avec des engagements importants autour du pouvoir d'achat, de l'emploi, de la jeunesse, de la protection sociale et de la souveraineté stratégique. Même plusieurs indications dans le programme relèvent en fait notamment l'objectif d'un million d'emplois ainsi que les investissements annoncés dans la santé, l'éducation et les revenus, etc. Mais désormais, après la nomination, une partie de ces propositions devra être négociée avec les partenaires qui constitueront éventuellement la majorité. Et c'est précisément en fait le fonctionnement normal d'une coalition.
0: Hicham Mouattadid, politologue, auteur et chercheur en études politiques publiques et internationales. Il répondait aux questions d'Arnaud Dalmas.
1: Par ailleurs, le plafond de verre se brise progressivement à la Chambre des représentants.
0: Au total, 107 femmes sont parvenues à obtenir un siège contre 97 lors des élections législatives de 2021. Une progression notamment dans les circonscriptions

0: circonscription locale où 17 candidates ont réussi à décrocher une place. C'était seulement 6 en 2021. Une représentation en hausse, mais qui est due toutefois aux 90 sièges réservés exclusivement aux candidates dans les circonscriptions régionales.
1: Dans le reste de l'actualité, Martin Washington tourne la page de sa présence en Irak demain.
0: Ah oui, depuis 2003, des soldats américains étaient dans le pays pour renverser Saddam Hussein, puis pour lutter contre le groupe État islamique. Une opération qui a coûté la vie à 4500 d'entre eux. Bonjour Anaïs Laviel.
2: Bonjour Martin, bonjour à toutes et tous.
0: Alors aujourd'hui, l'armée des États-Unis quitte donc les dernières bases où elle était implantée.
2: Une décision qui remonte en réalité à 2024. À l'époque, le président Joe Biden signe le retrait de ses troupes en Irak. Un accord entre Bagdad et Washington qui prévoyait aussi le désarmement des groupes armés pro-iranien. Mais la guerre de février entre les États-Unis et l'Iran est venue bouleverser l'équilibre en Irak. Bagdad devient un champ de bataille des rivalités américano-iraniennes. Le Kurdistan irakien et les bases de la coalition internationale sont régulièrement pris pour cible par Téhéran. Aujourd'hui, la fin de l'ingérence des États-Unis, longue de plus de 20 ans, laisse donc l'Irak dans l'instabilité.
0: Et justement, on se demande quelles sont les conséquences que pourrait avoir ce retrait des troupes américaines pour l'Irak.
2: Eh bien, les spécialistes craignent un regain de tension. On évoque tout d'abord Téhéran, qui pourrait en profiter pour intensifier son influence sur l'Irak. Et sachez Martin que ce retrait ne permettra probablement pas le désarmement total des groupes armés, d'autant plus qu'il laisse les Kurdes, principaux alliés de l'Occident contre Daesh, à la merci des forces iraniennes. Les groupes terroristes qui pourraient bien revenir donc dans le pays. En bref, vous l'aurez compris, l'Irak pourrait être confronté à de nouveaux défis.
0: Merci beaucoup Anaïs Laviel pour ces précisions. Justement, l'Iran, on en parle. Téhéran affirme à l'instant avoir reçu une nouvelle offre de Washington concernant la réouverture du détroit d'Ormuz. Plus de détails seront à venir dans les heures à suivre. Toujours dans la région, un avion de la compagnie aérienne de Fly Dubai a été contraint ce matin d'atterrir en urgence en Arabie Saoudite après un incident. C'est ce qu'annonce le porte-parole de la compagnie aérienne Emirati. Il était à destination de Tel Aviv. Israël organise donc le rapatriement des passagers israéliens présents dans l'appareil. Le bureau du Premier ministre israélien assure que la situation est sous contrôle.
1: Et un nouveau bilan mortel en Ukraine.
0: 4 personnes sont mortes dans de nouvelles frappes russes cette nuit dans la région de Kiev. Un enfant fait partie des victimes. Des sites stations électriques aux abords de la capitale ont été visés, provoquant des coupures d'électricité à Kiev. Une centrale hydroélectrique et une centrale thermique ont aussi été ciblées.
1: Martin Gibert, merci beaucoup. C'est la fin de ce journal de 8h30. Tout de suite, eh bien, c'est un autre journal. Il est sportif et il est présenté par Mounsef Zamrat. Matin avec le retour donc de Mounsef Zamrat. Rebonjour Mounsef.
3: Eh bien rebonjour Mélanie, rebonjour à toutes et tous. Quel plaisir de vous retrouver ce matin.
1: Ah, ça fait plaisir également à nous aussi. Et ils sont bien arrivés dans le royaume, hein, les Lions de l'Atlas, de retour après leur victoire hier contre le Lesotho.
3: Et oui, une fois la rencontre terminée, les Lions d'Atlas ont quitté Bloemfontein en Afrique du Sud avec une deuxième victoire consécutive dans ses qualifications pour la Coupe d'Afrique des Nations 2027. Après le Gabon vendredi dernier à Rabat, le Maroc s'est imposé 2-0 face aux Lesotho. Un succès qui permet aux hommes de Mohamed Ouahbi de conforter leur première place dans le groupe A avec 6 points au compteur. Brahim Diaz et Azinou Nahi ont inscrit les deux buts marocains. Cette rencontre a également été marquée par les premières apparitions de Sofiane Alfaouzi et de Taoufik Ben Taïeb sous le maillot des Lions d'Atlas. À l'issue de la rencontre, Mohamed Ouahbi a insisté sur le sérieux affiché par son équipe et sur l'importance de donner du temps de jeu aux joueurs qui le méritent. Écoutez-le.
4: C'était important, bien entendu, on a les 6 points, c'était l'objectif de bien commencer. Donc bien entendu, il y a beaucoup de choses positives, des choses qu'on doit encore progresser et dans lesquelles on doit encore s'améliorer. On est satisfait du voyage, satisfait de l'accueil qu'on a eu au Lesotho. Et voilà, donc on repart en plus avec les 3 points, donc on est satisfait de notre voyage au Lesotho pour la première fois, en tout cas pour moi. Je pense qu'on a dominé tout le match, mais c'est aussi... Je le dis toujours, nous on parle pas vraiment du terrain, mais c'est vrai que sur un terrain pareil, il a fallu être très très juste techniquement, faire les bonnes passes, combiner, s'approcher du but adverse. Donc on a eu des occasions, on a eu des opportunités. Je pense que là on doit un peu s'améliorer, mais je pense qu'on a assez bien fait les choses. Enfin, c'est un bloc très très compact et dans des conditions qui sont pas top. Donc c'est très bien. on est satisfait.
3: Le sélectionneur Mohamed Wahbi, satisfait. Eh bien, il s'est également projeté sur la suite des qualifications. Les Lions de l'Atlas retrouveront la compétition en novembre avec une double confrontation face au Niger les 11 et 17 novembre prochains. Sur ce point précis, eh bien, on retrouve le

0: Le sélectionneur Mohamed Wahbi.
1: Le plan qu'on a, c'est d'essayer de gagner nos matchs. On a deux matchs contre le Niger et puis après on rejouera contre au Gabon et contre les Lesotho à domicile. Donc nous on garde le même plan. Donc on sait qu'on est une équipe qui aspire à beaucoup. On sait aussi que ces matchs nous servent aussi à nous à nous préparer au mieux, en donnant du temps de jeu à ceux qui le méritent, en essayant des choses. Mais le plus important, je pense, c'est qu'on puisse aborder, quel que soit l'adversaire, les matchs avec beaucoup de sérieux. C'est ce qu'on fait depuis le début, donc on va continuer comme ça.
0: Et de son côté, le sélectionneur du Lesotho, Bomma Fassou, a reconnu la supériorité marocaine, estimant eh bien, que la qualité a parlé, que la logique a été respectée, tout en soulignant la compétitivité de son équipe. Ce sont ses mots à l'issue de la rencontre en conférence de presse. Après deux journées, le Maroc compte donc 6 points et conserve la tête du groupe A. Les Lions d'Atlas devraient maintenant conclure cette trêve internationale, Mélanie, par un match amical face au Ghana le 4 octobre prochain à Tanger. Nous employons le conditionnel. Eh oui, mais oui, mais on emploie quand même le conditionnel, Mélanie, avec prudence ce matin, eh bien, car des incertitudes entoure encore cette rencontre. Selon plusieurs informations, le Ghana aurait annulé sa venue au Maroc. À ce stade, aucune confirmation officielle n'a toutefois été communiquée par les instances concernées.
2: En Égypte, le Maroc U20 joue sa qualification pour la prochaine Coupe d'Afrique des Nations et c'est jour de match.
0: Et oui, jour de match à Ismaïlia où les Lionceaux de l'Atlas disputent le tournoi de l'Union Nord-Africaine de football. Le Maroc retrouve aujourd'hui son voisin algérien. Lors de leur première sortie, les hommes de Ludovic Batelli avaient été tenus en échec par la Tunisie, 0-0. Les Lionceaux de l'Atlas ont effectué hier leur ultime séance d'entraînement avant ce rendez-vous. Après avoir écouté Ziad Ba lors de la première édition, écoutons cette fois Ilyes Belmortar.
3: C'est bien préparé, on a regardé les points qu'il fallait améliorer. Ce sera un bon match, beaucoup de rivalité, on y va pour gagner. Avec l'équipe, on est une famille, on est très soudés, on fait tout ensemble. Là, on est en train de se préparer pour bien finir la compétition.
0: Le coup d'envoi de ce Maroc-Algérie sera donné à 13h30. Dans le même temps, l'Égypte affrontera la Tunisie. Un rendez-vous important pour les Lionceaux de l'Atlas, puisque vous l'avez dit, eh bien, ils ont en ligne de mire la qualification pour la prochaine Coupe d'Afrique des Nations prévue au Ghana en 2027. Et puis, à noter également la performance de la sélection marocaine U17 en Espagne. Les Lionceaux ont fait match nul 0-0 hier à Salou face à l'Australie dans le cadre de la Copa España. Les joueurs d'Ahmed Kantari participent à ce tournoi dans le cadre de leur préparation aux prochaines échéances internationales, notamment la Coupe du Monde U17 prévue au Qatar du 19 novembre au 13 décembre prochain.
2: Allez, quittons le continent africain pour parler du football européen. La Roja qui enchaîne une deuxième victoire consécutive en Ligue des Nations et cette victoire aussi de l'Angleterre face à la République tchèque.
0: Et oui, l'Espagne, nous commençons, eh bien, vous l'avez dit, par la Roja qui a largement dominé la Croatie 4-1. C'était tir à Séville. La Roja a rapidement pris les devants grâce à Lamine Yamal avant l'égalisation croate de Dion Bellio. Marc Poubil a ensuite redonné l'avantage aux Espagnols avant que Yamal, auteur d'un doublé. Puis Nico Williams ne scelle le succès espagnol. Deux victoires en deux journées pour l'Espagne, seule en tête de son groupe. Elle affrontera eh bien, samedi la République tchèque. De son côté, l'Angleterre s'est relancée face aux Tchèques, battue 2-0. Anthony Gordon et Harry Kane ont inscrit les deux buts anglais dans une rencontre marquée par l'expulsion de Pavel Sulk dès la 23e minute. Les Three Lions comptent désormais 3 points et occupent la deuxième place du groupe derrière l'Espagne. Prochain rendez-vous, ce sera samedi face à la Croatie. La Ligue des Nations observe une journée de repos aujourd'hui. La compétition reprendra demain avec notamment l'Allemagne qui affrontera la Serbie. Pour Jürgen Klopp, les débuts à la tête de la Mannschaft sont pour l'instant compliqués. 2 matchs, aucune victoire, Mélanie, et une défaite historique, 1-0 face à la Grèce. Mais en Allemagne, pas d'inquiétude particulière autour du sélectionneur. Jürgen Klopp conserve la confiance et le soutien du football allemand. C'est ce que nous confirme eh bien David Lortolari, notre consultant spécialiste du football allemand.
4: Les deux célèbres sélectionneurs qui n'ont pas gagné sur leurs deux premiers matchs, de même que Jürgen Klopp cette année, ce sont messieurs Herberger et Schön. Le premier dans les années 50, il y a eu le titre mondial derrière, le premier titre mondial de l'Allemagne en 1954, un miracle à Berne contre la Hongrie. Herberger n'avait pas gagné ses deux premiers matchs. Et 20 ans plus tard, Helmut Schön, sélectionneur l'un des plus célèbres, est le seul à avoir remporté, après avoir perdu ses deux premiers matchs, le championnat d'Europe et la Coupe du Monde dans la foulée. 1972-1974. Donc c'est pour ça que les Allemands se disent Jürgen Klopp a le droit d'avoir des ratés au début. Il faut qu'ensuite, évidemment, la machine s'enclenche. Il va y avoir des changements jeudi contre la Serbie, se servir d'octobre comme laboratoire et voir en novembre si ces choix seront validés.
0: Eh bien, les mots à l'instant de David Lortolari, notre consultant spécialiste du football allemand, que vous retrouvez dans votre émission l'autre matin, nous a rassuré. Ouf, hein. Heureusement qu'on a David. Donc, Jürgen Klopp continue.
2: Nouvel épisode, en tout cas, dans le bras de fer qui oppose la FIFA et l'UEFA. La bataille engagée depuis plusieurs mois risque de...

0: De basculer, mon chef.
1: Eh oui, Mélanie, alerte rouge ce matin. Le président de l'instance européenne, Alexander Seferin, a vivement critiqué hier Gianni Infantino, à qui il reproche eh bien, notamment sa gestion du projet, finalement abandonné, on le rappelle, d'ouvrir certains droits commerciaux de la FIFA à des investisseurs privés. Réunis à Copenhague, Seferin a notamment lancé, je cite, « Le football n'a pas besoin d'empereur avant d'affirmer que le football est plus grand que ceux qui le dirigent ». Ce sont ces mots. Une offensive qui intervient alors que le conflit entre les deux instances se poursuit sur le terrain judiciaire. Désormais, l'UEFA a saisi la justice américaine afin d'obtenir des documents liés à ce projet FIFA Forwards Entreprise dans le cadre d'une éventuelle procédure en Suisse visant directement Gianni Infantino. La FIFA a répliqué en accusant l'UEFA de mener, je cite, une campagne de désinformation et de chercher à influencer l'élection présidentielle de la FIFA prévue en mars 2027. L'instance mondiale conteste également les accusations selon lesquelles le projet aurait pu permettre à Infantino de tirer un bénéfice personnel. En parallèle, le débat porte aussi sur la redistribution des ressources de la FIFA. L'UEFA et la CONCACAF ont demandé une hausse des financements versés aux 211 fédérations membres. Gianni Infantino s'est dit ouvert à une discussion sur une meilleure redistribution, tout en précisant qu'aucun montant n'était arrêté à ce stade. Et puis en Angleterre, Manchester City est dans la tourmente. En première ligue, le championnat anglais a confirmé hier plusieurs infractions financières commises par le club entre 2009 et 2018, ainsi qu'un manque de coopération avec l'enquête. Selon les éléments du dossier, City aurait notamment utilisé des faux contrats commerciaux pour gonfler ses revenus à hauteur de plus d'un milliard d'euros. Les sanctions peuvent aller à l'amende, à un retrait de points, voire une exclusion du championnat. La perte de certains titres est également réclamée par plusieurs adversaires. Manchester City rejette ces accusations et se dit, je cite, surpris et déçu et annonce vouloir faire appel.
0: On change complètement, enfin presque complètement, de sport. On va parler beach soccer, j'adore. La sélection marocaine qui poursuit sa préparation pour les éliminatoires de la prochaine Coupe d'Afrique des Nations.
1: Et bien ce matin, il faut dire que j'ai fait les bons choix. Vous êtes plutôt enchantés par ces disciplines.
0: Oui,
1: allez, beach soccer, il y a encore le soleil. Voilà, il y a encore le soleil, c'est aussi le bon moment hein, de parler beach soccer. Les Lions de l'Atlas se sont imposés hier et bien face au club brésilien de Vasco da Gama, 2-1 lors du premier match de préparation. Les hommes de Marco Octavio retrouveront et bien Vasco da Gama dès aujourd'hui pour une deuxième confrontation, avant de se mesurer également à deux autres clubs brésiliens, Santos et Flamengo. Pour rappel, le Maroc qui affrontera la Libye en double confrontation aller-retour avec en jeu une qualification pour la prochaine Coupe d'Afrique des Nations de beach soccer. C'est prévu au Sénégal en 2026, fin 2026.
0: Et on termine alors par cette nouvelle mise à jour dans le procès de Maradona. Plusieurs des accusés au procès se sont mutuellement rejetés la faute.
1: Et oui, le procès Maradona que l'on suit eh bien, sur Medellín depuis le début en Argentine. Donc le procès sur les circonstances de la mort eh bien, de Diego Maradona entre dans sa dernière ligne droite. 7 professionnels de santé, le rappelons, parmi lesquels un médecin, une psychiatre, une psychologue et des infirmiers sont jugés depuis avril à San Isidro, près de Buenos Aires, pour de potentielles négligences dans la prise en charge de l'ancienne star du football. Diego Maradona se remettait d'une intervention neurochirurgicale dans une maison de tigre dans la province de Buenos Aires lorsqu'il est décédé en novembre 2020 à l'âge de 60 ans des suites d'un arrêt cardio-respiratoire et d'un œdème pulmonaire. Hier, la coordinatrice médicale Nancy Forlini a rejeté les accusations portées contre elle, affirmant qu'elle ne pouvait pas, je cite, omettre quelque chose qu'on ne lui avait pas demandé, accusée de ne pas avoir fourni le matériel et le personnel nécessaire à la mise en cause, le neurochirurgien et la psychiatre également poursuivis dans cette affaire. De son côté, le docteur Luque a renvoyé la responsabilité vers Nancy Forlini, assurant qu'il intervenait uniquement pour le suivi neurochirurgical de Maradona et qu'il n'était pas son médecin traitant. Autre accusé, le médecin qui a également contesté avoir été responsable du suivi clinique de l'ancien joueur, il affirme même ne pas avoir pu accéder à Maradona lors de ses deux dernières visites. Les 7 accusés qui optent des lignes de défense différentes, il faut le dire Mélanie, eh bien contestent tous les faits qui leur sont reprochés. Ils encourent jusqu'à 25 ans de prison. Le procès doit encore entrer dans sa phase finale le 8 octobre avec le début des plaidoires. 6 audiences sont prévues jusqu'au 22 octobre. Et c'est ainsi que vient se refermer notre édition de Sport
0: Merci.
1: Matin. Rappelons simplement Mélanie, bien nos rendez-vous sportifs à 9h sur notre antenne Maghreb. Et bien c'est Fouad Al-Hanaoui avec son
0: podium.
1: Équipe et notamment Wadi Ohati pour podium. Et vous êtes à jour hein, Mélanie.
0: Bien sûr, je suis.
1: Et 16h, c'est l'autre match. Évidemment,
0: bien
1: c'est l'après-midi en compagnie de Alissa Hadin, de Valentin Paolozzi et bien sûr de Bruno Constant.
0: Et vous, on vous retrouve demain matin, ça sera à la même heure. Restez avec nous, on va parler économie dans un instant avec cette nomination de Fatima Zahra El Mansouri à la tête du gouvernement marocain.

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4: merci d'être avec nous sur Médien. Vous arrivez tout pile pour la Story Echo avec Omar Baldé. Et bonjour Omar.
5: Bonjour Mélanie Pinto.
4: Ah oui, hein, le Maroc qui se réveille pour la première fois de son histoire avec une femme à la tête de son gouvernement. Fatima Zahra El Mansouri doit à présent former son équipe sur fond d'urgence, hein, sur le plan économique.
5: Oui, et il faut dire que les urgences économiques dépendent de la formule politique qui sera proposée dans les jours à venir. Il faut d'abord obtenir une majorité au Parlement qui doit faire donc sa rentrée, rappelons-le, le 9 octobre prochain, ce Parlement. Il faut aussi former l'équipe gouvernementale pour ensuite se pencher rapidement sur la première urgence, à savoir le dépôt plus tard, le 20 octobre prochain, du projet de loi de finances 2027. Donc, on n'a que 20 jours devant nous. Le dépôt de ce PLF dans les délais est donc la première urgence et le premier défi pour la chef de gouvernement fraîchement nommée. Je rappelle que le projet de loi de finances est la feuille de route des politiques du gouvernement pour l'année à venir.
4: Mais est-ce que ce calendrier est tenable? Surtout, la prochaine équipe gouvernementale pourra-t-elle apporter des modifications majeures?
5: Au vu de l'urgence et des délais serrés, les choses peuvent s'accélérer afin de respecter ce calendrier. Et certainement, les acteurs politiques et institutionnels l'ont déjà anticipé, car le projet de loi de finances est presque déjà préparé par le gouvernement sortant. Sauf que la nouvelle chef du gouvernement faisait savoir la semaine dernière que son parti entendait donner, je cite, une orientation sociale importante à ce PLF, des ajustements qui pourront intervenir via un projet de loi de finances rectificative ou même avant avec des amendements au Parlement à l'initiative même des députés de la nouvelle majorité.
4: Mais avant d'aller au Parlement, Omar, quelles sont les étapes gouvernementales du projet de loi de finances 2027?
5: Comme je le disais, le gouvernement sortant a déjà fait l'essentiel. Désormais, il faudra juste attendre la formation de la nouvelle équipe qui doit d'abord présenter les grandes orientations de ce PLF en Conseil des ministres. Et je rappelle que le Conseil des ministres est présidé par le roi Mohamed VI. Ensuite, le texte est adopté en Conseil de gouvernement avant d'aller au Parlement. Il faut dire que tout nouveau gouvernement formé à l'issue des législatives avec ce calendrier se voit confronté aux mêmes urgences. En 2021, le gouvernement Akhannouch avait dû gérer la même situation avant de déposer le PLF le 18 octobre, soit 2 jours avant la date limite prévue par la loi.
4: Merci beaucoup. Et on sait, hein, votre œil de financier, d'économiste, va suivre de très près ces finances et cette loi de finances 2027. Merci Omar Baldé pour cette Story Echo. On vous retrouve bien évidemment demain à la même heure, mais aussi à 12h45 dans le grand journal d'Hugo Villa. Ça sera pour le journal de l'économie. Restez avec nous. Nous sommes ensemble encore 5 petites minutes sur Médias.

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3: Bonjour à toutes et à tous, bienvenue si vous nous rejoignez sur Média, avec vous Anaïs Lavielle. À la une ce mercredi, première historique au Maroc, Fatima Ezzahra El Mansouri a été nommée hier par le roi Mohamed VI, chef du gouvernement marocain. Son parti, le PAM, le parti Authenticité et Modernité, est sorti vainqueur du scrutin législatif la semaine dernière. La maire de Marrakech devient donc la première femme à occuper ce poste dans le pays. Cette nomination pourrait-elle alors inspirer d'autres pays de la région? Je vous propose d'écouter la réponse d'Amal Benbrahim, professeur de droit public et de sciences politiques.
4: Fatima Ezzahra El Mansouri est la première femme à accéder à la tête du gouvernement au Maroc, mais elle n'est pas la première dans le monde arabe. D'ailleurs, la Tunisienne Najla Boudna avait été nommée chef du gouvernement en 2021. Alors, Fatima Ezzahra El Mansouri est donc la deuxième femme à accéder à une fonction de chef du gouvernement dans le monde arabe. Cela ne diminue en rien la portée historique de cette nomination pour le Maroc. Elle possède une dimension symbolique très forte parce qu'il signifie qu'une fonction qui, depuis l'indépendance, avait exclusivement été occupée par des hommes, de désormais être exercée par une femme. Cette nomination doit aussi être

0: placée dans une évolution plus longue de la représentation politique des femmes au Maroc. Depuis plusieurs décennies, différents mécanismes juridiques, institutionnels, électoraux ont cherché à renforcer leur présence dans les assemblées élues et dans les institutions publiques. Alors, l'accès d'une femme à la tête du gouvernement représente, de ce point de vue, le franchissement d'un seuil supplémentaire. Il ne s'agit plus seulement de la présence des femmes dans des institutions, mais de leur accès au sommet de l'exécutif.
1: Voilà l'analyse d'Amal Benbrahim, professeur de droit public et en sciences politiques, experte en communication et en stratégie politique, des propos recueillis par Arnaud Dalmas. Et désormais, Fatima Ezzara El-Mansouri doit œuvrer à la constitution du gouvernement. Les tractations politiques sont donc lancées pour que le PAM s'allie à deux partis et qu'il forme la majorité. Cet après-midi, des rencontres sont prévues avec le RNI et l'Istiklal. Sur le continent, toujours au Kenya, Dangote pose aujourd'hui la première pierre de son projet de raffinerie. Le groupe entame la construction d'une nouvelle installation sur la côte nord-est du pays. Un projet à 16 milliards de dollars avec des travaux prévus pour 30 mois. Hier, Aliko Dangote a affirmé que d'ici 2030, l'Afrique serait pratiquement autosuffisante en carburant. Le milliardaire nigérien a ajouté, je cite, « Le problème, c'est que les Africains exportent des matières premières à 5 à 10% de leur valeur finale et ils se retrouvent à les acheter ensuite à 100% de leur valeur. Ailleurs sur le continent cette semaine, l'ex-dirigeant bissau-guinéen Oumarou Sissoko Embalo a annoncé sa candidature pour le prochain scrutin présidentiel. L'homme à la tête du pays de 2020 à 2025 vit en exil depuis le renversement militaire de l'an dernier en Guinée-Bissau. Le vote est prévu le 6 décembre prochain, l'occasion pour Vincent Fouché de revenir sur les enjeux ambiants de ce pays d'Afrique de l'Ouest. Écoutez ce chercheur et spécialiste des questions sécuritaires en Afrique de l'Ouest.
2: La Guinée-Bissau, c'est un pays qui est peu développé, c'est un petit pays avec des ressources naturelles, certes, notamment agricoles, mais qui, au fond, sont assez peu mises en valeur, avec un niveau d'éducation faible. Et au fond, ces grands problèmes structurels, ils n'ont pas vraiment été traités le long de ces périodes de transition, d'autant que ces périodes de transition, elles compliquent un peu les logiques d'investissement, les logiques d'aide au développement. C'est pas évident qu'il y ait des alternatives qui puissent émerger rapidement. Même si, en fait, il faut le rappeler, hein, là, tous ces derrière, en tout cas, Embalo, derrière le PIGC, en fait, à chaque fois, c'est des coalitions. C'est souvent des factions. Hein, de chaque parti se divise en deux. Il y a une faction qui soutient Embalo et puis l'autre qui plutôt s'allie au PIGC. Donc, on peut imaginer des recompositions, hein, des circulations d'une coalition à une autre. Mais on a un peu de mal à voir émerger d'autres candidats d'ici les élections.
1: Vincent Fouché, chercheur et spécialiste des questions sécuritaires en Afrique de l'Ouest, il répondait aux questions d'Arnaud Dalmas. Et sachez à ce sujet qu'hier, les réseaux sociaux ont fait état d'un mécontentement d'une partie de la garde présidentielle du pays. Par la suite, plusieurs éléments ont été désarmés et placés sous contrôle de l'état-major des forces armées. Car cette situation intervient, je le rappelle, dans un contexte d'incertitude politique en Guinée-Bissau. Le pays est dirigé depuis le 26 novembre par les militaires qui ont renversé l'ex-président et suspendu le processus électoral. Et puis un mot de l'Éthiopie avant de finir cette édition. En Éthiopie, les combats se poursuivent depuis maintenant une semaine. L'armée fédérale s'oppose aux groupes armés, membres d'une alliance d'opposition récemment constituée. Résultat, les civils en payent le prix. Dans un communiqué, l'ONG Médecins sans frontières s'alarme des conséquences sur la population. Sur place, les hôpitaux sont débordés. À Korem et Alamata, 420 blessés ont été pris en charge la semaine dernière. C'est la fin de cette édition. Merci de l'avoir écouté et très bonne suite des programmes sur Medi 1.
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1: Avec vous Anaïs Laviel, bonjour à toutes et à tous. À la une au Maroc, top départ des discussions entre la chef du gouvernement et les partis. Après sa nomination hier par le roi Mohamed VI, Fatima Zahra El Mansouri entame les tractations politiques. La maire de Marrakech doit former une majorité pour un nouveau gouvernement. Selon les communiqués officiels, plusieurs rencontres sont prévues aujourd'hui. Une première entre le PAM et le RNI et la seconde avec l'Istiklal, le parti de l'indépendance. Des entretiens qui se tiendront aussi siège du parti Authenticité et Modernité à Rabat. Ailleurs dans l'actualité, l'Irak tourne la page de l'ingérence américaine. Aujourd'hui, les dernières troupes états-uniennes quittent le pays. Elles y étaient implantées depuis plus de 20 ans pour lutter contre les groupes terroristes et puis pour renverser Saddam Hussein. Le retrait de l'US Army était prévu depuis 2024 par le président Joe Biden. Un accord entre Washington et Bagdad qui prévoit aussi le désarmement des groupes armés pro-iraniens. Aujourd'hui, la fin de la présence américaine en Irak pourrait laisser la place le pays face à d'autres défis comme l'influence montante de Téhéran ou encore le retour des groupes terroristes. Et un retrait des troupes américaines liées à la guerre en Iran, un conflit qui dure toujours dans la région. Aujourd'hui, Téhéran a reçu une réponse formelle des États-Unis à sa dernière offre pour mettre fin au conflit. La semaine dernière, le président Donald Trump a rejeté cette proposition iranienne, mais Téhéran attendait une réponse officielle via les médiateurs qataris. Toujours dans la région, Israël organise le rapatriement de ses ressortissants qui étaient dans l'avion de Fly Dubai. Le vol à destination de Tel Aviv a dû atterrir aujourd'hui en Arabie Saoudite suite à un incident de vol, selon le porte-parole de la compagnie low cost Emirati. Et puis un conflit qui se poursuit également en Europe. 4 personnes ont été tuées ce mercredi.

0: Kiev et dans sa région. Cette nuit, des missiles et des drones russes ont ciblé des infrastructures énergétiques ukrainiennes. Des coupures d'électricité ont été provoquées. Une attaque au lendemain d'un incendie commandité en Estonie par Moscou est dénoncée par les autorités de Tallinn. Dans ce contexte, toujours hier, le chancelier allemand a estimé que la Russie n'était pas intéressée par des pourparlers sérieux avec l'Ukraine. Des propos tenus en raison d'une rencontre russo-allemande tenue en marge de l'Assemblée générale des Nations Unies samedi. Et puis direction les États-Unis pour finir ce flash. Hier, le créateur de ChatGPT, OpenAI, a renoncé au lancement d'un nouveau modèle d'intelligence artificielle de pointe. Au moment de l'officialisation de ce nouvel outil moins coûteux, l'entreprise a reconnu qu'amener des modèles au niveau suivant allait prendre du temps afin que l'alignement, la surveillance, la sécurité restent en avance sur les capacités. Pour rappel, ces dernières semaines, plusieurs personnes dans le monde s'alarment des dangers de l'IA pour les humains. C'est la fin de cette synthèse. Merci de l'avoir écouté et bonne suite des programmes sur Média 1.
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2: Ravi de vous retrouver pour ce premier café en ce début de journée. J'espère que tout se passe à merveille pour vous. Notre ami Jamel à la réalisation. Je vous donne le petit programme du jour juste après une petite pause musicale qu'on démarre sans plus tarder avec Bad Bunny, Nueva Yol. Excellente écoute.
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Au programme aujourd'hui pour ce premier café, on parlera tout d'abord longévité de la peau et plus précisément comment soutenir son élasticité et son bien-être au fil du temps. On parlera également de cette récente étude qui nous parle d'une boisson, consommation régulière d'une boisson qui est associée à des signes de vieillissement cérébral accéléré, donc notamment la maladie d'Alzheimer. Je vous donnerai tous les détails dans un instant. Sinon,

0: parlera également un peu plus tard beauté. Et notre invitée du jour, c'est Imenj Bilou. Elle est coach en développement personnel et professionnel. Aujourd'hui, on va parler du déni. Qu'est-ce que ça veut dire au juste? Pourquoi certaines personnes restent très longtemps dans le déni? On parlera de cette thématique donc avec elle. Elle sera en direct avec nous dans un instant. Restez avec nous. D'ici là, c'est J Balvin qui prend la relève avec Safari. Très belle écoute.
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J Balvin, Safari sur Medien. Comme convenu, on va parler de cette étude, puisqu'une consommation régulière d'une boisson en particulier est associée à des signes de vieillissement cérébral accéléré. Une étude s'est intéressée donc à l'impact de cette boisson, très populaire d'ailleurs, sur notre santé cérébrale, et les résultats ne sont pas encourageants. On savait que la consommation de cette boisson, très appréciée, notamment des enfants, et des amateurs de tout ce qui est un peu cocktail de fruits, n'était pas recommandé pour la santé métabolique, mais il semblerait que ça ne soit pas le seul de ses torts. Une étude menée par des chercheurs de l'université de Boston aux États-Unis s'est intéressée à l'impact néfaste d'une boisson populaire sur notre santé. Bien qu'elle puisse paraître saine, car riche en fibres et en vitamines, il n'en est rien. Les jus de fruits sont à consommer avec une grande modération, car ils n'offrent aucun atout nutritionnel pour l'organisme. En l'occurrence, les scientifiques ont découvert qu'une consommation excessive pourrait accélérer le déclin cérébral, comme le prouve le compte-rendu publié dans la revue scientifique Alzheimer and Dementia. L'étude de grande ampleur a suivi plus de 4000 participants âgés de plus de 30 ans. Les chercheurs se sont aperçus que les personnes qui consomment fréquemment des jus de fruits, qu'il s'agisse de jus de pomme, d'orange ou de pamplemousse, présentaient une réduction du volume cérébral total et une altération de la mémoire épisodique, qui est, rappelons-le, celle qui est mise à contribution pour mémoriser notre propre vécu à cause d'un hippocampe atrophié et endommagé.

imagée. Or, la détérioration de cette partie du cerveau est un marqueur prédictif de la maladie d'Alzheimer précoce se développant avant l'âge de 65 ans. Alors pourquoi les jus de fruits sont nocifs pour notre santé cérébrale? Selon les découvertes des scientifiques, les jus de fruits auraient une influence particulièrement néfaste donc sur l'hippocampe. Cet élément du cerveau intervient dans les processus d'apprentissage et de mémorisation. En cause, l'importante teneur en sucre, voire en additifs et en conservateurs lorsqu'il s'agit de produits industriels des jus de fruits. En plus de favoriser des maladies chroniques comme le diabète de type 2, l'obésité, ils favorisent l'inflammation et peuvent mener à une mort prématurée. Donc prendre soin de son cerveau implique de consommer des boissons sucrées, et notamment les jus de fruits avec modération, et de favoriser des alternatives plus saines comme les infusions ou les thés glacés non sucrés ou encore les boissons fermentées. Riches en antioxydants, ils sont reconnus pour leurs bienfaits sur les fonctions cognitives, en particulier le thé vert. En ce qui concerne les fruits, ils font bien sûr partie d'une alimentation équilibrée, à condition de privilégier la consommation de fruits entiers, naturellement riches en fibres, ralentissant l'absorption du sucre. Voilà ce qu'on pouvait dire de cette récente étude. Donc les jus de fruits à consommer avec beaucoup, beaucoup de modération. Restez avec nous, on se retrouve dans un instant. Je vous propose Superstar de Jamelia. Très belle écoute.

Doja Cat, Woman sur Médian. Si vous venez à peine de nous rejoindre, bienvenue à vous pour cette suite de ce premier café. Toujours un plaisir de vous retrouver, de vous accompagner sur Médian. Alors, on va parler brièvement des bienfaits insoupçonnés du chocolat sur la peau. Vous ne vous en doutez sûrement pas, mais le chocolat, ce délice si apprécié des gourmands, pourrait bien être également un allié précieux pour notre peau. Alors l'idée peut sembler trop belle pour être vraie, mais certains dermatologues affirment pourtant que la consommation modérée de chocolat noir de qualité, donc minimum 70%, peut apporter de nombreux bienfaits à notre épiderme. Alors déjà, un teint éclatant grâce à une meilleure régénération cellulaire puisqu'il est riche en fibres solubles, en vitamines essentielles comme le fer, le magnésium, le cuivre, encore le manganèse. Et tout ça peut contribuer à améliorer la santé de notre peau de l'intérieur. Permet aussi d'avoir des défenses naturelles renforcées contre les signes de l'âge puisqu'au-delà de ses propriétés nutritives, le chocolat est également une véritable bombe d'antioxydants. Ces précieux composés agissent comme des gardiens de notre jeunesse en luttant contre les radicaux libres, principaux responsables du vieillissement prématuré. Et puis une circulation sanguine améliorée pour une peau rayonnante. Les polyphénols, donc présents en abondance dans le chocolat noir, peuvent favoriser une meilleure circulation sanguine en stimulant la production d'oxyde nitrique, qui est un composé qui dilate les vaisseaux sanguins. Une circulation sanguine optimale assure un apport suffisant de nutriments à la peau, lui procurant ainsi un éclat naturel, une apparence plus lumineuse, une réduction du stress pour une peau apaisée, puisqu'il renferme également du magnésium, un minéral réputé pour ses propriétés apaisantes sur le système nerveux. Donc choisir le chocolat noir, c'est une question de qualité. Tous les types de chocolat ne se valent pas. Il est recommandé de privilégier le chocolat noir à forte teneur en cacao pour bénéficier de ses bienfaits sur la peau. Contrairement au chocolat au lait et au chocolat blanc, riche en matières grasses laitières et en sucre, le chocolat noir offre une composition plus équilibrée, moins nocive pour la peau. Alors plus le pourcentage de cacao est élevé, moins le chocolat contient de sucre, ce qui en fait un choix idéal pour préserver la jeunesse et la beauté de notre peau. Voilà ce qu'on pouvait dire de ces bienfaits insoupçonnés du chocolat sur la peau, à consommer bien évidemment avec modération. Restez avec nous, on se retrouve dans un instant. Je vous propose CK pour Love Nwantiti. Très très belle écoute, à tout de suite.

Love Nwantiti de CK sur Média. Si vous venez à peine de nous rejoindre, bienvenue à vous pour ce premier café. Je rappelle que dans un instant, nous serons en direct avec notre invitée du jour, Imen Jbilou. Elle est coach en développement personnel et professionnel. Alors aujourd'hui, on va s'intéresser à un sujet très très intéressant, le déni. Qu'est-ce que ça veut dire au juste? D'où vient le déni? Comment expliquer le fait que certaines personnes restent longtemps dans le déni? Est-ce que c'est un mécanisme de défense? Voilà, on parlera de tout ça, à partir de quand justement il faut s'inquiéter, et aussi le plus important dans tout ça, si on se rend compte qu'on a une personne, on va dire, dans notre entourage qui est très souvent dans le déni, comment faire pour lui faire comprendre? Est-ce que c'est possible? Est-ce qu'il y a des moyens d'ouvrir la discussion avec cette personne? Parce que voilà, des fois c'est un petit peu c'est un peu compliqué à faire. Donc elle nous donnera tous ses petits conseils et nous éclairera à ce sujet, puisqu'elle sera en direct avec nous dans un instant. Restez donc branchés sur Média pour ne rien rater de tout ça. Et un peu plus tard, on parlera bien évidemment d'alimentation, et plus précisément alimentation, on va dire, un petit peu riche en collagène, puisqu'on veut préserver la peau. Comment soutenir son élasticité et son bien-être au fil du temps? Je vous donnerai tous les détails dans un instant. Restez donc branchés avec nous pour ne rien rater de tout ça. En attendant, qui dit premier café, dit la bonne musique. En tout cas, on essaye de faire plaisir à tout le monde. Et sans transition aucune, c'est Davido qui prend la relève avec Fall. Excellente écoute.

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1: Avec vous, Anaïs Laviel, bonjour à toutes et à tous. À la une au Maroc, top départ des discussions entre la chef du gouvernement et les partis. Après sa nomination hier par le roi Mohamed VI, Fatima Zahra El Mansouri entame les tractations politiques. La maire de Marrakech doit former une majorité pour un nouveau gouvernement. Selon les communiqués officiels, plusieurs rencontres sont prévues aujourd'hui. Une première entre le PAM et le RNI et la seconde avec l'Istiklal, le parti de l'indépendance. Des entretiens qui se tiendront aussi siège du parti Authenticité et Modernité à Rabat. Ailleurs dans l'actualité, l'Irak tourne la page de l'ingérence américaine. Aujourd'hui, les dernières troupes états-uniennes quittent le pays. Elles y étaient implantées depuis plus de 20 ans pour lutter contre les groupes terroristes et puis pour renverser Saddam Hussein. Le retrait de l'US Army était prévu depuis 2024 par le président Joe Biden. Un accord entre Washington et Bagdad qui prévoit aussi le désarmement des groupes armés pro-iraniens. Aujourd'hui, la fin de la présence américaine en Irak pourrait laisser la place le pays face à d'autres défis comme l'influence montante de Téhéran ou encore le retour des groupes terroristes. Et un retrait des troupes américaines liées à la guerre en Iran, un conflit qui dure toujours dans la région. Aujourd'hui, Téhéran a reçu une réponse formelle des États-Unis à sa dernière offre pour mettre fin au conflit. La semaine dernière, le président Donald Trump a rejeté cette proposition iranienne, mais Téhéran attendait une réponse officielle via les médiateurs qataris. Toujours dans la région, Israël organise le rapatriement de ses ressortissants qui étaient dans l'avion de Fly Dubai. Le vol à destination de Tel Aviv a dû atterrir aujourd'hui en Arabie Saoudite suite à un incident de vol, selon le porte-parole de la compagnie low cost Emirati. Et puis un conflit qui se poursuit également en Europe. 4 personnes ont été tuées ce mercredi à Kiev et dans sa région. Cette nuit, des missiles et des drones russes ont ciblé des infrastructures énergétiques ukrainiennes. Des coupures d'électricité ont été provoquées. Une attaque au lendemain d'un incendie commandité en Estonie par Moscou est dénoncée par les autorités de Tallinn. Dans ce contexte, toujours hier, le chancelier allemand a estimé que la Russie n'était pas intéressée par des pourparlers sérieux avec l'Ukraine. Des propos tenus en raison d'une rencontre russo-allemande tenue en marge de l'Assemblée générale des Nations Unies samedi. Et puis direction les États-Unis pour finir ce flash. Hier, le créateur de ChatGPT, OpenAI, a renoncé au lancement d'un nouveau modèle d'intelligence artificielle de pointe. Au moment de l'officialisation de ce nouvel outil moins coûteux, l'entreprise a reconnu qu'amener des modèles au niveau suivant allait prendre du temps afin que l'alignement, la surveillance, la sécurité restent en avance sur les capacités. Pour rappel, ces dernières semaines, plusieurs personnes dans le monde s'alarment des dangers de l'IA pour les humains. C'est la fin de cette synthèse. Merci de l'avoir écouté et bonne suite des programmes sur Média.

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1: Et bienvenue à vous, si vous venez à peine de nous rejoindre. Dans un instant, nous serons en direct avec Imane Jbilou pour parler du déni. Restez avec nous pour ne rien rater de tout ça. D'ici là, c'est Taïk et Jason Derulo qui prennent la relève avec No No No. Très belle écoute.

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1: Et nous y sommes comme prévu, nous sommes en direct avec notre invitée du jour, Imenj Bilou. Elle est notamment coach professionnel et personnel. On la reçoit aujourd'hui pour parler donc du déni. Imenj Bilou, bonjour.
2: Bonjour Karima, quel plaisir de te retrouver à l'antenne.
1: Tout le plaisir est pour moi, Imen, vraiment comme d'habitude, de te retrouver sur Midi 1, bien sûr, pour parler de cette thématique, donc le déni. Alors déjà, on va commencer peut-être par une petite définition concrètement. Le déni, qu'est-ce que c'est ?
2: Je pense qu'on ne va pas la définir de manière académique pour que ce soit vraiment très clair, pour que ça s'approche le plus possible de ce que nous vivons tous, hein, parce qu'on est certainement passé par là un jour ou peut-être que nous le vivons même aujourd'hui sur certains aspects.

0: des fois ne pas voir pour ne pas souffrir, mais aussi ne pas voir tout de suite pour pouvoir continuer à avancer. Donc, ce n'est pas forcément quelque chose qui vient s'installer dans la continuité et à long terme.
1: D'accord.
0: Des fois, c'est uniquement un sentiment ou quelque chose qu'on s'oblige à vivre pour pouvoir justement faire les choses, continuer à avancer, rester debout, parce que des fois, ça nous atterre, on se retrouve tout de suite par terre. Donc, il est nécessaire pour certaines personnes de se dire « je vais ignorer cette évidence pour que je puisse encore aller de l'avant ». Et pour le définir encore une fois, on pourrait donner carrément une situation, vécue. Quelqu'un qui sent depuis, par exemple, plusieurs mois que son travail ne lui convient plus du tout. Il se lève sans envie, il n'a aucune envie d'aller au travail, il est tout le temps fatigué, il devient irritable même, il ne se reconnaît plus dans ce qu'il fait. Mais il va continuer à se dire, non, ça va, personne n'est forcément heureux dans son travail, ou peut-être que je suis juste à bout de force, je suis juste fatiguée parce que j'ai eu beaucoup de stress, beaucoup de charges de travail. Donc il sera en train de se raconter une histoire, qui va lui permettre de continuer à monter dans sa voiture et d'aller ouvrir la porte de son bureau et de s'installer, de continuer à checker ses mails et à travailler. Donc il ne veut pas nécessairement mentir aux autres. Ce n'est pas aujourd'hui, quand il rencontre ses amis ou ses collègues, qu'il leur dit oui, c'est juste que je suis fatiguée, ou juste que voilà, on a eu un moment assez difficile au travail, c'était une situation assez critique professionnellement. Non, ce n'est pas pour leur mentir, mais c'est juste parce que lui-même, il a besoin de croire à cette version.
1: Parce que de s'accrocher à quelque chose.
0: Tout à fait, que ça va lui permettre de continuer. Et c'est pour ça que quand on parle de déni, j'ai un peu prolongé la définition, mais quand on parle de déni, on ne parle pas forcément toujours de fuite. On parle de fuite, on parle aussi de protection. On peut parler d'enfermement, on peut parler de beaucoup de choses. À chaque fois, le déni va revêtir un habit différent, selon la situation et selon l'état et l'humeur de la personne qui est en train de la vivre. Pour le déni.
1: Et justement, Imen, comment est-ce qu'on peut savoir si on est dans le déni, donc un peu profond, on va dire, plutôt que simplement dans le fait de prendre son temps pour accepter une situation? Est-ce qu'il y a une limite entre les deux, une petite nuance qui peut nous alerter en quelque sorte, entre guillemets, bien évidemment?
0: Alors, le déni qui fâche et le déni qui, comme tu l'as si bien dit, le déni profond, celui qui va carrément commencer à diriger notre vie et nous empêcher de prendre en main ce que nous vivons, c'est un déni qui, on pourrait l'illustrer de cette manière, à mon sens. C'est comme quelqu'un qui a la certitude de vivre une situation qui ne lui convient pas et qui va se dire « je vais fermer les yeux pour pouvoir gérer ». Donc imaginez, on est dans un contexte qu'on ne connaît pas vraiment, c'est-à-dire un espace qu'on ne connaît pas ses recoins, on ne connaît pas les meubles qui l'animent, etc. Et on va se dire, pour pouvoir vivre dans cet espace, il va falloir que je ferme les yeux. Tu vas me dire tout de suite, c'est forcément, la personne va se cogner, elle va avoir du mal à passer d'un côté à l'autre de l'espace. Donc c'est une évidence que les choix ne seront pas les meilleurs. Et pourtant, cette personne, en étant réellement dans le déni et dans le déni profond comme tu l'as appelé, elle va choisir sciemment et consciemment quelque part, même si on se dit oui, le déni c'est pas conscient, on ne le sait pas, mais elle va choisir, elle va pas se connecter à ce qui se passe, mais elle va se connecter à son désir d'agir dans le noir, de fermer les yeux et d'agir. Donc ça, c'est le déni profond. Par contre, les autres types de déni qui nous, comme je l'ai dit tout à l'heure, qui vont nous permettre quand même d'avancer, ce sont des dénis où on se dit, par exemple, je vais donner un autre exemple, quelqu'un qui veut se lancer dans l'entrepreneuriat.
1: D'accord.
0: Et autour de lui, il y a des personnes qui ne sont pas forcément dans l'encouragement. Ils vont lui dire oui, mais il y a beaucoup de risques. Aujourd'hui, les entrepreneurs, ils peuvent tout perdre financièrement et même dans leur vie de couple ou dans leur vie de famille. Ils n'ont plus de temps pour leur famille, pour leur plaisir, etc. Et là, cette personne, elle va se dire, si je liste clairement.

0: et de manière exhaustive tous les risques que nous avons, que les autres m'ont énumérés, mm-hmm. C'est clair que je ne peux pas faire le pas. Je ne vais absolument pas faire ça. Ouais. Si je n'ai autour de moi que du négatif, si tous les enjeux m'emmènent vers la falaise, donc forcément, je ne vais pas le faire. Alors, quand on a réellement ce désir de monter, par exemple, un projet ou une entreprise ou autre, et qu'autour de nous, on n'a que des échos négatifs sur l'expérience, ouais. On choisit d'être dans le déni. On se dit, pour moi, ça va être différent. Moi, je suis l'exception. Mmh. Ça va pas être de cette manière pour moi. Mmh. C'est un déni constructif, si on va m'en vouloir cette formulation. Mais c'est quelque part.
1: Non, mais c'est tellement ça, c'est vrai.
0: Voilà, c'est un déni qui va me permettre quand même de passer outre mes craintes, mes peurs, mes blocages, et me dire, aujourd'hui, je vais ignorer tous ces éléments dont on m'a parlé pour réellement toucher mon rêve ou me tester ou essayer quelque chose dont j'ai envie ou que j'ai besoin de tester.
1: Ouais.
0: Voilà.
1: Donc c'est ça qui fait en quelque sorte un peu la différence. Et toujours dans cette continuité un petit peu, est-ce que le déni peut nous protéger, on va dire, parce qu'on a parlé de protection au tout début de la discussion, ou est-ce qu'à un moment, justement, c'est question de dosage encore une fois, puisqu'à un moment, ce déni peut finir par nous empêcher d'avancer?
0: Alors, la protection, c'est probablement la fonction la plus intéressante du déni, et qu'on devrait peut-être prendre le temps d'expliquer. Des fois, les réalités que nous vivons, que nous parcourons dans le quotidien, elles peuvent être trop brutales, elles peuvent être brutales et violentes, c'est-à-dire même des choses qu'on ne peut pas supporter, qu'on ne peut pas intégrer immédiatement. Ça peut être une rupture, ça peut être la perte d'un être cher, un échec professionnel, une maladie annoncée, une trahison, bref, toutes ces choses qui sur le coup, ont vraiment du mal à être digérées. Alors, cette personne qui va recevoir cette information ou être dans cette situation, elle va se dire, je ne peux pas, ce n'est pas possible pour moi de comprendre, comme je l'ai dit, de digérer, de saisir ce qui est en train de se passer. Donc, ce que je vais faire, c'est que je vais l'ignorer pour un temps. Le temps que je me renforce, parce que vivre une rupture, c'est déjà changer complètement de vie. Donc, si je suis en train, je parle spécialement de la rupture parce que c'est assez parlant, donc je vais me dire, si je suis obligée de reconsidérer ma vie totalement et d'avoir de nouvelles habitudes, peut-être de changer de maison, peut-être d'envisager d'autres choses dans mon quotidien, est-ce que je suis prête aujourd'hui à réfléchir à la raison de cette rupture ou à la raison de cette trahison? Ça va m'épuiser, ça va occuper tout l'espace, ça va me prendre toute mon énergie. Donc je ne suis pas capable de faire les deux. Si je dois me reconstruire, je suis obligée, quelque part, moi je parle maintenant de la réflexion faite par les personnes qui choisissent le déni comme protection.
1: Ouais.
0: Je vais choisir d'ignorer un temps ce qui m'est arrivé, en tous les cas les raisons de ce qui m'est arrivé, pour pouvoir me reconstruire, me renforcer, me remettre debout, et ensuite peut-être me repencher plus tard sur la question pour avancer plus sainement et avec beaucoup plus de capacités qui me permettent de continuer dans la vie à plus long terme. Donc là, c'est une protection. Moi je le compare souvent à un sas, une sorte de sas entre la réalité qui arrive trop vite et un esprit qui a besoin de temps pour la recevoir.
1: Ouais, pour assimiler tout ça aussi, parce que c'est vrai qu'il nous faut un...
0: C'est un sas, c'est-à-dire on ne va pas vivre toute sa vie dans un sas, c'est clair que c'est juste un endroit, un lieu de transition. Et donc, on le considère ainsi pour pouvoir réellement prendre son temps, capitaliser un peu sur l'énergie qui nous reste, et ensuite repartir. J'ai fait un ouf comme si, ça m'a renvoyé à tous les sas de ma vie.
1: Ça sortait du cœur en tout cas.
0: voilà, mais c'est normal. Il ne faut pas en avoir peur, il ne faut pas se dire que le déni, c'est quelque chose de pathologique ou quoi.
1: Non, c'est
0: on
1: vrai.
0: Passe par là, et on a besoin de l'accepter pour pouvoir avancer dans la vie.
1: Et justement, l'accepter pour avancer dans la vie. Après, il y a d'autres scénarios où il y a des personnes qui restent très longtemps dans le déni. Même des fois, lorsque les signes sont évidents, surtout

0: pour leur entourage. Comment ça se fait d'abord qu'il y a des personnes qui restent très longtemps dans le déni, et aussi quel rôle peut jouer l'entourage pour voilà, leur faire comprendre, parce qu'on sait que c'est très difficile des fois, on a des personnes dans notre entourage qui sont dans le déni pendant très longtemps, on a envie d'entamer la discussion avec eux, de leur faire voir les choses en quelque sorte, mais encore une fois, s'il n'y a pas de prise de conscience, c'est très difficile de le faire. Voilà, comment expliquer le fait déjà qu'il y a des personnes qui restent longtemps dans le déni, et quel rôle peut jouer l'entourage éventuellement si on se rend compte qu'une personne autour de nous voilà, est restée coincée ou bloquée dans le déni?
1: Alors là, on passe de la fonction protection dont on a parlé plus tôt à la fonction fuite du déni. Et dans ce cas-là, le mécanisme, il change complètement de raison d'être. Il change carrément d'aspect et de raison d'être. Et quand on est dans cette situation, l'erreur que nous commettons quand on a face à nous une personne qu'on aime et on a l'impression qu'elle est vraiment coincée dans son déni, c'est qu'on va lui parler comme si elle n'était pas du tout consciente. C'est-à-dire on va commencer à lui donner ou à lui lister ses vérités. On est là, on lui dit tu sais, tu ne te rends pas compte, ce que tu es en train de vivre te bloque, t'empêche d'avancer dans la vie, de t'épanouir, d'être heureuse, etc. Et en fait, ce discours-là n'est pas forcément ce qu'a envie d'entendre cette personne, parce qu'elle est dans un mécanisme de fuite. Donc c'est comme si moi j'avais peur d'un loup qui me suivait dans la forêt et que quelqu'un me ramenait à chaque fois le loup en face. Il disait, mais regarde, il n'est pas méchant.
0: Regarde, je le caresse. Oui, c'est vrai.
1: Caresse-le, il n'est pas méchant. Ouais. Donc quelque part, c'est vraiment pas indiqué. Quand on l'illustre de cette manière, je pense que c'est beaucoup plus clair de comprendre le ressenti de cette personne à qui on rappelle ce qu'elle veut fuir au quotidien. Ouais. Donc ce n'est pas vraiment la meilleure manière, ou plutôt la meilleure stratégie, ou la stratégie à adopter avec ces personnes. Ce qu'il faut peut-être faire, parce qu'il faut comprendre que ces personnes, quand ils sont appelés à reconnaître ce qui leur arrive, à l'accepter, à se dire oui, c'est parce que ma relation de couple s'est détériorée parce que la personne en face ne m'aime plus, n'apprécie plus ce que je suis, ou bien les collaborateurs, moi en tant que manager par exemple, j'ai des collaborateurs qui partent ou un turnover élevé, je dis oui, c'est parce que ils n'ont pas les conditions qu'il faut au travail, c'est pas parce que ils sont tous pas dignes de la mission que je leur ai donnée, ou ils sont pas capables. Donc ces personnes-là, ils n'ont pas envie de voir en face cette réalité, cette vérité. Et du coup ils vont s'enfermer, et cet enfermement, cette fuite qui va conduire à l'enfermement, va les faire stagner et même régresser. D'accord ? Alors, quand je suis dans ce cas-là, et que une personne proche à moi que j'aime se retrouve dans cette situation, et que moi, de l'extérieur, j'arrive à le voir, parce que je n'ai pas la tête dans le guidon comme la personne elle-même. Donc, ce que je peux faire, c'est que je la projette dans d'autres scénarios. J'envisage d'autres choses. C'est-à-dire que je lui dis, écoute, je ne reste pas dans le sujet lui-même. Je n'ai pas besoin de lui ressasser, de lui rappeler, de surligner encore et encore le problème. Et de lui dire, mais tu te gourres totalement, mais il ne t'aime plus, mais ce travail ne te convient plus, mais ce n'est pas ce qu'elle a envie d'entendre. Elle a vraiment conditionné son cerveau pour fuir justement cette réalité. Donc, quelle que soit votre formulation, elle ne va pas l'accepter.
0: C'est contre-productif.
1: Exactement. Je suis en train de la repousser à l'endroit où elle a appris, qu'elle a appris à quitter. Donc, c'est vraiment une chose vaine. Donc, ce qu'il faut faire, c'est qu'il faut lui permettre de toucher à autre chose.
0: D'accord.
1: Si son couple ne marche plus, il faudrait qu'elle fasse d'autres connaissances, qu'elle rencontre d'autres personnes, qu'elle se rencontre elle-même d'abord avant de rencontrer ces autres personnes. Qu'elle apprenne à se retrouver elle-même, à se dire qui j'étais avant cette relation. Peut-être que c'est ça. C'est parce que je me suis trop éloignée de qui j'étais. C'est ça qui a fait que cette personne ne m'aime plus. Parce qu'elle a aimé une autre personne. Et même si je l'ai fait pour lui faire plaisir, pour arranger cette personne, pour être avec elle, pour être proche d'elle, pour ne pas la heurter, la personne va se lasser parce qu'elle a aimé une autre personne le premier jour.
0: Ouais, c'est vrai.
1: Plus épanouie, plus alignée, plus heureuse d'être scellée. Donc, le fait de se connecter déjà à soi, pousser cette personne juste à se connecter à ce qu'elle est.
0: D'accord.
1: lui donner l'occasion de se voir dans

0: d'un miroir.
1: Mmh.
0: De se rappeler, de revoir ses photos d'antan et de se rappeler qui elle était. Qui elle était joviale, heureuse, épanouie, etc. Et c'est dans cette formule, dans cette manière de voir les choses, dans cette stratégie, qu'elle va pouvoir, quelque part, trouver des issues et oublier tout cet effort qu'elle fournissait, toute cette énergie qu'elle dépensait pour pouvoir justement fuir la réalité.
1: Et se dire finalement que c'est possible, parce qu'on lui a proposé une autre, soit un petit retour en arrière, un petit flashback, mais pas brusque, parce que c'est vrai que des fois on a tendance à brusquer un peu la personne qui est dans le déni, à vouloir la secouer, on va dire, en quelque sorte, et c'est vrai que ça sert à rien du tout, parce que la personne se retrouve sur la défensive, nous on est frustrés après par la suite, parce qu'on se dit, ça n'a pas marché, ça va peut-être l'enfoncer encore plus, donc finalement c'est vrai que, encore une fois, c'est contre-productif.
0: Tout à fait, c'est exactement ça. Et il ne faut pas oublier non plus que le déni, comme je l'ai dit au départ, j'ai dit que ce n'était pas totalement négatif, il peut nous aider des fois à avancer. C'est un axe, moi, que j'aime beaucoup évoquer quand je parle de déni, parce qu'il apporte de la nuance.
1: Ouais.
0: Comme j'ai parlé tout à l'heure de la personne qui devrait lancer son entreprise, par exemple. C'est le déni qui va lui permettre de prendre ce risque, d'avancer, de se lancer, de se dire « oui, j'en ai le courage
1: ».
0: Donc, la même chose pour quelqu'un qui préparait une compétition ou qui a passé un concours très sélectif ou qui porte un projet extrêmement ambitieux. Donc, il peut momentanément mettre de côté certaines difficultés ou les mettre à distance et se dire « je vais y arriver pour l'instant, je me concentre sur la prochaine étape ». Et je parlerai plutôt je m'intéresserai plus tard, à la réalité, à ce que ça représente, aux différents risques, etc.
1: Ouais, en temps voulu, en quelque sorte.
0: Voilà.
1: Merci beaucoup, Imane Djibilo, d'avoir été avec moi. Aujourd'hui, toujours un plaisir de discuter. Et on se dit à très très vite, Inch'Allah.
0: À très très vite, avec un très très grand plaisir.
1: Au revoir, Imane. Merci beaucoup. Bonne journée.
0: Merci, ciao.
1: Restez avec nous, on se retrouve dans un tout petit moment pour la suite de ce premier café. C'est Kenji Girac qui prend la relève avec Andalous. Très belle écoute.

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1: Bonjour à toutes et à tous, vous êtes avec Anaïs Lavielle. Dans l'actualité ce mercredi, le Maroc en pleine tractation politique. Les partis ont pris rendez-vous aujourd'hui pour discuter des alliances à venir. Après sa nomination hier par le roi Mohamed VI, la nouvelle chef du gouvernement est en charge de former son équipe. Fadima Zahra El Mansouri est devenue la première femme à occuper ce poste. Avec son parti, le PAM, elle rencontrera le RNI et l'Istiklal aujourd'hui. Hier, elle a également pris contact avec Abdelila Benkir, le secrétaire général du Parti de la Justice et du Développement, arrivé en quatrième position du scrutin législatif. Et ailleurs dans l'actualité du Royaume, 270 millions d'euros pour agrandir ses aéroports. Un accord signé hier entre Rabat et le groupe de la Banque africaine de développement. Le but, financer le PEMIA, le programme d'extension et de modernisation des infrastructures aéroportuaires. Une opération destinée à renforcer les capacités de vol du Royaume du Maroc. Ailleurs sur le continent, top départ aujourd'hui d'une nouvelle raffinerie au Kenya. Le groupe Dangote pose la première pierre sur la côte est du pays à Lamu. Une méga raffinerie d'une capacité de 700 000 barils par jour. Un pas supplémentaire donc selon lui vers l'autosuffisance de l'Afrique pour sa consommation de carburant. Un projet toutefois contesté par des ONG défenseuses de l'environnement et des familles locales s'estimant être spoliées de leurs terres. Une décision en justice dont la réponse devrait être donnée lundi prochain. Dans l'actualité également, le pape Léon XIV appelle au dialogue en Éthiopie. Le souverain pontife l'a déclaré à l'issue de son audience générale sur la place Saint-Pierre à Rome. Les conflits armés ne résolvent jamais les problèmes mais ne font que les aggraver, s'est-il exprimé. En Éthiopie, pour rappel, les combats armés ont repris depuis plus d'une semaine maintenant, notamment dans la région du Tigré au nord du pays. Des affrontements qui font de nombreux morts et blessés parmi les civils. Et dans ce contexte, toujours Médecins sans frontières a alerté sur la situation des hôpitaux qui sont débordés. Et aujourd'hui également signe le départ des troupes américaines d'Irak. Après plus de 20 ans de présence, Washington retire ses soldats, laissant craindre un regain de tension dans le pays. Depuis le conflit entre l'Iran, les États-Unis et Israël, les milices pro-iraniennes ont repris les armes en Irak. Et puis lui arrive en France, le président

0: En Argentine, Javier Milei sera reçu demain à l'Élysée par son homologue français. Le président ultra-libéral argentin est venu pour vanter les mérites de son modèle fondé sur l'équilibre des comptes publics et les privatisations. Il devrait aussi mettre en avant le méga gisement d'hydrocarbures de Vaca Muerta en Patagonie qui abrite la deuxième réserve mondiale de gaz shale. Et puis un mot de football pour finir, on l'apprenait ce matin, le Ghana annule sa venue à Tanger ce dimanche. Match amical annulé avec les Lions de l'Atlas. Dans un communiqué, la Fédération ghanéenne de football a annoncé des problèmes internes. L'équipe marocaine, quant à elle, cherche un remplaçant. C'est la fin de ce flash, merci de l'avoir écouté. Tout de suite, retrouvez Sabal Al-Ousra sur l'antenne Maghreb et Premier Café sur l'antenne Afrique.
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2: Troisième et dernière partie de ce Premier Café. Dans un instant, on parlera longévité de la peau et plus précisément comment soutenir son élasticité et son bien-être au fil du temps. En attendant, c'est Massari qui prend la relève avec Be Easy. Excellente écoute.

Sia Champol, Cheap Thrills sur Média 1 comme prévu. On parle longévité de la peau et plus précisément comment soutenir son élasticité et son bien-être au fil du temps. Alors lorsqu'on parle de longévité de la peau déjà, on pense souvent immédiatement aux rides. C'est compréhensible car les signes visibles du temps sont ceux que l'on remarque au premier. Mais la peau n'est pas seulement une question d'esthétique. C'est un organe vivant. Exposé chaque jour au soleil, au froid, au vent, à la pollution, au stress, à un sommeil irrégulier, aux changements hormonaux. C'est pourquoi en prendre soin signifie aller au-delà de l'idée d'effacer l'âge. Une peau qui vieillit bien est une peau plus élastique, mieux hydratée, plus résistante et capable de préserver sa qualité au fil du temps. Elle n'a pas besoin de paraître figée ou artificielle, elle doit simplement être soutenue dans ses fonctions naturelles. La longévité cutanée repose précisément sur cela. Des soins constants, réalistes et moins centrés sur la recherche de résultats immédiats. Alors pourquoi la peau évolue avec l'âge ? Avec l'âge, on le sait, la peau tend progressivement à perdre en fermeté, en élasticité et en capacité à retenir l'eau. Ce processus est naturel, mais il ne se déroule pas de la même manière chez tout le monde. La génétique, l'exposition au soleil, l'alimentation, le tabagisme, le stress, la qualité du sommeil et les habitudes quotidiennes peuvent accélérer ou ralentir certains changements visibles. L'objectif n'est pas de lutter contre chaque signe du temps, mais de comprendre ce qui se produit. La peau devient souvent plus fine, plus sèche et moins tonique parce que certains composants structurels diminuent ou fonctionnent moins efficacement. Parmi eux, le collagène joue un rôle important. Parler de peau mature ne signifie donc pas parler uniquement de crème ou de traitement esthétique. Cela implique aussi de s'intéresser à la matière et à la manière dont l'organisme soutient de l'intérieur les tissus, leur régénération et l'équilibre de la barrière cutanée. Alors concernant justement le rôle de la structure cutanée, la peau a besoin d'une structure solide pour conserver sa fermeté, sa résistance. Le collagène est l'une des protéines les plus importantes dans cet équilibre car il contribue à l'organisation des tissus et à leur capacité à rester élastique. Lorsque cette structure perd en qualité, la peau peut paraître moins lisse, plus fragile.

ou davantage marquée. L'hydratation peut également en être affectée, car une peau bien soutenue parvient plus facilement à conserver une surface uniforme et confortable. Il ne faut naturellement pas simplifier à l'excès. La qualité de la peau ne dépend pas d'un seul élément. Les lipides, l'acide hyaluronique, les antioxydants, la microcirculation, les hormones. L'alimentation et le mode de vie jouent également un rôle. La structure protéique reste toutefois l'un des principaux piliers lorsqu'on parle de longévité cutanée. Donc voilà, une peau en bonne santé, donc ça se maintient, on va dire. Il y a aussi tout ce qui est compléments alimentaires, et bien sûr ça ne remplace pas une bonne routine. On l'a vu ces dernières années, les compléments alimentaires pour la peau sont devenus très populaires. C'est un phénomène compréhensible. De nombreuses personnes recherchent un soutien qui n'agisse pas uniquement en surface, mais accompagne également la peau de l'intérieur. Le risque est toutefois d'en attendre trop. Un complément alimentaire ne peut pas compenser une routine déséquilibrée, une exposition au soleil sans protection, le tabagisme, un sommeil insuffisant ou une alimentation de mauvaise qualité. Il ne peut avoir de sens que s'il s'inscrit dans une démarche plus globale. La peau a besoin de régularité, protection solaire, hydratation, alimentation variée, apport protéique adapté, consommation suffisante d'eau, repos et attention portée aux excès. La supplémentation peut constituer une aide, mais elle ne devrait jamais, jamais être présentée comme un raccourci. Donc voilà, on a vu notamment le secteur de beauté qui évolue, donc moins de miracles, mais surtout davantage de prévention. Et lorsqu'une personne recherche, on va dire, pour rester dans l'univers des compléments alimentaires, quand une personne recherche un complément alimentaire pour la peau, elle souhaite souvent obtenir des résultats très concrets. Une peau moins sèche, plus élastique, plus lumineuse et plus tonique. Ce sont des objectifs compréhensibles, mais ils doivent être replacés dans une perspective réaliste. Les études disponibles sur, par exemple, les peptides de collagène suggèrent un soutien potentiel de paramètres comme l'hydratation, l'élasticité de la peau, en particulier dans le cadre d'une prise régulière dans le temps. Cela ne signifie pas que chaque personne observera le même changement, ni que le complément alimentaire peut remplacer la protection solaire, ou bien sûr les soins quotidiens et les bonnes habitudes dont on vient de parler. La peau réagit lentement, c'est pourquoi la régularité compte davantage que l'enthousiasme des premiers jours. Un produit pris pendant quelques jours permet difficilement d'évaluer quoi que ce soit. La longévité cutanée se construit dans la durée et non à travers des interventions ponctuelles. Donc voilà, il faut faire aussi un petit peu preuve de patience et de prudence, puisque voilà, la peau en gros, elle a besoin de régularité et pas de promesses. La longévité de la peau constitue et se construit grâce à des gestes répétés, se protéger du soleil, dormir suffisamment, adopter une alimentation équilibrée, bien s'hydrater, bouger, éviter les excès, choisir des compléments alimentaires cohérents lorsqu'ils peuvent avoir du sens. Ce sont des actions simples, mais elles ne fonctionnent que lorsqu'elles deviennent des habitudes. Un complément alimentaire peut accompagner cette démarche, en particulier lorsque l'objectif est de soutenir l'élasticité, l'hydratation et la qualité de la peau au fil du temps, mais il ne peut pas remplacer ce que la peau reçoit chaque jour grâce aux habitudes les plus importantes. Le changement de perspective le plus utile est peut-être justement celui-ci. Cesser de demander à la peau de paraître toujours jeune et commencer plutôt à lui offrir de meilleures conditions pour rester saine, soignée et résistante. Avec le temps, la beauté la plus crédible repose moins sur des promesses rapides que sur la régularité avec laquelle on prend soin de soi. Voilà ce qu'on pouvait dire de longévité de la peau et plus précisément comment soutenir son élasticité, son bien-être au fil du temps. Restez avec nous. On se retrouve dans un tout petit moment. Je vous propose Ava Max, Million Dollar Baby. Très belle écoute.

Bad Habits, Ed Sheeran sur Médien, c'est sur ces beaux airs et belles notes que se referme ce premier café. Merci beaucoup d'avoir partagé ce petit moment avec nous. Merci à notre ami Jamel qui m'a accompagné à la réalisation. Je vous souhaite bien évidemment une excellente suite des programmes à l'écoute de Médien. Et pour ma part, je vous donne rendez-vous demain à partir de 9h30 pour votre premier café. D'ici là, prenez bien soin de vous, portez-vous bien. Je vous laisse avec Makeba de Jane. Excellente écoute.

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1: Bonjour à toutes et à tous, vous êtes avec Anaïs Lavielle. Dans l'actualité ce mercredi, le Maroc en pleine tractation politique. Les partis ont pris rendez-vous aujourd'hui pour discuter des alliances à venir. Après sa nomination hier par le roi Mohamed VI, la nouvelle chef du gouvernement est en charge de former son équipe. Fadima Zahra El Mansouri est devenue la première femme à occuper ce poste. Avec son parti, le PAM, elle rencontrera le RNI et l'Istiklal aujourd'hui. Hier, elle a également pris contact avec Abdelilah Benkira, le secrétaire général du Parti de la Justice et du Développement, arrivé en quatrième position du scrutin législatif. Et ailleurs dans l'actualité du Royaume, 270 millions d'euros pour agrandir ses aéroports. Un accord signé hier entre Rabat et le groupe de la Banque africaine de développement. Le but, financer le PEMIA, le programme d'extension et de modernisation des infrastructures aéroportuaires. Une opération destinée à renforcer les capacités de vol du Royaume du Maroc. Ailleurs sur le continent, top départ aujourd'hui d'une nouvelle raffinerie au Kenya. Le groupe Dangote pose la première pierre sur la côte est du pays à Lamu. Une méga raffinerie d'une capacité de 700 000 barils par jour. Un pas supplémentaire donc selon lui vers l'autosuffisance de l'Afrique pour sa consommation de carburant. Un projet toutefois contesté par des ONG défenseuses de l'environnement et des familles locales s'estimant être spoliées de leurs terres. Une décision en justice dont la réponse devrait être donnée lundi prochain. Dans l'actualité également, le pape Léon XIV appelle au dialogue en Éthiopie. Le souverain pontife l'a déclaré à l'issue de son audience générale sur la place Saint-Pierre à Rome. Les conflits armés ne résolvent jamais les problèmes mais ne font que les aggraver, s'est-il exprimé. En Éthiopie, pour rappel, les combats armés ont repris depuis plus d'une semaine maintenant, notamment dans la région du Tigré au nord du pays. Des affrontements qui font de nombreux morts et blessés parmi les civils. Et dans ce contexte, toujours Médecins sans frontières a alerté sur la situation des hôpitaux qui sont débordés. Et aujourd'hui également signe le départ des troupes américaines d'Irak. Après plus de 20 ans de présence, Washington retire ses soldats, laissant craindre un regain de tension dans le pays. Depuis le conflit entre l'Iran, les États-Unis et Israël, les milices pro-iraniennes ont repris les armes en Irak. Et puis lui arrive en France, le président argentin Javier Milei sera reçu demain à l'Élysée par son homologue français. Le président ultra-libéral argentin est venu pour vanter les mérites de son modèle fondé sur l'équilibre des comptes publics et les privatisations. Il devrait aussi mettre en avant le méga gisement d'hydrocarbures de Vaca Muerta en Patagonie qui abrite la deuxième réserve mondiale de gaz chiite. Et puis un mot de football pour finir, on l'apprenait ce matin, le Ghana annule sa venue à Tanger ce dimanche. Match amical annulé avec les Lions de l'Atlas. Dans un communiqué, la Fédération ghanéenne de football a annoncé des problèmes internes. L'équipe marocaine, quant à elle, cherche un remplaçant. C'est la fin de cette synthèse, merci de l'avoir écouté et bonne suite des programmes sur Média.

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1: Bonjour à toutes et à tous, Hugo Villard avec vous. Place aux tractations à présent pour la nouvelle chef du gouvernement au Maroc. Fatima Zahra Mansouri doit rencontrer les différents partis marocains pour former une coalition gouvernementale et aucune porte n'est fermée. C'est historique pour l'histoire marocaine. Fatima Zahra Mansouri est la première femme à accéder au poste de chef du gouvernement. Une symbolique que la coordinatrice du PAM a notamment évoquée. Cette femme, elle n'est pas inconnue. Des Marocaines et des Marocains, maire de Marrakech, députée et même ministre sortante. Un progrès que les citoyens anticipent déjà avec cette femme à la tête du gouvernement. Le Royaume-Uni, lui, est plutôt familier avec la présence des femmes au sommet de leurs instances politiques. On évoquera notamment le regard de ce pays sur cette nouveauté au Maroc. Et puis l'Irak, de plus en plus souverain, la coalition internationale menée par les États-Unis se retire du pays. Un départ acté en 2024 que Téhéran salue aujourd'hui, mais qui n'acte pas non plus un désarmement immédiat dans le pays. Pedro Sanchez tente de trouver une solution à la crise du logement en Espagne. Deux décrets doivent être approuvés ce vendredi, mais pendant ce temps, la gronde sociale ne faiblit pas, même avec cet horizon fixé. Et puis enfin, deuxième victoire pour le Maroc en qualif de la CAN. Les Lions de l'Atlas l'ont emporté 2-0 hier contre le Lesotho. Les plus jeunes, les U20, vont devoir faire de même aujourd'hui dans leur rencontre face à l'Algérie. Un derby là aussi pour les qualifications de la Coupe d'Afrique des Nations. Vous avez l'ensemble du programme pour ce journal à partir de 12h30. C'est dans une heure. Restez avec nous d'ici là. Les programmes continuent sur Médias.
2: 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Quand une entreprise veut se transformer, le réflexe est souvent le même. Lancer une nouvelle application, refaire son site, automatiser un processus, investir dans l'intelligence artificielle. Mais est-ce vraiment par là qu'il faut commencer? Parce qu'un outil aussi performant soit-il, ne résout rien si l'entreprise n'a pas d'abord identifié le problème, la valeur recherchée et le résultat attendu. Nouvelle piste, Yasmine Karouani. Aujourd'hui, on en parle avec Rachida Mqran, entrepreneur et spécialiste de la transformation des entreprises.

0: entreprises. On se pose une question simple, la transformation digitale commence-t-elle vraiment par la technologie ou bien par la stratégie? Rachida Mqran, merci beaucoup d'être là.
1: Merci Yasmine pour cette invitation. Je suis ravi d'échanger avec vous sur le sujet.
0: Alors Rachida Mqran, pourquoi les entreprises ont-elles encore ce réflexe de commencer une transformation par la technologie?
1: À mon avis, il y a une réponse simple parce que la technologie, elle est là, elle est visible. On peut la toucher, on peut avoir un démo gratuit avec une entreprise, on peut consulter un outil, un nouveau outil, on peut voir. Donc c'est plus simple pour eux. Donc alors directement à choisir de commencer par l'outil parce qu'ils pensent que c'est la solution pour leur problème.
0: Mmh. Mais est-ce qu'on peut être très digitalisé sans avoir réellement transformé son entreprise? Est-ce que certaines entreprises confondent encore entre digitalisation et transformation?
1: Oui, il y en a plusieurs. Par exemple, qui remplacent un formulaire, un bout de papier pour remplir des informations, une demande ou une inscription qui est sur papier, et la remplacent directement par un formulaire en ligne. Voilà, pour eux, c'est de la transformation, mais non, c'est de la digitalisation, purement digitalisée, parce qu'elle n'a pas encore allé jusqu'à le changement de processus, revoir exactement où est le problème. Donc pour moi, elles sont déjà juste dans la phase de la digitalisation. On n'a pas encore allé vers la transformation.
0: Bien sûr. C'est plus facile finalement d'acheter une solution que de remettre en question son organisation?
1: Oui, pour nous, le processus le plus adapté, il faut d'abord mettre des questions. On a une liste de questions avant d'entamer le choix d'un outil. D'abord, on a la question de c'est quoi le problème à résoudre avec cet outil? Pourquoi adopter cet outil? Quel est l'objectif principal lié à la stratégie de l'entreprise? Et ensuite, est-ce que vous avez des indicateurs de performance pour mesurer effectivement cette transformation ou l'adoption de cet outil avant même de choisir n'importe quel outil, soit l'IA, soit un outil, soit créer un site, soit choisir un CRM. Oui.
0: Alors justement, quand vous menez cet audit en entreprise, au sein des entreprises, qu'est-ce qui remonte le plus souvent? Est-ce que justement ces entreprises qui font appel à vous sont déjà au courant de ces différents éléments que vous venez de citer?
1: Pas tout le temps. Il y en a des dirigeants qui sont déjà conscients, qui sont toujours en apprentissage. Ils apprennent comment transformer l'activité de leur entreprise. Ils cherchent à poser des questions, de vraies questions. Mais par contre, il y en a d'autres qui viennent directement vous dire j'ai besoin d'un nouveau site web, un beau site web, j'ai besoin d'une application, j'ai besoin d'intégrer l'IA dans l'entreprise parce que mon concurrent a intégré déjà l'IA. Donc, ils sont déjà mal orientés. Parce que il faut d'abord faire des questions. Il faut se montrer que vous êtes un dirigeant capable de transformer, n'est pas juste la digitalisation des outils, mais de transformer la manière dont l'entreprise fonctionne, la manière dont elle crée la valeur. Et aussi la relation avec le client, soit client, soit fournisseur, et aussi la gestion de l'entreprise, parce que adopter une nouvelle technologie, spécialement l'IA, peut aussi impacter la partie ressources humaines, la manière de recruter, les types de profils. Elle peut aussi impacter le nombre de personnes à recruter, parce que l'IA peut aussi impacter mais résoudre le problème de temps de réalisation des tâches. Donc c'est des questions, c'est un questionnaire, un audit, un diagnostic qu'on peut réaliser avec le dirigeant de l'entreprise.
0: Alors c'est avec le dirigeant de l'entreprise ou le DSI que vous menez ce genre d'enquête?
1: Pour moi, c'est le dirigeant parce que le DSI est orienté technologie, choix de la technologie. Sa responsabilité, c'est de produire, c'est à la fin de produire une solution qui est cohérente et sécurisée et avec une expérience client adaptée. Mais d'abord, pour nous, ce qui est important, c'est le dirigeant, c'est le patron, c'est lui qui connaît bien la.

0: la stratégie ou les objectifs stratégiques de l'entreprise en termes de chiffre d'affaires, en termes de culture de l'entreprise, de la vision, des investissements, etc. Donc, le dirigeant, il y a une grande responsabilité au niveau de la transformation digitale, parce que transformation digitale, c'est d'abord une transformation. Avant d'être le digital, ça reste un outil. Donc, il faut que le dirigeant décide dans quel axe on va améliorer son entreprise et aussi changer la manière de production et de création de valeur.
1: Donc l'outil finalement devient un moyen et non pas une fin en soi. Ça vient soutenir la stratégie du dirigeant.
0: Exactement, oui. Exactement. Il doit soutenir la stratégie. Bien sûr, pour moi, le meilleur dirigeant que je souhaite travailler avec, c'est le dirigeant qui apprend tous les jours, qui investit dans la formation, dans la gestion, le management, le RH, l'impact de la technologie sur l'entreprise, qui cherche toujours à rentabiliser son entreprise et qui a des objectifs chiffrés. Pour nous, ça nous facilite la tâche pour bien présenter et bien sûr faire aller directement sur le meilleur outil qui va donner rapidement des résultats concrets, qui va le sentir soit sur la fluidité du processus de gestion des commandes, des clients, bien sûr sur elle va impacter le chiffre d'affaires et là bien sûr l'entreprise va être plus rentable et finalement le dirigeant va être satisfait de son travail.
1: Et aujourd'hui avec l'IA justement, est-ce qu'on ne voit pas encore davantage ce phénomène? Nous voulons faire de l'IA, nous voulons implémenter de l'IA avant même de savoir pourquoi.
0: Oui, exactement. Il y a plusieurs personnes, plusieurs dirigeants qui viennent vers nous et nous disent qu'il faut intégrer l'IA. Voilà, j'ai vu certaines plateformes de nouveautés. Et il y en a certains dirigeants qui, justement, ils apprennent, mais ils apprennent de manière aléatoire. Ils disent, voilà, j'ai vu cette fonctionnalité, l'entreprise X, elle l'utilise, l'autre entreprise, voilà le chiffre d'affaires qu'il a régénéré. Donc le problème, c'est qu'on part pas directement dans notre cas, parce que aujourd'hui l'IA peut faire tout. L'IA, on a plusieurs types, plusieurs modèles, plusieurs utilisations de l'IA. Si on veut que l'IA travaille pour nous, il faut d'abord préciser c'est quoi notre problème, c'est quoi notre objectif, et démarrer d'une manière progressive. On ne peut pas appliquer l'IA directement sur tous les départements de l'entreprise. On peut par exemple commencer par la partie CRM, la partie collecte, la gestion des prospects. C'est très important. Et d'installer un chatbot personnalisé, bien sûr avec la culture d'entreprise, le type de réponse, la manière de donner des informations, elle va être personnalisée à cette phase-là. Et ensuite, on regarde les résultats. Est-ce que cela impacte directement notre quotidien? Est-ce qu'il facilite les tâches de nos collaborateurs? Parce que finalement, l'outil qu'on va adopter ou la transformation qu'on va créer, c'est pas l'utilisation quotidienne, c'est pas aux dirigeants. Finalement, c'est le collaborateur qui vont utiliser. Il faut comprendre leur niveau d'utilisation, de maturité en digital. Parfois, il y a des personnes qui ont besoin de plus d'informations, d'accompagnement, et de les convaincre d'utiliser une nouvelle technologie. Bien sûr, l'IA a un rôle très important pour faciliter cela, pour avoir l'outil rapidement. Mais d'abord, il faut définir un processus qui va s'adapter à l'écosystème de l'entreprise. Ce qu'on dit un écosystème, c'est le dirigeant, le collaborateur, différents niveaux, les fournisseurs, les clients, les partenaires. Tout le système, l'écosystème de l'entreprise, il faut avoir, même pour l'IA, l'utilisation de l'IA, il y a des entreprises qui ne veulent pas partager des données sensibles en entreprise à l'IA. Donc, on conseille, on recommande d'utiliser des modèles IA qui sont installés en local.

0: Donc pour eux, il y a des données sensibles. On ne peut pas directement partager et demander à l'IA d'analyser des documents sensibles avec des données personnelles. Donc là, on voit avec la culture, c'est en relation avec la culture de l'entreprise, avec la stratégie de dirigeant et aussi les objectifs et le respect de la protection des données. Donc c'est très important, c'est le rôle de dirigeant. Qui doit tracer ces lignes-là. Et ensuite, on peut aller à choisir le meilleur solution IA.
1: Justement, quand on transforme réellement un processus, on touche souvent à l'organisation, aux responsabilités, aux habitudes de travail, parfois même à la culture de l'entreprise. Vous l'avez dit tout à l'heure, la transformation digitale ou numérique est avant tout une transformation. Alors, peut-on transformer justement les outils sans transformer les processus?
0: Oui, il faut d'abord commencer par le processus. Parfois, on a des processus déjà mis en place sans digitalisation ou sans transformation. Ce sont des mauvais processus, même avec sans parler d'un outil. Donc déjà, on a des mauvais processus. Donc il faut faire un audit. Soit on prépare des questions en préalable à poser aux dirigeants ou bien sûr à toute l'équipe qui s'intervient. Et là, lorsque le dirigeant il est bien placé pour mener cette transformation, c'est lui qui peut préparer les meilleures questions. Donc les meilleures questions pour dire que est-ce que je fais ce processus d'une manière rentable ou pas? Parce que parfois, si on digitalise un mauvais processus, on accélère les problèmes, l'apparition des problèmes de ce processus. Donc, c'est un effet inverse de la transformation. Donc, c'est toujours ce diagnostic initial, c'est très important avant le choix de la technologie parce que toujours on a une accessibilité large à l'accès à les outils, soit des outils qui sont chers, des outils, même il y a des outils gratuits, des outils qui sont à la portée, mais finalement, il y a toujours des questions, un diagnostic adapté à chaque secteur, à chaque activité, à chaque taille d'entreprise. Parfois, l'IA peut marcher pour une grosse structure, mais pour une petite structure, peut-être l'IA ne va pas avoir un impact direct. Il y en a des outils qui sont adaptés à des entreprises qui travaillent à l'international. Il y en a des outils qu'on peut adapter, démarrer avec des petites entreprises qui travaillent au niveau national. C'est en fonction de la stratégie de l'entreprise et aussi des objectifs. Est-ce qu'on a le problème commercial? Est-ce que le problème c'est organisationnel? Est-ce qu'on a le problème c'est la visibilité? Même aussi la partie marketing digital, on peut la automatiser. Aussi, on parle de la partie administrative. On a des entreprises qui n'ont pas de problème de prospects, de problème de visibilité, problème de site internet. Mais le problème, c'est de la gestion des documents administratifs. On a beaucoup de documents administratifs et on a beaucoup de tâches répétitives chaque jour qui est très coûteux pour l'entreprise. Donc, si on place on travaille sur la partie gestion des documents administratifs, ça va directement impacter la productivité des collaborateurs, de l'équipe et aussi même l'amélioration de la rentabilité de l'entreprise.
1: Donc, ce qui est le plus difficile dans une transformation digitale, c'est souvent tout ce qui n'est pas justement digital, ce qui n'est pas l'outil, mais c'est presque la culture d'entreprise, en fait.
0: Oui, et l'accompagnement aussi de l'équipe. Des fois, on ajoute la couche de formation et d'accompagnement pour nous. On convaincre le collaborateur à suivre cela pour avoir plus d'impact. Parce que l'outil, parfois, on a des cas des entreprises qui ont acheté des CRM, des logiciels avec un chiffre très important, mais finalement, on découvre que les collaborateurs utilisent encore Excel parce que on a juste acheté ce logiciel, on a dit aux collaborateurs, voilà l'outil, utilisez-le, point final. On n'a même pas organisé des workshops pour

0: pour faire une démonstration de l'outil, on
1: Pour
0: n'a pas
1: accompagner.
0: accompagné et formé et bien sûr convaincre de l'importance et l'impact direct sur la productivité de collaborateurs et pour le développement de leur carrière. Donc c'est très important parce qu'un collaborateur, c'est pas comment dire un dirigeant. Le collaborateur, il va directement sur sa carrière, le développement de la carrière, les formations, il parle justement prime, il parle qu'est-ce qu'il apprend dans l'entreprise. Mais le dirigeant, il y a un autre d'autres soucis. Donc il faut faire des workshops qui rapprochent les concepts et les idées de parce que finalement, la réussite de l'entreprise, c'est la réussite la réussite de tous les éléments ou les personnes impliquées dans le processus de la création de valeur de cette entreprise.
1: Alors, Rachid Amqran, vous avez une expérience terrain très intéressante. Justement, les grands groupes peuvent investir, tester, même se tromper, parce qu'ils ont, on va dire, les moyens. Mais pour une PME, chaque investissement compte. Par où une PME doit-elle commencer?
0: Pour moi, je l'avais déjà dit, il faut commencer par identifier les priorités. D'abord, on identifie les grands axes, les grands problèmes. Par exemple, on a un, deux, trois, quatre problèmes. Ensuite, on démarre par la priorité. Si l'entreprise, il y a un problème commercial, donc il faut pas commencer directement par créer un site internet. Voilà, nous avons par exemple, il y a des entreprises qui viennent chez nous et nous disent voilà, j'ai un problème de chiffre d'affaires, j'ai moins de commandes ces derniers mois, donc il faut avoir un site internet parce que mon concurrent a un site internet. Non, pour nous, il faut commencer d'abord par analyser tout le processus d'acquisition client. Est-ce que justement, vous avez, est-ce que la création d'un site internet va résoudre le problème? Si parfois on découvre que le processus de traitement des prospects, il y a un problème, les gens déjà, elles traitent, plutôt les commerciaux, ils traitent les commandes par un bout de papier, un stylo, WhatsApp, etc. Donc le tout, on n'a pas centralisé, il y a un problème de centralisation des données. Donc on ne peut pas suivre chaque client, chaque prospect dans toute on n'a pas un parcours clair de prospects dans l'entreprise. Donc, on ne peut pas commencer par créer un site internet et lancer des campagnes publicitaires et faire de presse, production de contenu. Non, on va d'abord prioriser. La première des choses, c'est de définir un processus de traitement de prospects. Donc, là, on a fini le processus. Ensuite, on démarre par créer un outil. Un outil qui va juste focaliser sur la résolution de ce problème avec un objectif précis, mesurable, soit sur 2 mois, 3 mois, 6 mois. Voilà, si cela il marche bien, ensuite on peut l'améliorer et réinvestir cela dans d'autres. On peut passer ensuite à créer un site internet. Avec un système de. On peut aussi investir dans la publicité. Et là, le processus, ou bien sûr le parcours client, il est déjà là. Donc, on ne peut pas investir directement sur tous les volets de l'entreprise pour ne pas avoir un investissement coûteux ou difficile à gérer. Parce que l'essentiel. Si on veut démarrer un nouveau projet, il faut avoir un objectif mesurable pour que le dirigeant décide est-ce qu'on peut aller plus loin, est-ce qu'on investit, est-ce qu'on arrête. Mais l'erreur que font beaucoup, beaucoup de dirigeants qui investissent une seule fois à tous les niveaux. Il investit dans cet internet, il investit dans l'équipe commerciale, il investit dans la publicité, à la fois. Non, c'est pas la bonne pratique. Pour moi, pour les entreprises qui ont un budget limité, il faut d'abord commencer par la priorité. Où est le grand problème pour vous? On crée un processus adapté avec, bien sûr,

0: un diagnostic en amont. Et ensuite, on crée l'outil, on teste, on forme les collaborateurs ou l'équipe qui est concernée. Ensuite, on fait de la mesure. Et voilà, on fait une évaluation. Si ça marche bien, on peut investir plus. Et c'est ça le processus qu'on peut adopter pour, voilà, de manière progressive.
1: Progressive et une bonne justement,
0: Exactement.
1: transformation digitale et numérique. Rachid Amqran, merci infiniment pour cet échange.
0: Merci à vous.
1: Pendant longtemps, la transformation digitale a été racontée comme une affaire de technologie, mais les outils changent vite, les besoins, eux, doivent être compris. Et peut-être que la vraie maturité digitale commence précisément là. Ne plus demander d'abord quelle technologie adopter, mais quel problème mérite réellement d'être résolu. Je suis Yasmine Karawani, vous écoutiez Nouvelle Piste, le rendez-vous qui explore pour vous les grandes mutations du monde professionnel.

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1: Dans les villes d'Afrique de l'Ouest et Golfe de Guinée, des nuages et orages à Abidjan et Conakry avec 28 degrés. Prévoir 30 à Lagos sous les nuages, 32 à Dakar et Ouagadougou sous les nuages également. Un ciel couvert aussi à Bamako avec 33 degrés. Dans les villes d'Afrique centrale, à l'intérieur des terres, à Yaoundé pour commencer, des orages avec 28 degrés. Prévoir 31 à Douala et Bangui, 32 à Libreville et enfin 34 degrés à N'Djamena et Kinshasa. Dans les villes d'Afrique australe et de l'Est, un temps orageux à Johannesburg avec 13 degrés. Du soleil à Addis Abeba avec 25 degrés. Prévoir 27 à Luanda et Nairobi sous le soleil. Des orages et des nuages à Antananarivo avec 29 degrés. Comptez 33 à Dar es Salaam et 42 la maximale à Khartoum.
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3: Bonjour à toutes et à tous, Hugo Villard avec vous. Place aux tractations à présent pour la nouvelle chef du gouvernement au Maroc. Fatima Zahra Mansouri doit rencontrer les différents partis marocains pour former une coalition gouvernementale et aucune porte n'est fermée. C'est historique pour l'histoire marocaine. Fatima Zahra Mansouri est la première femme à accéder au poste de chef du gouvernement. Une symbolique que la coordinatrice du PAM a notamment évoquée. Cette femme, elle n'est pas inconnue. Des Marocaines et des Marocains, maire de Marrakech, députée et même ministre sortante. Un progrès que les citoyens anticipent déjà avec cette femme à la tête du gouvernement. Le Royaume-Uni, lui, est plutôt familier avec la présence des femmes au sommet de leurs instances politiques. On évoquera notamment le regard de ce pays sur cette nouveauté au Maroc. Et puis l'Irak, de plus en plus souverain, la coalition internationale menée par les États-Unis se retire du pays. Un départ acté en 2024 que Téhéran salue aujourd'hui, mais qui n'acte pas non plus un désarmement immédiat dans le pays. Pedro Sanchez tente de trouver une solution à la crise du logement en Espagne. Deux décrets doivent être approuvés ce vendredi, mais pendant ce temps, la gronde sociale ne faiblit pas, même avec cet horizon fixé. Et puis enfin, deuxième victoire pour le Maroc en qualif de la CAN. Les Lions de l'Atlas l'ont emporté 2-0 hier contre le Lesotho. Les plus jeunes, les U20, vont devoir faire de même aujourd'hui dans leur rencontre face à l'Algérie. Un derby là aussi pour les qualifications de la Coupe d'Afrique des Nations. Vous avez l'ensemble du programme pour ce journal à partir de 12h30, c'est dans une heure. Restez avec nous d'ici là, les programmes continuent sur Mehdi 1.
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5: Bonjour, bonjour à tous. Dans les kiosques, Fatima Zahra Mansouri, première femme à diriger le gouvernement marocain. L'Europe observe un changement historique à Rabat. Le Monde qui insiste sur ce caractère historique de cette nomination et le quotidien français relève que ce choix constitue un symbole important dans l'évolution de la représentation des femmes au sommet de l'État marocain. En Espagne, là aussi, El País met l'accent sur cette première historique, alors qu'en Italie, la Stampa souligne le changement de représentation symbolique qu'incarne l'arrivée d'une femme au sommet de l'exécutif marocain, jusqu'ici exclusivement masculin. Enfin, au-delà du symbole, résume la presse, les prochains jours permettront surtout de mesurer la capacité de Fatima Zahra Mansouri à transformer cette nomination historique en une majorité gouvernementale et un programme d'action. Et puis au Maroc, la presse salue aussi cette première dans l'histoire du royaume, un jour historique pour le Maroc, commande Métier 24. Pour la première fois dans les annales, une femme dirigera le gouvernement. Le Matin ou encore le Desk reviennent aussi très largement sur le parcours de la nouvelle chef du gouvernement. Avocate, ancienne maire de Marrakech et ministre de l'enseignement du territoire depuis 2021. Dans son ensemble, la presse marocaine souligne donc à la fois la portée historique de cette nomination et l'expérience politique de la nouvelle chef du gouvernement. Désormais, l'attention se porte sur la composition de son équipe, les alliances.

parlementaire et les priorités du prochain exécutif. Pour les médias marocains, cette nomination ouvre ainsi une nouvelle séquence politique avec une femme à la tête du gouvernement et une importante responsabilité, traduire la victoire électorale du PAM en action gouvernementale. Dans le reste du Maghreb, à retenir, en Tunisie, la presse revient sur une facture qui pourrait devenir extrêmement lourde pour les finances publiques. 11,2 milliards de dinars de subventions au carburant en 2026, titre le journal La Presse. Le chiffre est d'autant plus préoccupant que le budget 2026 avait prévu environ 5 milliards de dinars pour cette compensation. Business News apporte toutefois une nuance importante. À ce stade, il ne s'agit pas encore d'une dépense définitivement constatée, mais d'une estimation, alors que les chiffres officiels d'exécution du budget 2026 ne sont toujours pas disponibles. Enfin, en Algérie, le panier de la ménagère toujours sous pression. Poulet, œufs, fruits et légumes face à l'envolée des prix. Himayatek exige des mesures urgentes, titre Algérie 360, des légumes pouvant atteindre 350 dinars le kilo, tandis que certains fruits montent jusqu'à 600 dinars et que le poulet frôle les 500 dinars. Le site d'ajouter, face à ces disparités, les consommateurs continuent, bon gré, mal gré, de s'approvisionner, tout en s'interrogeant sur la trajectoire future des prix. Vont-ils se maintenir, baisser sous l'effet d'une amélioration de l'offre ou encore flamber de plus belle?

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1: Dans un instant, votre journal arrive avant ça. On fait le point sur la météo du jour.
2: Au Maroc, tout d'abord, le ciel sera ensoleillé sur le littoral et les zones proches entre Casablanca et Safi, ainsi qu'au sud de Tiznit, et partiellement nuageux à souvent clair sur le reste du pays. Côté température, la minimale à Chefchaouenne avec 20 degrés, des orages sont prévus également. Idem à Ifrane avec 25 degrés, comptez 1 degré de plus à El Houssaïma, 27 à Larache, Safi et Sawira sous les nuages. Le thermomètre affichera 28 degrés à Rabat, Casablanca, Tanger, Nador, Tétouan, El Jadida et Dakhla. Prévoir 29 à Agadir.

0: Inrir ainsi qu'à Tiznit. 30 degrés tout pile à Errachidia, Figuig et Tantan. À Taza et Ouarzazate, il fera 31 degrés. Aujourd'hui, le mercure affichera 32 à Fès, Laayoun, Benimela, Lekenifra. Comptez 34 degrés à Oujda, Ben Guerir, Zagora. 35 à Marrakech et la maximale 39 à Esmara. Dans les autres villes d'Afrique du Nord, des nuages à Tripoli aujourd'hui avec 27 degrés, du soleil à Alger avec 30 et il fera 35 degrés à Nouakchott en Europe. Des nuages et des orages à Londres avec 23 degrés, de la pluie à Paris avec 24 degrés. Il fera 26 à Bruxelles et 27 à Madrid. Sur le continent américain à présent, prévoir 20 degrés à Montréal, 24 à New York et 34 à Rio de Janeiro. En Asie, à Tokyo pour commencer, 22 degrés sous la pluie, 26 à Sydney, 28 à Séoul et enfin, dans le monde arabe, des orages à Beyrouth avec 27 degrés, idem à Damas avec 28 degrés, prévoir 39 degrés du côté de Dubaï et la Mecque.
1: Bonjour à toutes et à tous, il est midi 30, tout de suite c'est votre journal. Place aux tractations pour la nouvelle chef du gouvernement au Maroc. Fatima Zahra Mansouri doit rencontrer les différents partis marocains pour former une coalition gouvernementale. Et pour cela, aucune porte n'est fermée. C'est historique. Au Maroc, Fatima Zahra Mansouri est la première femme à accéder au poste de chef du gouvernement. Une symbolique évoquée hier par la coordinatrice du PAM. Et puis le Royaume-Uni, lui, est familier avec la présence des femmes au sommet de ses instances politiques. Quel regard évoque la presse sur cette nouvelle nomination? On l'analysera dans ce journal. C'est une date historique également pour l'Irak cette fois, de plus en plus souverain. La coalition internationale menée par les États-Unis se retire du pays, un départ qui avait été acté en 2024 et que Téhéran salue aujourd'hui, mais qui n'acte pas non plus un désarmement immédiat pour le pays. Et puis enfin, le Maroc a encore gagné hier pour les qualifications de la CAN. Les Lions de l'Atlas ont emporté 2-0 contre le Lesotho. Aujourd'hui, les plus jeunes, les U20, vont devoir faire pareil. Une rencontre face à l'Algérie, toujours dans les qualifications de la CAN. Elle est donc la première de l'histoire du Maroc. Fatima Zahra Mansouri a été nommée hier chef du gouvernement par le roi Mohamed VI, maire de Marrakech, ancienne ministre de l'aménagement et du territoire national dans le précédent gouvernement, mais surtout coordinatrice de la direction collégiale du PAM, le parti qui est arrivé en tête des législatives et qui doit former une coalition. Les tractations ont d'ailleurs démarré pour la nouvelle chef du gouvernement et son parti. Aujourd'hui, des rencontres doivent se tenir avec le RNI et l'Istiklal à l'arrivée respective deuxième et troisième lors de ce scrutin. Alors comment la nouvelle chef du gouvernement va-t-elle mener ses tractations? Écoutez la réponse d'Abda Toulabi, il est journaliste et chroniqueur marocain.
2: Elle a commencé à contacter tous les partis, sans exclusivité, c'est-à-dire enfin, on l'a vu hier, elle a contacté sur des partis qui appartiennent à la majorité sortante, mais elle a contacté aussi des partis qui se positionnent déjà dans l'opposition. Et je pense que c'est un signe d'ouverture, c'est un signe que voilà, enfin, il n'y a pas de ligne rouge. Donc, sérieuses vont commencer aujourd'hui. D'ailleurs, enfin, je pense qu'il y a des rencontres entre Fatima Zahra Mansouri et la direction du PAM avec d'autres partis politiques. Et on verra enfin, les jours qui suivent l'évolution de ces tractations. Et on sait très bien que le 9 octobre prochain sera l'ouverture du Parlement par le roi. Il me semble que ces alliances doivent être réglées avant cette date. Les attentes sont énormes. Je pense qu'il y a beaucoup de choses, bien sûr. Enfin, il y a la continuité de ce qui a été mené par sous le gouvernement précédent et par d'autres gouvernements aussi, c'est-à-dire la réforme de l'éducation, la réforme du système santé, la protection sociale et sa généralisation. Donc, ce sont des chantiers qui sont en cours. Il y a d'autres chantiers qui sont en attente. Bien sûr, on sait très bien, enfin, on parle très bien de tous les chantiers qui sont liés à l'organisation de la Coupe du Monde. Mais il me semble qu'une des questions les plus importantes, enfin, qui attend les Marocains, c'est la question du pouvoir d'achat.
1: Abdella Toulabi, journaliste et chroniqueur marocain, qui répondait aux questions de Mélanie Pinto dans Matin Info, une interview à retrouver en intégralité sur Medien.com. Au Maroc, les femmes occupent donc des places de plus en plus importantes, notamment dans la politique. Depuis le début des années 2000, elles sont de plus en plus présentes dans ce milieu-là, jusqu'à atteindre aujourd'hui donc le poste le plus haut. Jamais auparavant, une femme ne s'était retrouvée à la tête de l'exécutif. Je vous propose d'écouter justement la réaction de la principale concernée, Fatima Zahra Mansouri. C'était hier à l'issue de l'audience royale.
3: Je voudrais dire que c'est un moment historique. Pour la première fois dans l'histoire de notre pays, une femme assume la responsabilité de chef du gouvernement. Ce n'est pas seulement une fierté pour moi,

0: c'est une fierté pour toutes les femmes de ce pays, en lesquelles Sa Majesté le Roi a toujours eu confiance. Il a toujours cru aux capacités de la femme marocaine et au fait qu'elle mérite notre respect et notre considération. C'est un message adressé à toutes les femmes du royaume. Nous travaillerons avec l'ensemble des composantes de la société. Mais en tant que femme, je connais les réalités et les défis auxquels les femmes sont confrontées. Je sais également que les hautes orientations de Sa Majesté en la matière sont claires. Bâtir une société harmonieuse, forte de toutes ses forces vives.
1: Vous entendiez la désormais nouvelle chef du gouvernement, Fatima Zahra Mansouri, dirigeante du PAM, qui est donc une personnalité politique bien connue des Marocaines et des Marocains. Elle est maire de Marrakech, députée et ministre sortante. Voici justement les réactions des Marocains après cette nomination. C'était au micro de Mathias Reynal depuis Casablanca.
2: C'est la première fois que ça arrive dans l'histoire du Maroc, qu'une femme soit à la tête du gouvernement. C'est un progrès, c'est nouveau. J'espère que ça va nous permettre d'aller loin.
3: Avoir une femme à la tête du gouvernement, c'est l'opportunité de donner de l'espoir aux Marocains, de leur montrer qu'elles peuvent occuper de hautes fonctions dans le pays.
4: Ça fait plaisir de voir pour la première fois une femme marocaine qui est à la tête du gouvernement marocain. Et voilà, je pense qu'elle doit rester fidèle à toutes les promesses qu'elle nous a données.
5: C'est une première où il va faire un jour A normalement au Canada.
6: C'est une première et c'est une décision audacieuse. C'est une bonne chose si l'on veut voir du changement. C'est bien, pourquoi pas. Il faut voir comment elle va travailler avant de juger.
1: Des réactions recueillies par Mathias Reynal depuis Casablanca. À présent, dans un autre pays, le Royaume-Uni, lui, a déjà connu des femmes au plus haut de sa politique. La reine Elisabeth, pendant plus de 70 ans, qui est d'ailleurs la reine qui a eu le règne le plus long en Europe. Margaret Thatcher, notamment, aussi, elle était première ministre pendant 11 ans dans le pays. Alors, comment la nomination de la désormais nouvelle chef du gouvernement marocain a été analysée par la presse dans un pays où la politique au féminin est de mise? Je vous propose d'écouter Anna Roche.
7: Le média public britannique, la BBC, note que Fatima Zahra El Mansouri est la seconde femme à prendre la tête d'un gouvernement dans le monde arabe. La BBC retrace son parcours politique au sein des gouvernements précédents et en tant que maire de Marrakech et souligne son combat pour le droit des femmes. Le quotidien de droite Daily Telegraph estime de son côté que cette nomination véhicule une image de modernité, mais que El Mansouri n'est pas une outsider qui ferait irruption dans l'élite marocaine. Le journal note qu'elle sera la première ministre qui devra finaliser l'arrivée de la Coupe du Monde de foot de 2030 et qu'elle devra faire face à la jeunesse marocaine qui a manifesté pour de meilleurs services sociaux, en matière de santé et d'éducation notamment, plutôt qu'un événement sportif coûteux. L'immigration étant une question très présente au Royaume-Uni, le Daily Telegraph rappelle que la nouvelle première ministre hérite des conséquences de la crise de juillet à Ceuta. Le quotidien local Starbridge News, dans la région anglaise des Midlands où se trouve une forte communauté marocaine, estime que la tâche de Fatima Zahra El Mansouri ne sera pas aisée, notamment en matière de lutte contre l'inflation, d'augmentation des salaires et de création d'emplois. À Londres, Anna Roche pour Midi 1.
1: À présent, dans le reste de l'actualité, c'est une date que l'Irak attendait depuis près de 2 ans. Aujourd'hui, la coalition internationale menée par Washington quitte officiellement le pays. Un départ qui a été salué par Téhéran à l'heure où la guerre contre les États-Unis et l'Iran entre dans son 8e mois. La coalition présente dans le pays des deux fleuves était installée dans le territoire irakien depuis plus d'une décennie. Alors désormais, quelles sont les perspectives pour Bagdad? Arnaud Dalmas a posé la question à Alexandre Aoun, analyste géopolitique indépendant et cofondateur de la Minute Arabe.
8: Le scénario le plus probable, c'est clairement qu'il ne va pas y avoir un désarmement brutal là, le 30 septembre. On sait qu'il y a certaines milices qui ont déjà rendu leurs armes, qui ont déjà décidé de couper leurs liens avec Téhéran, mais il y reste quand même 5 grosses factions qui disposent de nombreux hommes, entre 5000 et 10 000 hommes, des milliers de missiles, des milliers de drones, donc une capacité de nuisance importante. Ali El-Zaïdi ne va pas aller dans la confrontation parce qu'il risque d'avoir une résurgence d'un conflit direct en Irak, et c'est clairement pas le but du gouvernement irakien. Bagdad va essayer d'agir de manière progressive, donc en intégrant certains combattants, en reprenant les armes lourdes et en limitant la chaîne de commandement de ces groupes et de réduire l'autonomie politique et financière de ces groupes. Parce qu'en fait, tout l'intérêt de Bagdad, c'est de dire nous avons réussi à désarmer toutes ces milices, donc les investissements peuvent revenir. Donald Trump l'avait dit, nous nous retirons de l'Irak, mais à une condition, nous voulons bien...

0: investir dans le pays, mais il faut que toutes ces milices soient désarmées.
1: Alexandre Aoun, analyste géopolitique indépendant et cofondateur de La Minute Arabe. Pendant ce temps, les États-Unis ont répondu à l'Iran. Téhéran assure avoir reçu une réponse officielle à sa dernière offre. Selon le porte-parole du gouvernement, elle a été présentée par le ministre des Affaires étrangères iranienne au président. Les détails n'ont en revanche pas été communiqués. Au Liban, des explosions ont blessé des soldats selon l'armée. Des objets suspects ont explosé dans le sud du pays. Un peu plus tôt, les troupes gouvernementales suspectaient un drone israélien d'en être responsable. Tel Aviv, justement, qui pilonne en parallèle la bande de Gaza. 5 personnes ont été tuées ce matin et plus d'une quinzaine d'autres blessées dans la principale ville de l'enclave. Les sources médicales expliquent qu'un véhicule a été ciblé à Gazaville. Une tentative de détournement de vol a elle failli tuer 180 Israéliens aujourd'hui. Selon le ministre de la Sécurité nationale, un terroriste a voulu faire s'écraser un avion de Fly Dubai. Suite à une altercation entre les deux pilotes dont l'un a poignardé l'autre, l'avion a donc dû atterrir en urgence en Arabie Saoudite. En Europe à présent, Volodymyr Zelensky, lui, s'est rendu sur le front dans l'est du pays. Le président ukrainien a rendu visite aux soldats du côté de Liman, où l'armée mène en ce moment une contre-offensive face à la Russie. Paris et Londres discutent de l'accord migratoire un pour un, une entente qui avait été conclue à l'été 2025. Selon le ministère de l'Intérieur français, c'est aujourd'hui que les modalités de sortie de cet accord sont en cours de discussion. Et puis cette fois plus au sud, en Espagne, l'exécutif de Pedro Sanchez, lui, espère apaiser la colère pour le droit au logement avec 2 décrets-lois. Ils viennent d'être scellés après des jours d'intenses négociations entre les socialistes et le parti de la gauche radicale Sumar, principal allié du gouvernement. La réforme doit donc être approuvée à présent ce vendredi en urgence au Parlement lors d'une session plénière extraordinaire. Mais même si les requêtes des manifestants qui occupent la Puerta del Sol depuis samedi dernier ont été en partie prises en compte, les activistes, eux, ont bien l'intention de maintenir le campement, au moins jusqu'à vendredi, jour de vote. Diane Cambon fait le point sur cette situation.
2: Pas question de lever le campement de la Puerta del Sol, c'est le mot d'ordre qui s'est imposé de tente en tente. Après l'annonce du double décret-loi par le gouvernement de Pedro Sanchez, la mobilisation a même redoublé d'intensité, comme le reconnaît Marta, qui tient la cantine populaire. À l'instar de la majorité des militants, elle ne veut pas se contenter de belles paroles et attend de voir dans quelles conditions le décret va être approuvé ce vendredi.
3: Nous avons besoin de baux à durée indéterminée. C'est une des clauses du décret sur laquelle on ne peut pas revenir. Donc nous allons rester ici en étant très attentifs à ce qu'il va se passer au Congrès des députés ce vendredi. On va voir s'il approuve ou pas les mesures et d'ici là, on ne bouge pas.
2: La méfiance a gagné de nombreux activistes comme Pedro qui dort depuis samedi sous sa tente quechua.
4: Sur le papier, le décret a l'air très bien, mais ensuite, beaucoup de mesures ne sont pas appliquées, même s'il faut reconnaître que c'est déjà un premier pas.
2: Dans les assemblées, la satisfaction d'avoir fait réagir le gouvernement était largement commentée.
5: Ce gouvernement qui, durant toute la législature, n'a rien fait pour améliorer le logement, en 6 jours, sous la pression de milliers de personnes qui sont sorties dans la rue, vient de présenter un décret qui inclut les mesures que nous réclamions.
2: Reste à savoir si une majorité suffisante va se dégager au Parlement pour approuver dans l'intégralité le décret. D'ici là, plusieurs autres villes se sont jointes au mouvement d'occupation des places pour maintenir la pression. Diane Cambon à Madrid pour Média.
1: Et puis cette fois en Roumanie, l'impasse politique continue puisque le Parlement a rejeté un 3e candidat au poste de Premier ministre aujourd'hui. La candidature du libéral pro-européen Siegfried Mursan a donc été rejetée. Le pays est en ce moment secoué par une crise politique qui ravive notamment la perspective d'élections anticipées pour nommer un futur chef du gouvernement. Pour finir ce journal, on ouvre une page sport avec du football au menu ce midi. Et puis le compte est bon pour les Lions de l'Atlas. Hakim Tamim, bonjour.
6: Bonjour Hugo.
1: Alors 2 matchs de victoire pour les Marocains et donc une première place de son groupe. On parle là des éliminatoires de la CAN 2027.
6: L'affiche était déséquilibrée. Maroc, les autos sur le papier, le Maroc était largement favori. D'ailleurs, Mohamed Ouahbi a aligné une équipe remaniée. Les Marocains, dominateurs, n'ont pas eu à se déployer. 1 but par mi-temps. Diaz pour l'ouverture du score. Ounahi pour doubler la mise. Tunis. Résultat 2-0 à l'arrivée donc. Même score face au Gabon lors du match inaugural. La satisfaction du sélectionneur marocain.
7: On a les 6 points, c'était l'objectif de bien commencer. Il y a beaucoup de choses positives, des choses qu'on doit encore progresser dans les

0: qu'elle en doit encore s'améliorer. On a eu des occasions, on a eu des opportunités. Je pense que là, on doit un peu s'améliorer, mais je pense qu'on a assez bien fait les choses. Enfin, c'est un bloc très, très compact, dans des conditions qui ne sont pas top. C'est très bien, on est satisfait.
1: La satisfaction de Mohamed Ouahbi, d'autant plus que dans l'autre match de cette poule A, le Niger, avec qui le Maroc partageait la première place, s'est incliné face au Gabon 2-0. Le Maroc est seul en tête. Prochaine sortie officielle, ce sera face au Niger.
2: Et puis eux vont devoir faire de même. Aujourd'hui, les U20 du Maroc affrontent dans moins d'une heure un derby d'Algérie, qui donc se rencontre pour le compte de l'UNAF. C'est un tournoi qualificatif pour la CAN des moins de 20 ans.
1: Pour les Lionceaux de l'Atlas, l'objectif est clair, empocher les 3 points pour rester dans la course. L'Algérie, qui a disputé 2 matchs, occupe la première place avec 4 points, alors que le Maroc, avec une rencontre en moins, est 4e. Le Maroc et l'Algérie, c'est un véritable choc entre deux prétendants aux deux billets qualificatifs mis en jeu.
3: Beaucoup d'ambition comme tous les autres matchs. On espère gagner pour pouvoir prendre les 3 points et pouvoir se qualifier pour la Coupe d'Afrique. Le groupe, il vit bien, on est tous unis, concentrés pour le match, on espère gagner.
1: Voilà, c'était Ziad Debaha, l'attaquant marocain. Après son match nul face à la Tunisie, l'équipe du Maroc doit passer à la vitesse supérieure. Un faux pas pourrait hypothéquer les chances de qualification. Pour rappel, 5 sélections prennent part à ces éliminatoires. Le Maroc, l'Algérie, la Tunisie, la Libye et l'Égypte, les 2 premiers de ce mini-championnat, se qualifient pour la CAN de la catégorie.
2: Merci beaucoup Hakim Tamim pour ces précisions sport. Un dernier mot, justement, des Lions de l'Atlas en football. Le match amical de dimanche, donc, qui était prévu face au Ghana, sera finalement contre le Mali, un match à partir de 18h dimanche qui se joue dans le grand stade de Tanger. C'est la fin de ce journal, merci de l'avoir suivi, restez avec nous. Le grand journal, lui, continue, on est ensemble jusqu'à 13h30.
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2: On en a parlé justement, les tractations commencent pour Fatima Zahra Al-Mansouri, la nouvelle première chef du gouvernement de l'histoire du Maroc doit former une coalition. On évoquera donc son arrivée à la tête de l'exécutif et la suite à partir de 13h05 avec notre invité. L'année de tous les records climatiques n'est pas encore terminée. Le phénomène El Niño sera là pour conclure 2026 et même pour démarrer 2027 selon les estimations. Il devrait encore tuer 450 000 personnes de plus dans les prochains mois selon un rapport que l'on décryptera dans votre chronique écolo. La recherche dans l'intelligence artificielle coûte cher. C'est en centaines de milliards que se chiffrent les dépenses. Rien qu'en 2026, entre 600 et 634 milliards ont été investis par les grands groupes. On l'évoquera dans votre magazine de l'intelligence artificielle. Vous avez dans les grandes lignes le programme qui vous attend pour les 45 prochaines minutes. On démarre tout de suite avec la revue de presse internationale et maghrébine qui vous est présentée par Tariq Labi.
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7: Bonjour, bonjour à tous. Dans les kiosques, Fatima Zahra Al-Mansouri, première femme à diriger le gouvernement marocain. L'Europe observe un changement historique à Rabat. Le Monde qui insiste sur ce caractère historique de cette nomination et le quotidien français relève que ce choix constitue un symbole important dans l'évolution de la représentation des femmes au sommet de l'État marocain. En Espagne, là aussi, El País met l'accent sur cette première historique, alors qu'en Italie, la Stampa souligne le changement de représentation symbolique qu'incarne l'arrivée d'une femme au sommet de l'exécutif marocain, jusqu'ici exclusivement masculin. Enfin, au-delà du symbole, résume la presse, les prochains jours permettront surtout de mesurer la capacité de Fatema Zahra Al-Mansouri à transformer cette nomination historique en une majorité gouvernementale et un programme d'action. Et puis au Maroc, la presse salue aussi cette première dans l'histoire du royaume, un jour historique pour le Maroc, commande Média 24. Pour la première fois dans les annales, une femme dirigera le gouvernement. Le Matin ou encore le Desk reviennent aussi très largement sur le parcours de la nouvelle chef du gouvernement. Avocate, ancienne maire de Marrakech et ministre de l'enseignement du territoire depuis 2021. Dans son ensemble, la presse marocaine souligne donc à la fois la portée historique de cette nomination et l'expérience politique de la nouvelle chef du gouvernement. Désormais, l'attention se porte sur la composition de son équipe, les alliances parlementaires et les priorités du prochain exécutif. Pour les médias marocains, cette nomination ouvre ainsi une nouvelle séquence politique avec une femme à la tête du gouvernement et une importante responsabilité, traduire la victoire électorale du PAM en action gouvernementale. Dans le reste du Maghreb à retenir, en Tunisie, la presse revient sur une facture qui pourrait devenir extrêmement lourde pour les finances publiques. 11,2 millions

0: Milliards de dinars de subventions au carburant en 2026, titre le journal La Presse. Le chiffre est d'autant plus préoccupant que le budget 2026 avait prévu environ 5 milliards de dinars pour cette compensation. Business News apporte toutefois une nuance importante. À ce stade, il ne s'agit pas encore d'une dépense définitivement constatée, mais d'une estimation, alors que les chiffres officiels d'exécution du budget 2026 ne sont toujours pas disponibles. Enfin, en Algérie, le panier de la ménagère toujours sous pression. Poulet, œufs, fruits et légumes face à l'envolée des prix. Exige des mesures urgentes, titre Algérie 360, des légumes pouvant atteindre 350 dinars le kilo, tandis que certains fruits montent jusqu'à 600 dinars et que le poulet frôle les 500 dinars. Le site d'ajouter, face à ces disparités, les consommateurs continuent, bon gré, mal gré, de s'approvisionner, tout en s'interrogeant sur la trajectoire future des prix. Vont-ils se maintenir, baisser sous l'effet d'une amélioration de l'offre ou encore flamber de plus belle?
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5: Il est midi 50, vous êtes toujours sur Midi 1 et vous êtes au bon endroit. Merci d'être avec nous ce midi. À présent, il est temps de parler économie avec votre journal de l'économie.
6: Bonjour et bienvenue dans votre journal de l'économie. À la une, ce mercredi 30 septembre, l'économie marocaine a ralenti au deuxième trimestre dernier. C'est ce que constate le Haut Commissariat au Plan, qui estime que la croissance s'est établie à 4% alors qu'elle atteignait presque 6% à la même période de l'année dernière, en cause notamment le ralentissement des activités non agricoles. L'agriculture, elle, a fortement accéléré grâce aux fortes pluies et à la campagne agricole. Selon le HCP, toujours, la demande intérieure reste dynamique, mais elle progresse moins vite qu'il y a un an. Sa contribution à la croissance diminue aussi. Autre indicateur, l'épargne nationale représente un peu plus de 30% de la richesse du pays. C'est un léger recul sur un an, nous dit le Haut Commissariat au Plan. Et du côté des entreprises, sachez que Marsa Maroc a poursuivi sa croissance au premier semestre. Le résultat net atteint 869 millions de dirhams en hausse de 12%. Le chiffre d'affaires grimpe, lui, de 13% et dépasse les 3 milliards de dirhams. Ces résultats positifs s'expliquent par la hausse des volumes traités dans les ports et les revenus en progression dans les services logistiques. Marsa Maroc accélère aussi sur ses investissements. 3,4 milliards de dirhams ont été engagés sur les 6 premiers mois de l'année, avec pour objectif de développer les infrastructures portières et équiper les nouveaux terminaux, notamment à Nador West Med. En Allemagne, le marché du travail reste fragile. Le chômage est demeuré stable en septembre. Le nombre de chômeurs repasse sous la barre des 3 millions en données brutes. Mais une fois corrigées les variations saisonnières, les chiffres montrent une nouvelle hausse. L'Agence fédérale pour l'emploi le reconnaît. La reprise habituelle de l'automne est cette année particulièrement poussive. Enfin, le raffinage continue de se développer sur notre continent. L'homme d'affaires nigérian Aliko Dangote pose aujourd'hui la première pierre d'une nouvelle raffinerie au Kenya. Avec une capacité visée de 700 000 barils par jour, cette annonce fait suite à la mise en service depuis quelques années au Nigeria de la raffinerie Dangote, déjà la plus importante du continent. Dangote estime que l'Afrique sera autosuffisante en carburant d'ici 2030. Voilà, c'est tout pour votre journal de l'économie de ce mercredi 30 septembre. Bonne suite de programme sur Medium.
5: Omar Baldé pour votre journal de l'économie. À présent, il est temps de parler environnement puisque c'est un avant-goût de notre avenir. Le constat inquiétant du Climate Impact

0: Lab. C'est un rapport publié le 23 septembre dernier dans lequel les chercheurs de l'Université de Chicago ont exposé leurs nouvelles estimations sur les conséquences du phénomène météorologique El Niño. On en parle donc ce midi avec Candice Mazotomazic dans Le Moment Écolo. Puisque Candice, ce sont des chiffres qui font froid dans le dos, El Niño pourrait causer dans les prochains mois 450 000 morts supplémentaires à travers le monde.
1: Oui, et le chiffre que vous venez de citer concerne uniquement les décès potentiels liés à la chaleur. Et si on entre dans le détail, les scientifiques estiment que c'est le continent africain qui sera le plus touché. La région du Sahel, par exemple, pourrait enregistrer à elle seule 66 800 morts supplémentaires dues à ces fortes températures par rapport à une année normale, dont près de la moitié rien qu'au Nigeria. Mais outre la chaleur, El Niño renforce aussi les sécheresses et les inondations, d'autres catastrophes qui risquent encore de faire des victimes.
0: Mais alors recontextualisons un petit peu, comment fonctionne le phénomène El Niño?
1: Alors c'est d'abord un phénomène naturel qui survient en moyenne tous les 2 à 7 ans et qui dure entre 9 et 12 mois. Il provoque un réchauffement inhabituel des eaux de surface dans le centre et l'est de l'océan Pacifique. Il perturbe ainsi les conditions météorologiques de l'ensemble du globe. Pour l'OMM, l'Organisation Météorologique Mondiale, El Niño devrait être de forte intensité. Et selon ses prévisions, il y a désormais près de 100% de probabilité qu'il persiste jusqu'à février 2027. Écoutez sa secrétaire générale, Céleste Saolo.
2: Près de 100%, c'est la première fois que nous exprimons un tel degré de certitude. El Niño est solidement établi dans le Pacifique tropical. Les températures de surface de la mer dans la région sont déjà bien supérieures à la moyenne et continuent de grimper. Cela signifie qu'il existe une immense réserve d'eau océanique très chaude qui alimentera l'intensité d'El Niño.
1: Et les effets d'El Niño, on peut déjà les observer depuis quelques mois. Des feux de forêt dévastateurs en Indonésie, des sécheresses historiques en ce moment même au Brésil. Des conséquences économiques se font également sentir. Le manque d'eau a contraint le canal de Panama, par exemple, où transite 5% du commerce mondial, à faire baisser le trafic maritime et donc à augmenter le prix des passages. Et puis en Afrique, d'après la Banque africaine de développement, El Niño pourrait amputer au continent 20 milliards de dollars de croissance.
0: Mais alors Candice, quelle est la différence avec le réchauffement climatique dû aux activités humaines ?
1: Eh bien, comme vous venez de le préciser, le réchauffement climatique est d'origine humaine. Ce sont nos modes de vie, en l'occurrence nos consommations d'énergie, la combustion de charbon, de pétrole, de gaz, qui émettent des gaz à effet de serre et réchauffent le climat. El Niño, lui, est un phénomène naturel. Ces deux manifestations se cumulent et dans un climat globalement plus chaud, les perturbations peuvent être plus intenses. Explication d'Éric Guillardy, il est océanographe et climatologue au CNRS, au micro de France Culture.
3: Quand il y a un extrême de précipitation lié à El Niño, le fait que l'atmosphère soit plus chaude fait qu'elle contient plus d'humidité, donc quand il pleut plus. Donc ça renforce les événements extrêmes de précipitation. Et la partie qui est un petit peu trompeuse, c'est de dire, voilà, quand il y a El Niño, ça accélère le réchauffement climatique. Alors, il est sûr que quand il y a un quart de la surface de la planète qui est affectée par El Niño, mathématiquement, ça va faire monter la température moyenne. Mais ça ne veut pas dire qu'ailleurs, en dehors du Pacifique, il y a une accélération ou que ça chauffe. Donc ça, il faut faire attention de ne pas donner plus de rôle à El Niño qu'il n'en a.
1: Il faut donc bien différencier les deux phénomènes, une nuance importante pour ne pas échapper à nos responsabilités et continuer à mettre en place des politiques climatiques à la hauteur de ce défi.
0: Candice Mazotomazic pour cette chronique écolo. Restez sur nous, restez sur Médien avec nous plutôt. Tout de suite, c'est Jaylan, Man on Fire.

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1: On vous en parle tout au long de cette journée, déjà depuis ce matin. C'est un jour historique au Maroc, puisque aujourd'hui le royaume s'est réveillé avec une chef du gouvernement et non pas un chef. La première dans l'histoire, Fatima Zahra Al-Mansouri, a été nommée hier par le roi Mohamed VI. Alors à présent, tout est à faire pour la nouvelle chef du gouvernement, et notamment avec des négociations pour former une coalition. On en parle donc ce midi avec notre invité Youssef Bellal, professeur de sciences politiques à l'Université de Columbia à New York. Youssef Bellal, bonjour.
2: Oui, bonjour.
1: Alors, pour la nouvelle chef du gouvernement, place maintenant aux tractations. Elles sont sur le point de démarrer, elles ont même déjà démarré. Fatima Zahra Al-Mansouri a fait savoir auparavant que pour elle, lors de ces tractations, il n'y avait pas de ligne rouge, qu'il faudrait s'adresser à tout le monde. Alors, à quoi est-ce qu'il faut s'attendre aujourd'hui pour ces tractations et cette future coalition à venir ?
2: Alors, il faut s'attendre à une continuité de la majorité gouvernementale précédente, puisque le parti Authenticité et Modernité et le Rassemblement National des Indépendants et puis le parti de l'Istiqlal ont formé la majorité précédente avec un RNI qui était à la tête du gouvernement. Le changement qui se fait aujourd'hui est principalement que ce sera le PAM, non le RNI, qui est à la tête de ce gouvernement. Donc sur le plan de la politique économique, sur le plan des profils sociologiques et sur le plan du positionnement politique, ce sera très largement une continuité, sachant qu'il y a un contexte politique beaucoup plus tendu, dans le sens où le PJD a fait une progression importante par rapport à son score de 2021, et donc l'opposition institutionnelle, l'opposition au Parlement sera beaucoup plus marquée et rendra la tâche de ce gouvernement plus difficile.
1: Et le PJD qui s'est d'ailleurs déjà positionné comme opposition, qui a dit qu'il sera donc en opposition à la formation gouvernementale. Fatima Zahra Al-Mansouri, quand elle explique qu'aucune ligne rouge n'est établie pour l'instant, ça inclut donc que dans ces tractations, il y aura une parole donnée au PJD. Quelle est la stratégie aujourd'hui de la nouvelle chef du gouvernement en voulant s'adresser même aux partis et aux formations qui se sont déjà positionnés en tant qu'opposants ?
2: C'est avant tout rhétorique. Il s'agit surtout de se positionner dans une forme de discours de rassemblement, voire d'union. Mais la réalité politique va rapidement prendre le dessus, étant donné le positionnement et le référentiel intellectuel idéologique du PJD, son positionnement politique. Et on peut dire de la même chose aussi pour la FGD, la Fédération de Gauche, qui a aussi eu une présence plus importante que par rapport aux élections précédentes, mais c'est certainement le PJD qui sera la principale force d'opposition. Maintenant, les défis et le fait d'avoir une assise politique importante est certainement nécessaire, eu égard non seulement à cette opposition du PJD qui se profile et d'une partie de la gauche, mais aussi par rapport aux grandes questions économiques et sociales qui sont aujourd'hui auxquelles le Maroc fait face, notamment la question de la jeunesse.

0: qui prévaudrait par rapport à la majorité précédente en termes de politique économique, de privatisation de l'hôpital public, de la privatisation poussée de l'école publique, eh bien, ce sont ces questions-là qui, aujourd'hui, auxquelles devront faire face ce gouvernement en termes de politique économique et sociale.
1: Mais alors, vous nous expliquiez au tout début que donc, pour les tractations et cette coalition à venir, ce serait sensiblement la même chose que le précédent gouvernement, peut-être dans un ordre différent, étant donné les sièges occupés aujourd'hui, notamment par le RNI et l'Istiklal. Ces questions, ces enjeux majeurs que vous venez de nous évoquer, à quoi est-ce qu'il va falloir s'attendre en termes de politique? Est-ce qu'on va retrouver finalement la même chose que ce qu'a connu le Maroc sur ces 5 dernières années?
0: Ma lecture et l'analyse que je fais aujourd'hui de la situation actuelle et partant de cette majorité, il n'y a pas de raison pour qu'il y ait une inflexion ou un changement majeur en termes de politique économique. C'est le positionnement du PAM comme du RNI est un positionnement largement reposant largement sur la privatisation continue des services publics. Or, aujourd'hui, les écarts sociaux, les inégalités économiques et sociales sont un véritable problème au Maroc, les inégalités territoriales. Et on a un paradoxe où le Maroc continue en termes d'infrastructures, se prépare à accueillir une partie de la Coupe du Monde en 2030, où on a une rénovation de toutes les grandes infrastructures, les aéroports, les ports, les routes, mais dans le même temps, où une grande partie de la population se sent exclue et est effectivement exclue soit du marché du travail. Je rappelle, puisqu'on parle d'une femme chef du gouvernement, je rappelle que ce qui est bien sûr un symbole important, mais ce n'est pas l'arbre qui doit cacher la forêt. On a le Maroc est en 140e position dans le classement de la Banque mondiale pour ce qui est du taux d'activité des femmes.
1: Oui, il est
0: d'environ
1: 20%. Le taux
0: d'activité des femmes qui est de 19%. Donc, il y a les défis sociaux, les défis économiques sont gigantesques.
1: Et justement,
0: la question, c'est de savoir est-ce que une majorité qui a le même référentiel idéologique et la même approche économique que la précédente sera en mesure d'affronter ces défis.
1: Ouais, et sur cette question-là, donc justement, là, vous aviez évoqué le taux d'activité des femmes au Maroc. On rappelle que la part féminine des Marocains et des Marocaines aujourd'hui, c'est moitié-moitié, hein, c'est quasiment tout petit peu plus de 50% de femmes au Maroc. Alors donc, c'est historique d'avoir une première chef du gouvernement. C'est également historique en termes de sièges. 107 sièges sont occupés par les femmes à la Chambre des représentants cette année. Pour revenir à ce taux d'activité, est-ce que de voir aujourd'hui un avancement plutôt logique au regard des dernières années au Maroc et des avancées qui sont faites pour la cause féminine, est-ce qu'il ne va pas y avoir un genre de mouvement d'activité pour les femmes, de prise de conscience ou en tout cas de volonté d'avancer et donc de s'inclure beaucoup plus dans la vie du travail, dans la vie politique, la vie du Maroc?
0: Écoutez, autant le symbole, pour ce qu'il est un symbole, ne doit pas être l'arbre qui cache la forêt. Et je douterai que cela se traduise dans des changements structurels, parce que le parti Authenticité et Modernité n'est pas un parti connu pour son combat féministe particulier ou pour avoir un programme économique qui va chercher à renforcer le taux d'activité féminin. Si vous voulez, tout le grand paradoxe du parti Authenticité et Modernité, comme du RNI, ce sont des partis qui gagnent électoralement dans le monde rural, mais qui mettent en place une politique économique en faveur des villes et même en faveur des grandes villes et en faveur des groupes les plus favorisés en général dans les grandes villes. Donc, c'est tout le paradoxe. On gagne à travers des élections qui sont largement marquées dans le monde rural. C'est ça. C'est là où on fait la récolte des voix, la récolte des sièges. Mais en termes politiques, cela ne se traduit pas par une politique économique qui viserait les groupes les plus défavorisés.
1: Ouais. Le monde rural, qui, on le rappelle, est d'ailleurs celui qui s'est le plus mobilisé pour ces élections et qui s'est le plus rendu aux urnes. Je reste sur cette question féminine, puisqu'il y a un autre enjeu majeur dans le royaume qui est là depuis maintenant des années, c'est la réforme de la Mdawana. Elle était attendue pour fin 2025 et puis finalement reportée. Le

0: ministre de la Justice Abdelatif Ouarbi avait expliqué ce retard par les difficultés du débat sociétal. Alors, avec pour la première fois une femme à la tête du gouvernement, est-ce qu'il peut y avoir un poids de l'exécutif sur cette réforme-là ?
1: Je doute que l'exécutif s'avance sur ces questions-là, car elles restent largement le domaine des ulamas, des fuqahas, des jurisconsultes de l'islam. Ceci dit, le débat est toujours en cours. Il peut y avoir des progrès importants en termes de réduction des inégalités de genre entre les hommes et les femmes, notamment en ce qui concerne l'héritage. Mais pour cela, il faut bien entendu qu'il y ait plus de débats au sein des partis politiques qui sont proches notamment des savants religieux, et il faut que aujourd'hui il y ait une prise de responsabilité de la part des savants religieux eux-mêmes, et bien sûr le rôle important dans le cadre du système politique marocain, le rôle important de la monarchie et du roi dans ce débat-là. Mais le gouvernement restera quand même largement en retrait de ces questions, eu égard à la distribution des rôles dans le système politique marocain et de la question religieuse qui reste largement soit à travers la figure des savants religieux, soit à travers la figure du monarque.
0: Très bien. Et alors j'aurais une dernière question sur cette nomination, puisque la période de préélection, notamment cet été, il a été marqué comme à chaque fois par la transhumance politique. Et l'un des faits majeurs qui était arrivé, c'était l'arrivée au PAM de Fouzi Legja, qui, on le savait, proche du RNI. Son nom était même évoqué après la fin des élections comme prétendant au poste de chef du gouvernement, puisque le PAM a énormément capitalisé sur son arrivée. Alors en tant qu'ancien patron de la Fédération Royale Marocaine de Football et avec l'arrivée du mondial en 2030. Son nom figurait même parmi les favoris. Il était très bien placé pour devenir chef du gouvernement. Pour autant, la suite logique a été respectée, donc avec Fatima Zahra Al-Mansouri nommée hier par le roi Mohamed VI. Mais finalement, est-ce qu'il n'y a pas une désillusion pour Fouzi Legja lui-même de ne pas pouvoir occuper cette place de chef du gouvernement ?
1: Écoutez, il faudrait lui poser la question, mais c'est quelqu'un qui a passé toute sa carrière dans l'administration publique, notamment au ministère des Finances, je dirais que le titre parfois de chef de gouvernement, comme il a été si vous voulez, pour faire un parallèle, dans le précédent gouvernement où il était ministre du budget, il y avait ministre des Finances, donc sur le plan du protocole gouvernemental, il y avait un ministre des Finances qui était censé chapeauter le rôle du ministre du Budget, mais la réalité, et tout le monde le sait, tous les analystes, tous ceux qui s'intéressent à la chose publique le savent, le ministre des Finances réel était Fouzi Legja. Aujourd'hui, Fouzi Legja a certainement une mission qui est de se concentrer sur un succès qui est celui de l'organisation d'une partie de la Coupe du Monde en 2030. C'est déjà une tâche importante, mais on peut aussi certainement dire que il aura une fonction de vice-chef de gouvernement, voire dans certains cas aura certainement plus de poids, ou en tout cas autant de poids que la chef de gouvernement.
0: Très bien, merci beaucoup pour vos réponses ce midi, Youssef Bellal.
1: Je vous en prie.
0: Merci beaucoup. Je rappelle que vous êtes professeur de sciences politiques à l'Université de Columbia à New York. Évidemment, on continuera de suivre ce dossier de la coalition à venir et des tractations en cours depuis la nomination de cette nouvelle chef du gouvernement, qui, on le rappelle, est donc la chef du PAM, Fatima Zahra Mansouri. Restez avec nous à présent sur Média. On s'intéresse à l'intelligence artificielle. Puisque c'est désormais un enjeu mondial, la course à l'IA est devenue une course aux milliards et les montants donnent le vertige. En 2026, 5 des plus grands groupes technologiques pourraient consacrer entre 600 et 634 milliards de dollars à leur investissement. Amazon prévoit à elle seule environ 220 milliards. Alphabet pourrait dépasser les 200 milliards et Meta jusqu'à 145 milliards. Alors derrière ces chiffres exorbitants, il ne s'agit plus seulement de développer de nouveaux logiciels ou de meilleurs logiciels. On s'y intéresse donc ce midi dans votre magazine de l'intelligence artificielle.
2: Bonjour à tous et bienvenue dans ce magazine consacré à l'intelligence artificielle direction les États-Unis avec cette information qui va faire froid dans le dos. L'administration fédérale de l'aviation prévoit de tester un système baptisé SMART. Une première utilisation pourrait commencer dès la fin septembre autour de 3 aéroports à Washington. C'est un système qui doit analyser les horaires, la météo, la capacité des aéroports à accueillir telle ou telle aviation et les conditions dans l'espace aérien. L'objectif de SMART est d'anticiper les flux et de proposer des itinéraires alternatifs. Alors, on n'est pas encore sur le travail des contrôleurs aériens, mais le fait est, c'est que cela voudrait dire que l'IA commencerait à intégrer tous les éléments informatifs qui sont mis à la disposition des contrôleurs aériens pour prendre des décisions avec les avions que nous empruntons. Cela, bien évidemment, ne va pas manquer de faire parler dans le secteur aéronautique. Aux États-Unis toujours, ce procès sur les droits d'auteur qui fragilise les défenses de Microsoft et de OpenAI. Plusieurs groupes de presse ont produit des documents internes non publics selon les plaignants. Eh bien, il s'avère qu'une collecte massive de contenu a été pensée par l'intelligence artificielle pour ensuite le transformer en contenu pour Microsoft ou encore OpenAI. Donc, bien évidemment, les médias se plaignent parce que eux, ils produisent de l'information. Or, cette information est détournée par les mastodontes de l'IA pour ensuite faire du business sur leur site. Donc, voilà un procès qui est actuellement en cours aux États-Unis. En tout cas, ce dont on ne manque pas dans le secteur de l'IA, c'est bien l'argent. On a appris au mois de septembre, il y a eu un relevé qui a été fait sur les 5 plus grands acteurs du marché. Ils pourraient engager, tenez-vous bien, entre 600 et 634 milliards de dollars d'investissement pour cette année 2026. C'est-à-dire jusqu'à la fin de l'année, quand on fera le bilan, Amazon aura dépensé 220 milliards de dollars, Alphabet entre 195 et 205, Meta une enveloppe entre 130 et 145, etc. etc. C'est vrai, Damien Bancal, quand on voit les chiffres annoncés, c'est absolument, absolument vertigineux, absolument colossal.
3: Ah, c'est même très inquiétant, parce que effectivement, ces chiffres sont totalement délirants, mais il faut quand même rappeler quand même que on parle beaucoup des milliards investis dans les modèles d'intelligence artificielle, mais derrière chaque IA, malheureusement, il faut une infrastructure physique gigantesque. Et les résultats, là, on parlait par exemple de Dell. Dell, ses résultats sont complètement fous. Pourquoi ? Je vais faire une comparaison. On est clairement avec l'intelligence artificielle comme au Far West, à l'époque de la ruée vers l'or. Ça va dans tous les sens. Vous imaginez, le groupe qui tablait avec un chiffre d'affaires de 167 milliards de dollars, qui est quand même loin d'être négligeable, bah là, carrément, on nous annonce, bah, on va rajouter une petite couche de 25 milliards de plus parce qu'on vend tellement de machines, on vend tellement de serveurs, eh bien, que nos chiffres d'affaires sont en train d'exploser, en tout cas, nos prévisions. Donc, ça montre qu'il y a énormément d'argent en jeu. Mais pourquoi ? Parce que dans ces grandes boîtes, il y a des cartes, des petites puces, et il y a des cartes graphiques, il y a des ventilateurs, il y a aussi un besoin énorme d'électricité, d'espace de stockage, et donc tout ça, ça brasse de l'argent. Mais pour le moment, c'est de l'argent virtuel. Parce que toutes ces machines qu'il faut remplir, ça c'est pour attirer eh bien, l'acheteur, qu'il s'appelle OpenAI, qui s'appelle Mistral, que sais-je encore. Voilà, ça, pour le moment, ce sont des petites lignes. C'est pour ça qu'énormément de spécialistes et de chercheurs parle aussi de potentielles bulles de l'IA. Parce qu'il y a un moment, il va falloir quand même rentrer un peu dans ses sous. C'est bien beau de dépenser, parce qu'on n'a pas trop de choix. Les opérateurs, justement, tout ce petit monde, ils ont besoin de milliers de serveurs, de ces fameuses puces hein, qu'on appelle les GPU, de stockage de réseaux très rapides. Je vous parle même pas des centres de données. Et énormément d'électricité, tout ça, ça coûte. Et pour le moment, c'est de l'argent sur la table pour que tout ça fonctionne. Il va falloir un jour ou l'autre que tout le monde rentre dans son argent et là, ça risque d'être beaucoup plus compliqué.
2: Parce que si vous êtes sur des tranches de 167 à 192 milliards de dollars, si vous dévissez, vous tombez de très très haut. Le problème étant que la gravité étant ce qu'elle est, bah, le risque c'est que quand vous tombez, vous faites un gros trou et ça peut vraiment, sans être économiste, c'est quand même assez inquiétant de se dire si tout cela s'effondre, jusqu'où va-t-on aller ?
3: Ces montants sont fous. Moi, ils sont complètement fous. On parle quand même, les investissements mondiaux dans les centres de données pourraient atteindre, accrochez-vous, 3000 milliards de dollars d'ici 2028. 2028, c'est demain, hein, quand on regarde. Et donc, effectivement, si jamais ça chute, ça va emporter énormément de monde avec. Ça va emporter énormément d'entreprises. On pourrait même potentiellement parler de pays, parce que certains y ont mis carrément toutes leurs billes. Et puis, faut-il le rappeler, on a un énorme problème qui arrive. Alors, je vous parle même pas des puces, je vous parle même pas des terres rares qui sont une véritable problématique. Non, mais l'électricité. Regardez, rien qu'aux États-Unis, aux États-Unis, on a des États qui aujourd'hui réfléchissent à se dire, mais comment on va pouvoir produire de

0: l'électricité. La France possède par exemple suffisamment d'électricité, mais elle doit renforcer ses réseaux. Je ne vous parle même pas de l'Australie qui est en train de réfléchir à se dire, bon ben nous, comme on est vraiment trop grand, il va falloir qu'on pense à réfléchir à fabriquer nos propres usines du côté du nord, de l'est, de l'ouest ou du sud de l'Australie. Alors aux États-Unis, je ne vous parle même pas de la Virginie où c'est vraiment le point névralgique des data centers. Donc au moment où on aura toutes nos machines, où on aura les IA qui réclament de plus en plus de puissance et donc d'électricité, à moins d'attirer le soleil vers nous, j'ai du mal à comprendre comment on va pouvoir réussir à s'en sortir.
1: Merci Damien, merci pour cette analyse. On aura le plaisir de se retrouver la semaine prochaine. Excellente semaine à tous à l'écoute de Radio Méditerranée Internationale.
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3: À présent, sur Médien, il est temps de s'intéresser à ce journaliste et écrivain libanais Ismail Haïdar qui publie « Histoire au bord de l'eau » à Silla, la maison, les proches et les passants aux éditions Afrique-Orient à Casablanca. Cet ouvrage de 176 pages revient sur la relation que l'auteur entretient depuis 2013 avec la ville marocaine d'Assila. Pour construire ce récit, Ismail Haïdar a également recueilli les contributions de 18 écrivains, artistes et intellectuels arabes et étrangers. Chacun qui apporte donc son regard sur la ville, on s'y intéresse dans Lettres d'Orient.
1: Assila, petite ville blanche sur la façade atlantique, nord du Maroc, ville de remparts, de ruelles et de maisons tournées vers la mer. C'est cette ville qu'Ismail Haïdar a choisi de raconter, mais il ne revient pas sur l'histoire, il ne propose pas un guide touristique ou un guide de voyage. Son livre repose sur une autre idée, raconter la ville à travers ceux qui l'ont connue, à travers ceux qui l'ont traversée, à travers ceux qui y ont laissé une partie de leur mémoire. Donc l'histoire commence en 2013, cette année-là, le journaliste libanais découvre Assila à l'occasion de son Moussem culturel international. Il y revient ensuite régulièrement. Les séjours s'accumulent, les rencontres aussi. Peu à peu, la ville cesse d'être une simple destination. Elle devient un point de repère pour traduire cette relation. Ismail Haïdar ne s'appuie pas uniquement donc sur ses propres souvenirs. Il invite 18 écrivains, artistes, intellectuels arabes ou étrangers à raconter eux aussi leur Assila. Chacun apporte une image différente. Ce sont des rencontres, des rues, des cafés, des murs qui ont été peints, des visages apparus, disparus, le souvenir d'un festival, etc. Et ces récits, finalement, apportent un visage différencié, des fragments de réalité de cette ville qui vont se conjuguer les uns aux autres pour donner une photographie autre, une photographie collective de ceux qui aiment Assila et qui ont envie soit de le vivre, soit de le lire dans cet ouvrage de Ismail Haïdar.
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3: Dans un instant, la synthèse de l'actualité revient sur Média. Mais avant ça, on jette un coup d'œil aux couleurs du ciel.
7: Au Maroc, tout d'abord, le ciel sera ensoleillé sur le littoral et les zones proches entre Casablanca et Safi, ainsi qu'au sud de Tizenit et partiellement nuageux à souvent clair sur le reste du pays. Côté température, la minimale à Chefchaouen avec 20 degrés, des orages sont prévus également. Idem à Ifrane avec 25 degrés, comptez 1 degré de plus à El Houssaïma, 27 à Larache, Safi et Sawira sous les nuages. Le thermomètre affichera 28 degrés à Rabat, Casablanca, Tanger, Nador, Tétouan, El Jadida et Dakhla. Prévoir 29 à Agadir, Tinri ainsi qu'à Tiznit. 30 degrés tout pile à Erachidia, Figig et Tantan. À Taza et Ouarzazate, il fera 31 degrés. Aujourd'hui, le mercure affichera 32 à Fès, Laayoun, Benimelal et Kenifra. Comptez 34 degrés à Oujda, Ben Guerir, Zagora. 35 à Marrakech et la maximale 39 à Esmara. Dans les autres villes d'Afrique du Nord, des nuages à Tripoli aujourd'hui avec 27 degrés, du soleil à Alger avec 30 et il fera 35 degrés à Nouakchott en Europe. Des nuages et des orages à Londres avec 23 degrés, de la pluie à Paris avec 24 degrés. Il fera 26 à Bruxelles et 27 à Madrid. sur le continent américain à présent, prévoir 20 degrés à Montréal, 24 à New York et 34 à Rio de Janeiro. En Asie, à Tokyo pour commencer, 22 degrés sous la pluie, 26 à Sydney, 28 à Séoul et enfin dans le monde arabe, des orages à Beyrouth avec 27 degrés, idem à Damas avec 28 degrés, prévoir 39 degrés du côté de Dubaï et la Mecque.
3: Dans un instant, 13h30 et le retour de l'actualité. Ça marque donc la fin de ce grand journal. Merci à vous de l'avoir suivi et merci à la réalisation. Tout de suite, je vous laisse en compagnie de Constantin Jallot pour le retour de l'information. Bonjour Constantin.
5: Bonjour Hugo, bonjour à toutes et tous. À la une et au Maroc, la nouvelle chef du gouvernement multiplie les consultations politiques à Rabat. Au programme aujourd'hui, Fatim Zahra El Mansouri, le parti du mouvement populaire, 29 sièges, le parti de l'Union Socialiste des Forces Populaires, 26 sièges, et le parti du progrès et du socialisme qui lui a remporté 19 sièges au dernier scrutin. Ces consultations suivent le rang des résultats au QG du PAM. Ce matin ont déjà été reçus le RNI, l'Istiklal et dans la foulée le PJD, arrivé lui quatrième. Direction le Proche-Orient à présent, où dans la bande de Gaza, une frappe israélienne a fait 5 morts, 20 blessés selon l'hôpital qui a pris en charge les victimes et qui précise la frappe aérienne israélienne a ciblé un bus dans le sud-ouest de Gazaville, un bilan confirmé par la défense civile du territoire palestinien. Au nord d'Israël, l'armée libanaise de son côté affirme qu'un de ses soldats et 3 civils ont été blessés dans l'explosion d'un objet suspect dans le sud du pays. À la suite de l'enquête de l'expertise technique, il est apparu que l'incident a résulté de l'explosion d'un objet suspect, précise l'armée dans un communiqué. Cette dernière avait dans un premier temps affirmé qu'une frappe israélienne était en cause. Direction l'Europe à présent, où la Roumanie cherche toujours un cap clair. Le Parlement a rejeté un troisième candidat au poste de Premier ministre. L'impasse politique se prolonge et la perspective se renforce des élections anticipées. C'est ce que souhaite comme scrutin l'extrême droite nationale qui parade actuellement en tête des sondages. Jamais nous n'accepterons de propos antisémites. C'est la réaction du président français ce matin après les révélations du média en ligne Mediapart sur Jordan Bardella. Le média indépendant attribue en effet des écrits antisémites au président du parti d'extrême droite français, le Rassemblement National. Emmanuel Macron qui s'exprime depuis l'Espagne où il est en déplacement 2 jours pour, je cite, une Europe plus forte. Entre la France et l'Espagne, les Pyrénées ne nous séparent pas, elles sont un trait d'union, glose le président français. Et à propos d'Union européenne et du retour envisagé du Royaume-Uni dans l'Union par le chef d'État britannique. Welcome back, lui lance Emmanuel Macron. Bon retour. C'est la fin de cette synthèse. Merci de l'avoir suivi. Bonne écoute de nos programmes sur Média.
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4: À la une et au Maroc, la nouvelle chef du gouvernement multiplie les consultations politiques à Rabat. Au programme aujourd'hui, Fadim Zahel Mansouri, le parti du mouvement populaire, 29 sièges, le parti de l'Union socialiste des forces populaires, 26 sièges, et le parti du progrès et du socialisme qui lui a remporté 19 sièges au dernier scrutin. Ces consultations suivent le rang des résultats au QG du PAM. Ce matin ont déjà été reçus le RNI, l'Istiklal et dans la foulée le PJD, arrivé lui quatrième. Direction le Proche-Orient à présent, où dans la bande de Gaza, une frappe israélienne a fait 5 morts, 20 blessés selon l'hôpital qui a pris en charge les victimes et qui précise la frappe aérienne israélienne a ciblé un bus dans le sud-ouest de Gazaville, un bilan confirmé par la défense civile du territoire palestinien. Au nord d'Israël, l'armée libanaise de son côté affirme qu'un de ses soldats et 3 civils ont été blessés dans l'explosion d'un objet suspect dans le sud du pays. À la suite de l'enquête de l'expertise technique, il est apparu que l'incident a résulté de l'explosion d'un objet suspect, précise l'armée dans un communiqué. Cette dernière avait dans un premier temps affirmé qu'une frappe israélienne était en cause. Direction l'Europe à présent, où la Roumanie cherche toujours un cap clair. Le Parlement a rejeté un troisième candidat au poste de Premier ministre. L'impasse politique se prolonge et la perspective se renforce des élections anticipées. C'est ce que souhaite comme scrutin l'extrême droite nationale qui parade actuellement en tête des sondages. Jamais nous n'accepterons de propos antisémites. C'est la réaction du président français ce matin après les révélations du média en ligne Mediapart sur Jordan Bardella. Le média indépendant attribue en effet des écrits antisémites au président du parti d'extrême droite français, le Rassemblement National. Emmanuel Macron qui s'exprime depuis l'Espagne où il est en déplacement 2 jours pour, je cite, une Europe plus forte. Entre la France et l'Espagne, les Pyrénées ne nous séparent pas, elles sont un trait d'union, glose le président français. Et à propos de l'Union européenne et du retour envisagé du Royaume-Uni dans l'Union par le chef d'État britannique. Welcome back, lui lance Emmanuel Macron. Bon retour. C'est la fin de cette synthèse. Merci de l'avoir suivi. Bonne écoute de nos programmes sur Médias.

0: Bienvenue à toutes et à tous, venez de nous rejoindre sur les ondes de Midi 1 pour ce nouveau numéro de Culture Connect, votre émission culturelle.
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0: Et restez avec nous surtout dans quelques instants, notre sommaire du jour, ce sera juste après Madonna, Dance Italia. Talk about it.

C'était Madonna avec Dan Seteria. Et dans quelques instants, on va passer à notre premier sujet du jour, mais tout de suite notre sommaire. Dans notre story du jour, on va vous parler des AI Music Awards, une cérémonie qui, vous l'aurez sans doute deviné, fait polémique. On vous parlera également de l'exposition de l'artiste marocain Hassan Hajjaj qui est actuellement en cours à Paris. Et notre invité du jour sera Mounia Wassif, qui est humoriste et qui va proposer à partir du 3 octobre son spectacle, plutôt qu'il va présenter son spectacle le 3 octobre à l'Institut français de Casablanca, Divorcé au carré. Voilà donc pour le sommaire du jour. Tout dans quelques instants, notre premier sujet sera juste après les Bee Gees, Love You Inside Out.

C'était les Bee Gees avec leur titre Love You Inside and Out. Et tout de suite, on va vous parler d'une cérémonie de prix qui aura lieu en novembre. Une cérémonie de prix assez insolite puisqu'elle récompensera les chansons et les artistes générés par l'IA. En effet, plusieurs artistes, entre guillemets, utilisant l'IA se produiront à l'occasion des AI Music Awards qui auront lieu à Los Angeles le 13 novembre. Une cérémonie qui proposera, je cite, des performances hybrides mêlant humain et intelligence artificielle mises en scène tout au long de la nuit. Les créateurs de chaque artiste IA seront aux commandes et au programme également un groupe de musique en direct, des effets visuels immersifs et bien plus encore. Des prix qui récompenseront la musique créée dans l'IA, par l'IA, dans différentes catégories, notamment meilleure chanson, artiste, album, encore producteur de l'année. Une cérémonie qui est organisée par le SICA et qui veut, je cite, mettre en avant les chansons générées par l'intelligence artificielle. Une cérémonie qui, vous l'aurez deviné, fait assez polémique. Car on le rappelle, en avril dernier, Deezer a confirmé que 44% des nouveaux titres contenus mis en ligne par sa plateforme étaient générés par l'intelligence artificielle. En juillet, ce chiffre était déjà passé à 50%. Et un peu partout dans le monde de la musique, eh bien certains se rebellent contre ces chansons générées par l'IA, comme notamment en Australie, où les chansons IA ne sont plus dans les classements musicaux, ou plutôt ne peuvent pas être dans les classements musicaux avec les mêmes titres que non générés par l'IA. Et en tout cas, cette cérémonie de prix va certainement faire beaucoup parler. Et restez avec nous, surtout sur les ondes de Médias. Dans quelques instants, on passe à notre coup de cœur du jour, qui sera une exposition qui est consacrée à l'artiste marocain Hassan Hajjaj, actuellement en cours à Paris. C'est dans quelques instants, mais avant ça, on va écouter ce titre Invitation to Dance. Ce sera suivi par les Weather Girls, It's Raining Men.

et Weather Girls, It's Raining Men. Et on continue à vous parler maintenant un petit peu de musique, en vous parlant en fait de l'exposition de l'artiste marocain Hassan Hjaj, My Rock Stars, qui est actuellement en cours à la Philharmonie de Paris. En effet, le musée de la musique accueille le panthéon musical du photographe, styliste et plasticien Hassan Hjaj dans une exposition, dans une installation qui célèbre la diversité de ses influences culturelles et la liberté de création. Hassan Hjaj, qui au cours de sa carrière a photographié des célébrités comme Madonna, Billie Eilish ou encore Alicia Keys, pour ne citer que quelques-uns. Ce dernier, après une enfance dans la ville de Larraish, a grandi à Londres dans les années 80 au cœur, je cite, d'un bouillonnement multiculturel rythmé par le reggae, le dub et le hip-hop. Et de cette culture du collage et du remix, il tire une pratique décomplexée de la mode, du design et de la photographie à laquelle il s'initie en tant qu'autodidacte. Il fait alors poser ses amis qu'il a pris soin d'habiller devant un décor coloré, dévoilant les archives personnelles et la démarche de l'artiste. L'exposition My Rock Stars raconte le parcours diasporique de Hassan Hjaj avec la musique comme vecteur de communication et émotion. Une exposition qui a démarré à la Philharmonie de Paris le 22 septembre et qui continuera jusqu'au 25 avril 2027. Et restez avec nous surtout sur les ondes de Médias. Dans quelques instants, nous serons en compagnie de Mounia Wassif, notre invitée du jour. Elle signe son spectacle Divorcée au carré après un passage par La Folle à Casablanca cet été. Elle sera à l'Institut français de Casablanca le 3 octobre et à la salle Bahnini à Rabat le 21 octobre. Et notre invitée du jour, ce sera juste après Donna Summer, No More Tears, suivi par Gloria Gaynor. Très bonne écoute et on se retrouve après ces titres et après le flash d'information.

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1: Bonjour à toutes et à tous, Constantin Jallot avec vous pour cette nouvelle synthèse de l'actualité. À la une, au Maroc, la chef du gouvernement désignée Fatim Zahra Mansouri a tenu une réunion avec les dirigeants du parti de l'Istiklal dans le cadre des consultations pour la formation du gouvernement. C'est l'annonce début d'après-midi de son parti, le PAM, dans un communiqué qui précise que la délégation de l'Istiklal était conduite, entre autres, par son secrétaire général Nizar Baraka. Les consultations doivent se poursuivre au siège du parti Authenticité et Modernité à Rabat, avec des rencontres avec les autres formations politiques au cours des prochains jours et dans l'ordre décroissant de leur nombre de sièges obtenus à la Chambre des représentants. Maghreb, toujours en Tunisie, le président a décidé d'alléger aujourd'hui un décret-loi sur la cybercriminalité. Un décret très critiqué par la société civile et l'opposition. Le changement précise, c'est la suppression de la peine maximale de 5 ans de prison prévue pour la diffusion de fausses nouvelles. Depuis 2022, ce texte était la cible d'ONG qui défendait que cette loi facilitait les poursuites contre les voix dissidentes plutôt que la lutte contre la cybercriminalité. Plus au sud en Afrique, les combats se poursuivent en Éthiopie où Addis Abeba accuse l'Érythrée, le Soudan et l'Égypte de soutenir les rebelles tigréens de la région du nord du pays. Cela fait 8 jours qu'une vaste offensive a été lancée par une alliance de plusieurs groupes armés d'opposition dans cette région du Tigré. De nouveaux affrontements qui font aussi de nombreuses victimes civiles. Au Proche-Orient, le Premier ministre israélien a annoncé que l'un des deux pilotes du vol Fly Dubai, contraint d'atterrir en urgence en Arabie Saoudite, est accusé d'avoir poignardé son copilote. Il a été arrêté et interrogé, toujours selon le Premier ministre israélien, par les autorités saoudiennes. Benjamin Netanyahou ajoute dans une allocution vidéo être en contact avec les autorités saoudiennes et avoir ordonné aux services de sécurité israéliens, je cite, de se préparer à toute menace potentielle supplémentaire. En parallèle, une frappe de drone israélienne dans le sud de Gaza a tué un journaliste palestinien. L'attaque a eu lieu dans la région d'Al-Mawasi, au nord de Khan Younis, dans le sud de l'enclave, selon le complexe médical Nasser. Pas d'autres détails concernant cette frappe aujourd'hui ou d'autres victimes n'ont été pour l'instant partagées. On finit cette synthèse avec une touche de culture. Retour au Maroc à Assila du 2 au 18 octobre 2026. La 47e édition du Moussem culturel international d'Assila tiendra sa session automnale. Plus de 400 personnalités du monde de la diplomatie, de la pensée, de la culture, des arts et des médias sont attendues à ce rendez-vous organisé par la Fondation du Forum d'Assila en partenariat avec le ministère de la Jeunesse, de la Culture et la Commune. C'est la fin de cette synthèse. Merci de l'avoir suivi. Bonne écoute de notre programme sur Média.

Et restez avec nous surtout sur les ondes de Média pour la suite de Culture Connect. Notre invitée aujourd'hui est Mounia Wassif, humoriste. Avec elle, nous allons parler de son spectacle Divorcé au carré, un spectacle qui, comme son nom l'indique, parle du divorce avec humour. C'est dans quelques instants, ce sera juste après ce titre de Ray Charles.

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1: Bienvenue à toutes et à tous, si vous venez de nous rejoindre sur les ondes de Média pour la suite de Culture Connect. Notre invitée aujourd'hui est Mounia Ouassif. Mounia, vous êtes humoriste, comédienne et nous sommes ravis de vous accueillir pour parler de votre spectacle Divorcé au carré qui aura lieu le 3 octobre à l'Institut français de Casablanca. Merci encore d'être avec nous aujourd'hui.
2: Merci à toi Selma de m'accueillir, merci à toute l'équipe Média 1 Radio. C'est un plaisir d'être avec vous aujourd'hui.
1: Et c'est un plaisir de t'accueillir aujourd'hui. Et avant de parler en fait de Divorcé au carré, on va parler un peu de ton parcours qui est assez atypique. Comment est-ce que tu es tombée amoureuse de la comédie ?
2: Ben écoute, je crois que c'est la comédie qui est tombée amoureuse de moi. Parce qu'en fait, je pratique la comédie depuis que j'étais toute petite. Moi, je me rappelle très bien quand je faisais les bêtises, ma mère, elle me disait « arrête ta comédie ». Donc, je pense que c'est là où moi et la comédie, on s'est dit « on va faire un super bon duo ensemble et on va y aller ». C'était dur à réaliser. Pourquoi ? Parce qu'à l'époque, quand je dis à l'époque, c'est pas très très vieux, mais c'était difficile de réaliser un rêve artistique. C'était d'abord les études, après tu vois ce que tu sais faire en art. Et moi j'ai toujours été pour la scène, j'ai commencé par le théâtre, après j'ai fait le théâtre universitaire, j'ai été avec une troupe pendant des années avec qui j'ai appris beaucoup de choses. D'ailleurs je leur fais un coucou à Adil Medih et Hayat Abik. Et à partir de 2021, voilà, c'est grâce à mes amis, grâce à une copine à moi qui m'a inscrite dans un casting pour faire un casting de stand-upers. Mmh. Et donc je suis partie, je me suis dit c'est quelque chose que je n'oserais jamais faire parce que je ne savais pas écrire. Écrire un sketch pour moi c'était impossible. Et d'ailleurs quand j'ai passé le casting c'était de la pure impro, j'ai improvisé 10 minutes.
1: Ouais.
2: Ces 10 minutes là elles font partie de mon spectacle aujourd'hui.
1: Mais c'est ça, c'est le travail qui rencontre l'opportunité.
2: Absolument.
1: Parce que s'il n'y avait pas eu cette formation derrière, s'il n'y avait pas eu ça,
2: Absolument, il y a eu plein d'années de formation sur la scène, je dirais même plus de 20 ans de théâtre, que j'ai complété par la suite par une formation ici, à Casablanca, dans un institut, et aussi au cours Florent, premier stage de stand-up à Montpellier.
1: Et c'est vrai que tu as une formation de commercial, tu as eu un travail entre guillemets traditionnel, tu le fais toujours, tu es conférencière, coach. Comment est-ce que tu as pu mêler cette vie entre guillemets assez carrée, assez traditionnelle avec la comédie ?
2: Écoute, seulement aujourd'hui, les entreprises, elles sont très intéressées par mon profil. Pourquoi ? Parce que j'utilise l'humour dans mes formations et dans mes conférences. L'humour aujourd'hui, il est très demandé, que ce soit dans les ateliers de yoga du rire ou dans les formations de gestion de

0: stress. J'utilise l'humour pour lâcher prise. Il y a certaines techniques qui sont utilisées en formation et qui sont beaucoup plus intéressantes que la formation classique qu'on connaît. Donc, c'est, je dirais que c'est une opportunité aussi pour moi de pouvoir joindre l'utile à l'agréable, c'est-à-dire faire quelque chose que j'aime, partager un moment de rire, un moment de pouvoir aider les gens à faire un pas ou à changer ou à arriver à leur objectif grâce au rire.
1: C'est pas une reconversion professionnelle, c'est un complément professionnel.
0: C'est un complément, exactement, c'est un complément professionnel, c'est quelque chose, c'est-à-dire moi-même avant, je me disais, quand j'ai fait ma formation et tout, je me disais, je pensais pas pouvoir utiliser le rire comme thérapie ou comme outil dans mes formations. Aujourd'hui, c'est le cas. Donc aujourd'hui, oui, il y a pas mal de gens qui sont intéressés, des RH qui sont intéressés par ma méthode et donc voilà, et j'en suis vraiment ravie.
1: Et maintenant, on va parler de ton actualité, c'est Divorcé au carré, qui parle, comme son nom l'indique, de tes deux divorces. C'est vrai que on en parlait un petit peu en off. Le divorce, ça reste, on dira pas que c'est un sujet tabou au Maroc, mais c'est un sujet qui est vu sur le prisme du sérieux. C'est pris très au sérieux. On en rit rarement.
0: Au fait, le divorce au Maroc, c'est pas qu'il est toujours pris au sérieux. Il est surtout pris, au sérieux, comme tu as dit, Selma, et surtout aussi d'une façon dramatique. C'est-à-dire qu'aujourd'hui, il n'a pas assez de place dans le monde du cinéma, pas assez de place dans les émissions télé, dans les émissions radio. C'est-à-dire il y a un côté qui reste quand même très, très obscur par rapport à la femme divorcée et comment elle vit son divorce. Et comment, c'est-à-dire surtout ce que je dis moi dans mon spectacle, c'est comment elle a fait ce choix pour arriver à ce divorce. Parce qu'au fait, le divorce, c'est un résultat d'un choix qu'elle avait fait. Et aujourd'hui, puisqu'on peut parler de tout, grâce aux réseaux sociaux, grâce à pas mal d'émissions, que ce soit ici au Maroc ou à l'échelle internationale, on peut regarder, on peut parler de tout et on peut dire que la femme aujourd'hui, elle peut avoir certaines réflexions avant de faire certains choix. Chose qui n'était pas facile pour certaines femmes avant, il y a 10 ans.
1: Oui, c'est ça. Tu racontes le parcours qu'il y a avant le divorce et après.
0: Absolument, absolument. Avant le divorce, ce qui fait que pourquoi cette femme, elle a cherché à se marier. Parce que moi, je dirais, ce que je dis n'engage que moi, c'était l'ambition phare à ce moment-là. Ouais. C'était se marier, avoir son chez-soi, faire des enfants. Et je pense que les choses aujourd'hui, elles ont changé. J'ai deux filles, c'est vrai qu'elles rêvent d'avoir des enfants, mais ce n'est pas une ambition. C'est-à-dire, pour nous, c'était la seule ambition. Enfin, pour moi, avec mes parents, c'était la seule ambition. Je ne savais pas faire autre chose. C'est-à-dire, les études et tout ça, c'était secondaire. Mais te marier, avoir ton chez-toi, c'était une priorité. Ouais. Alors ça aussi, c'est le choix de la personne avec qui tu vas partager cette vie, c'est-à-dire ce que tu veux faire toi aussi, indépendamment de la personne, comment elle est, avec qui tu vas partager cette vie, mais toi, ce que tu veux faire de ta vie, le fait de divorcer, de choisir le divorce aussi, dépend de ce choix que tu avais fait il y a quelques années auparavant. Donc, moi j'ai parlé avant, je voulais être artiste, j'avais des rêves et tout, mais il fallait accomplir cette ambition familiale et sociale aussi, parce que la société, poussait les femmes vers le mariage, le foyer, les enfants. Et donc c'était ça. Donc pour moi, c'était tout à fait évident de me marier, d'avoir mon chez-moi et de tout laisser de côté. Mais à certains moments, non, on a envie de faire autre chose.
1: Exactement, c'est pas la fin de quelque chose, c'est le début d'autre chose.
0: Absolument, c'est le début de quelque chose. C'est le début de quelque chose. Bien sûr, quand on prend cette décision, on n'est pas. Il y a les enfants qui sont mêlés. Il y a la personne aussi avec qui tu as partagé ta vie. Donc, il faut que ça se fasse dans les meilleures conditions. Il faut pas que. Bien sûr, rien avec eux. Il y a des choses dans mon spectacle. Il y a des choses qui m'ont fait pleurer à un certain moment. Aujourd'hui, j'en ris dans mon spectacle, je ris avec les personnes. Il y a des personnes qui se reconnaissent dans mon spectacle, parce que aujourd'hui, une personne divorcée, que ce soit la femme ou l'homme, on connaît très bien les problèmes du ménage, donc c'est toujours les mêmes. Et quand ils viennent voir mon spectacle, j'aime bien après le spectacle, quand ils viennent me dire, tu as raconté ça, et ça m'a rappelé, j'ai vécu la même chose.

0: choses.
1: Oui.
0: Et ça, c'est très important. Pourquoi? Parce que moi, je pense que l'artiste, je suis désolée, je saute du coq à l'âne.
1: Ouais, pas de souci.
0: Un artiste aujourd'hui, surtout dans un spectacle vivant, il a la mission de transmettre certains messages ou plutôt d'émettre certains signaux par rapport à ce qui se passe dans la société. Parce qu'il y a des gens qui n'ont pas d'expérience, mais ils ont l'expérience à travers les choses qu'ils voient, que ce soit sur scène ou dans la
1: Exactement.
0: vie ou dans leur environnement. Et je pense que nous, aujourd'hui, les artistes, on est amenés à transmettre ça. Pour savoir qu'il y a certaines choses qui existent.
1: Oui.
0: Quand on lit, par exemple, on voit un fait divers, on se dit non, c'est pas possible. Pourquoi? Parce qu'on se dit que c'est quelque chose qui ne pourra jamais arriver parce que
1: Exactement.
0: c'est on voit que notre périmètre, notre environnement. Mais quand on voit un petit peu ce qui se passe à l'extérieur, on voit que c'est des choses qui peuvent vraiment arriver. Moi, j'ai passé un super bon mariage, je suis bien dans mon ménage, mais peut-être que ma fille, c'est le cas pour mes parents, par exemple. Mes parents, ils sont bien, ils n'ont pas divorcé, ils sont toujours ensemble après plus de 40 ans de mariage, mais moi, j'ai divorcé. Peut-être que ma fille, ça va pas être le cas. Donc, c'est bien cette diversité dans les expériences et que ça soit transmis à travers l'art et
1: Exactement.
0: sur scène.
1: Et c'est vrai que tu disais il y a quelques instants que voilà, le divorce, tu ne l'as pas toujours vu avec humour. Tu l'as vu, évidemment, il y a des parties qui sont tragiques, qui sont très dures. Est-ce que à cette époque-là, tu trouvais déjà l'humour dans la situation ou bien il a fallu un petit peu de temps pour trouver ça?
0: La vérité, il a fallu un peu de temps parce
1: Oui.
0: que il y a des choses dont je parle. En fait, le divorce en lui-même, c'est quelque chose qui fait pas vraiment plaisir. C'est-à-dire, quand j'avais décidé de divorcer, ça, c'était pas une partie de plaisir. C'est quand même une séparation après 12 ans de mariage. C'est deux filles qui vont être séparées. Enfin, ils vont vivre un changement. Donc c'était douloureux. C'était une nouvelle vie pour moi. C'était un changement. Il n'est jamais facile à vivre. Un changement, d'autant plus que j'étais pas vraiment préparée, parce que pour moi c'était de l'inconnu. Oui, c'est vrai, j'ai vécu une première expérience, mais c'était sans les enfants. Mais la deuxième expérience avec les enfants, je savais pas. C'est-à-dire, ce qui m'importait le plus, c'est d'être soulagée, mais je savais pas ce qui m'attendait. Est-ce que ça va être facile? Est-ce que ça va être difficile? Non, c'était pas une partie de plaisir. C'est vrai
1: Oui.
0: que c'est pour ça que j'ai dit tout à l'heure, il y a des parties dans mon spectacle aujourd'hui. Je les raconte en rigolant, mais avant j'en ai pleuré. Hein.
1: Oui, bien sûr, c'est tout à fait normal, c'est la réalité, voilà, évidemment qu'il y a pas, il y a de
0: Absolument. Mais
1: l'humour dans
0: avec un
1: votre
0: peu de
1: spectacle.
0: recul,
1: Oui.
0: on voit les choses différemment. En fait, les choses ne changent pas, c'est la vision qui change.
1: Exactement, c'est une très belle façon de le dire. Et c'est vrai qu'au-delà donc de votre spectacle, vous faites aussi des vidéos sur les réseaux sociaux, vous jouez des personnages, vous lancez aussi des coups de gueule une fois de temps en temps, vous avez voilà, des petites colères que vous
0: Absolument.
1: exprimez avec humour. Pourquoi est-ce que justement c'est important pour vous d'utiliser les réseaux? C'est déjà une manière de communication évidemment pour les humoristes, pour les artistes, de se faire connaître d'un public un petit peu
0: Absolument,
1: plus large.
0: oui.
1: Voilà, c'est quoi votre relation aux réseaux sociaux?
0: Ben, moi, ma première relation avec les réseaux sociaux, elle date de quelques années, bien avant, enfin, je pense, hein, parce que moi, je suis nouvelle sur Instagram. Quand je dis nouvelle, c'est j'y suis depuis peut-être 8 ans, 9 ans, mais je sais que ça existe depuis bien avant. Mais moi, j'étais une pro Facebook. Et donc,
1: Oui.
0: sur Facebook, je me rappelle très bien, pendant le Covid, j'ai lancé une émission, c'était le blind test. Tous les soirs à 21 h, les gens, ils se connectaient. C'était
1: Oui.
0: un live. Et je faisais le blind test. Et dans ma tête, en fait, c'était pas. À l'époque, j'avais pas encore commencé le stand-up et tout. Mais je me disais, c'était un moment de plaisir pour moi aussi, un moment de partage. C'est-à-dire, c'était une période très difficile pour nous tous. Et c'était un moment dans lequel je me lâchais. Parce qu'il y avait plus de théâtre, on faisait plus de scène.
1: Oui,
0: Donc
1: c'est
0: je me
1: vrai.
0: disais, c'était un moment enfin, dans lequel je vais partager pas mal de choses avec les gens qui sont connectés. Et par la suite. J'ai commencé à lancer des vidéos, pas sur les réseaux sociaux, mais ça m'arrivait de filmer des vidéos drôles que je partageais uniquement avec mes amis et ma famille. Et grâce à eux, ils m'ont dit, Emonia, bah écoute, il faudrait que tu mettes ça sur les réseaux sociaux. Et je me rappelle, la première vidéo, c'était une vidéo sur la fin d'année.
1: Oui.
0: D'ailleurs, j'étais appelée par une émission radio ici, enfin à Rabat. Et c'était une vidéo dans laquelle je critiquais les gens qui fêtaient la Saint-Sylvestre, la fin d'année, qui préparaient les buffets, qui décoraient les maisons et tout. Et à la fin, je leur disais, Ardolia, invitez-moi s'il vous plaît.

0: Et donc, c'est parti de là. Je me suis dit, bah, écoute, quand je fais une vidéo, c'est juste pour. Enfin, d'abord, c'est. Moi, je m'éclate dans cette vidéo parce que je ne prépare rien, mais vraiment rien. C'est spontané. Et je me dis, si ça plaît aux gens, c'est bien. Si ça plaît pas aux gens, bah, déjà, moi, ça m'a plu. Je me suis éclatée.
1: Et. Donc, Ah pardon, je
0: non, c'est bon, c'est ça. Donc, donc voilà, c'est ça. Les réseaux sociaux, franchement, c'est pour faire augmenter aussi le nombre des followers. Parce que comme tu as dit, Selma, c'est le seul moyen pour que les gens te connaissent et sachent un petit peu que tu existes et ce que tu fais. Et, mais sinon, moi, je suis une mordue de la scène. Je suis désolée, mais je sais pas travailler avec les réseaux sociaux.
1: Ouais, c'est ça, ça remplace pas la scène.
0: Non, ça remplace. Non, ça remplacera jamais la scène.
1: Qu'est-ce qu'il y a sur scène qui te voilà qui t'enflamme, on va dire.
0: C'est cette proximité avec le public.
1: Ouais.
0: C'est cette proximité avec le public, c'est le fait de voir la réaction de chacun. Bon, c'est vrai que c'est pas toujours le cas parce qu'on est dans le noir total, mais on arrive à voir la première ou la deuxième ligne. Et d'ailleurs, c'est pour ça que quand je me suis reconvertie dans mon métier, j'ai choisi d'être formatrice. Parce que j'aime bien voir la réaction des gens, dans le changement dans leurs yeux, c'est-à-dire ce que je suis en train de dire. Avant qu'ils n'éclatent de rire, je vois déjà le rire dans leur regard. Je vois la façon avec laquelle ils absorbent mes messages. Et ça, pour moi, c'est une satisfaction. Je sais pas encore comment l'expliquer. Peut-être dans 10 ans, quand je serai un petit peu plus vieille. Mais ce moment de partage, il est unique pour moi. C'est un moment fort. J'aime beaucoup ça.
1: Ça me rappelle une phrase, c'était Denzel Washington qui avait rencontré un jeune acteur qui faisait justement des vidéos sur les réseaux sociaux, et il lui a dit, les vidéos sur les réseaux sociaux, c'est pas comme ça qu'on devient acteur, il faut être sur scène, mais dans un petit théâtre de community theater, comme il les appelle, dans un petit théâtre, à tenir une épée pendant 2 heures sans avoir un mot, et c'est comme ça qu'on apprend à être comédien.
0: Absolument, c'est ça. Ben moi, c'est comme ça que j'ai appris à être comédienne. Aujourd'hui, j'ai eu l'opportunité de faire aussi, de jouer devant la caméra, mais c'est complètement différent de la scène. Complètement différent. C'est-à-dire, je peux dire que quand je suis sur scène, je suis une autre personne.
1: Et c'est vrai qu'il y a une particularité sur les réseaux sociaux. J'ai vu quelques vidéos pour faire la promotion de ton spectacle. C'est que tu ne diffuses pas d'extrait de ton spectacle.
0: Non.
1: On garde ça dans le secret.
0: Non, ouais. Alors, dernièrement, j'ai mis un petit extrait d'un personnage que j'ai déjà sur les réseaux sociaux. C'est l'assistante médicale. C'est un personnage que tout le monde connaît. Juste pour dire aux gens, c'est-à-dire, il y a pas mal de personnes qui, quand ils ont vu, c'est un personnage qui a super bien marché. Pour leur dire que, venez voir le spectacle, parce que je joue ce personnage dans mon spectacle. Mais non, je ne mets pas les textes, parce que je suis pas encore connue, les gens, ils ont pas encore vu mon spectacle, j'ai pas envie de me retrouver avec mes vannes un petit peu partout.
1: Ouais.
0: Donc, je préfère que les gens viennent découvrir Mounia, ce qu'elle fait, ce qu'elle sait faire, comment il est son spectacle. Je parle pas que des assistantes médicales, parce que dernièrement, il y a une dame qui m'a mis, certainement, elle est assistante médicale. Ce qu'elle m'a dit, tu sais pas faire autre chose que l'assistante physique.
1: Elle s'est sentie un peu blessée.
0: Donc non, je parle pas que de l'assistante médicale. Je parle pas que de mon divorce. Je parle des divorces. Je parle de mon licenciement. Je parle des assistantes médicales. Je parle du monde médical au Maroc. Je parle aussi après le divorce, la femme, comment elle se voit, ce qu'elle vit. Je parle de l'éducation aussi. L'éducation positive. Donc non, je traite pas mal de sujets.
1: Oui.
0: Mais tout ça dans le cadre du divorce.
1: Et donc le public pourra découvrir. Alors tu as déjà joué à La Folle cet été, ce spectacle le 3 octobre, ce sera à Casablanca, à l'Institut français de Casablanca, et le 21 octobre à Rabat, à la salle Bahnini. Est-ce que tu prépares une tournée avec ce spectacle, ou bien est-ce que voilà, qu'est-ce que tu prépares autour de ce spectacle?
0: Ben écoute, ce que je prépare le budget d'abord. Parce que le spectacle, il est là, le public, il est là, mais le budget, il n'est pas encore là, il ne fait pas partie encore de l'aventure. Oui, j'aimerais bien. Bah, écoute, je fais de l'autoproduction depuis que j'ai commencé, depuis que j'ai lancé mon spectacle. Donc, c'est moi qui contacte les salles, c'est moi qui fais tout, qui contacte les sponsors. Oui, j'aimerais bien, pourquoi pas, avoir un producteur qui va croire en moi, qui va aimer ce que je fais. Et puis.

0: faire une tournée, que ce soit ici au Maroc, mais c'est prévu. Je vais faire une tournée au Maroc, dans les autres villes et pourquoi pas à l'étranger aussi.
1: Et c'est vrai que tu parles d'une partie un petit peu dont on parle pas beaucoup du monde du spectacle, c'est que quand on débute, parfois on autofinance, parfois voilà, c'est les artistes eux-mêmes qui créent les opportunités.
0: Absolument.
1: Voilà, comment tu viens de le dire justement, tu contactes toi-même les sponsors, les salles. Comment est-ce que tu gères en fait un petit peu cette partie-là?
0: Je fais le crédit. Je fais le crédit avec le vidéaste, je fais le crédit avec la salle, je fais que le crédit. Ce qui est sûr, c'est que je ne donne pas d'invitation dans mon spectacle. Je leur dis, j'ai assez donné d'invitations, ça fait plus de 20 ans que je fais la scène, donc à chaque fois que vous veniez, c'était gratos.
1: Maintenant, il faut
0: Maintenant,
1: payer,
0: il faut
1: s'il vous plaît.
0: payer. Maintenant, il faut payer. Non, mais ça va, écoute, je gère. Heureusement que c'est une partie de plaisir, que je fais ça par passion et que je ne cours pas derrière l'argent. Oui, j'aimerais bien gagner ma vie grâce à ça, enfin, gagner 100% ma vie grâce à ça, mais aujourd'hui, c'est beaucoup plus du plaisir qu'autre chose. C'est un peu, il y a un peu de, il y a un peu de difficulté, oui, mais je fais les choses doucement, à ma manière et selon mes moyens.
1: Et encore une fois, on revient justement à un thème, c'est le travail qui rencontre l'opportunité.
0: Absolument.
1: Voilà, on a fait un petit cercle pour conclure.
0: C'est le travail
1: cette
0: qui rencontre l'opportunité.
1: Exactement. Ouais. Et merci beaucoup, Mounia Wassif, d'avoir été avec nous pour parler donc
0: toi,
1: de
0: Selma.
1: Divorce au Carré, ton nouveau spectacle. Tu seras sur scène le 3 octobre à l'Institut français de Casablanca et le 21 octobre à la scène, sur la scène du Théâtre Bahnini à Rabat. Merci beaucoup d'avoir été avec nous aujourd'hui.
0: Merci à toi, Selma.
1: Très bonne journée.
0: Merci toi aussi.
1: C'était donc notre entretien avec Mounia Wassif que vous pouvez d'ailleurs retrouver sur Medien.com. Et tout de suite, il est temps pour nous de vous quitter en musique. En effet, Culture Connect, c'est déjà fini. Merci de nous avoir accompagnés et merci à notre réalisateur Redouane, bien sûr. De notre côté, nous vous quittons en musique avec Nina Simone, For Women.

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1: Bonjour à toutes et à tous, Constantin Jallot avec vous pour cette nouvelle synthèse de l'actualité. À la une, au Maroc, la chef du gouvernement désignée Fatim Zahra Mansouri a tenu une réunion avec les dirigeants du parti de l'Istiklal dans le cadre des consultations pour la formation du gouvernement. C'est l'annonce début d'après-midi de son parti, le PAM, dans un communiqué qui précise que la délégation de l'Istiklal était conduite, entre autres, par son secrétaire général Nizar Baraka. Les consultations doivent se poursuivre au siège du parti Authenticité et Modernité à Rabat, avec des rencontres avec les autres formations politiques au cours des prochains jours et dans l'ordre décroissant de leur nombre de sièges obtenus à la Chambre des représentants. Maghreb, toujours en Tunisie, le président a décidé d'alléger aujourd'hui un décret-loi sur la cybercriminalité. Un décret très critiqué par la société civile et l'opposition. Le changement précis, c'est la suppression de la peine maximale de 5 ans de prison prévue pour la diffusion de fausses nouvelles. Depuis 2022, ce texte était la cible d'ONG qui défendait que cette loi facilitait les poursuites contre les voix dissidentes plutôt que la lutte contre la cybercriminalité. Plus au sud en Afrique, les combats se poursuivent en Éthiopie où Addis Abeba accuse l'Érythrée, le Soudan et l'Égypte de soutenir les rebelles tigréens de la région du nord du pays. Cela fait 8 jours qu'une vaste offensive a été lancée par une alliance de plusieurs groupes armés d'opposition dans cette région du Tigré. De nouveaux affrontements qui font aussi de nombreuses victimes civiles. Au Proche-Orient, le Premier ministre israélien a annoncé que l'un des deux pilotes du vol Fly Dubai contraint d'atterrir en urgence en Arabie Saoudite et accusé d'avoir poignardé son copilote. Il a été arrêté et interrogé, toujours selon le Premier ministre israélien, par les autorités saoudiennes. Benjamin Netanyahou ajoute dans une allocution vidéo être en contact avec les autorités saoudiennes et avoir ordonné aux services de sécurité israéliens, je cite, de se préparer à toute menace potentielle supplémentaire. En parallèle, une frappe de drone israélienne dans le sud de Gaza a tué un journaliste palestinien. L'attaque a eu lieu dans la région d'Al-Mawasi, au nord de Khan Younis, dans le sud de l'enclave, selon le complexe médical Nasser. Pas d'autres détails concernant cette frappe aujourd'hui ou d'autres victimes n'ont été pour l'instant partagées. On finit cette synthèse avec une touche de culture. Retour au Maroc à Assila du 2 au 18 octobre 2026. La 47e édition du Moussem culturel international d'Assila tiendra sa session automnale. Plus de 400 personnalités du monde de la diplomatie, de la pensée, de la culture, des arts et des médias sont attendues à ce rendez-vous organisé par la Fondation du Forum d'Assila en partenariat avec le ministère de la Jeunesse, de la Culture et la Commune. C'est la fin de cette synthèse. Merci de l'avoir suivi. Bonne écoute de notre programme sur Média.
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1: Et c'est parti pour le spot, chers amis, toujours sur Medien, évidemment, et toujours de 15h à 16h du lundi au vendredi, évidemment. Et c'est avec moi-même, Sofiane, au micro, et notre pilote du jour, Hichem. Eh bien, c'est notre réalisateur de la semaine, en fait, finalement. On se retrouve tous les jours, chers amis, à travers cette émission, le spot, pour vous accompagner. Et du coup, eh bien, un très beau programme pour vous partager jusqu'à 16h, donc une très très belle playlist sur cette première demi-heure. Vous aurez du De Kid Laroi, Roy, Tinashe, Bruno Mars ou encore Georgia Smith, et le morceau Dancing avec lequel on va ouvrir cette émission. Et puis en seconde partie d'émission, notre invité du jour en la personne de Aziz Concrete. Il est archiviste, il est aussi DJ, il est aussi marocain, et oui, ça fait beaucoup de choses dans son CV, sur sa carte d'identité. On va le découvrir, et surtout découvrir ses aventures. Je vous rassure, je vous assure même, c'est extrêmement passionnant. Ça sera en seconde partie d'émission. Et comme je vous l'ai dit, on va démarrer avec Dancing de Georgia Smith. Bienvenue à vous si vous nous rejoignez. Vous êtes, eh bien, sur Medien, et c'est le spot.

c'est son morceau entraînant, dansant, On My Soul, toujours Médien qui vous accompagne. Et le spot, chers amis, à peine 11 minutes passées dans cette émission. Faut dire qu'il y a encore pas mal de temps à passer ensemble et surtout avec du bon son et évidemment des good vibes. D'ici quelques instants, chers amis, notre chronique de, eh bien, de l'actu qui fait le buzz, notamment sur les réseaux sociaux. Ça va arriver d'ici quelques instants. Et en attendant, c'est Pillow Fight. Pillow Fight en anglais, ça veut dire bataille de polochon, c'est-à-dire avec les coussins et tout. C'est un morceau signé Tinashe qu'on va s'écouter tout de suite et maintenant dans le spot.

0: RMB, Ring My Bell de H, toujours et bien Médien qui vous accompagne. Le spot, chers amis, place à notre actu qui buzz.
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0: Alors notre actu qui buzz, c'est autour du football, c'est même un match de football qui fait le buzz, c'est un grand mot en tout cas qui fait parler sur les réseaux sociaux, c'est le match du Maroc contre le Ghana qui devait eh bien, se tenir ce dimanche. Alors je dis bien qui devait parce que eh bien, on a un changement, le Ghana, eh bien, c'était le match initial qui était prévu à Tanger dimanche soir contre le Maroc et du coup finalement c'est eh bien, le Mali qui affrontera eh bien, le Maroc ce dimanche au grand stade de Tanger. Alors le pourquoi du comment on ne saurait quoi dire, mais il semblerait que eh bien, c'est du côté de l'équipe ghanéenne qu'il y a un changement de programme et une sorte d'annulation de la fédération ghanéenne de football vis-à-vis de ce match. Encore des détails peut-être à préciser, dans tous les cas on vous donnera toutes les précisions, tous les détails qu'il faut pour eh bien, connaître le fin mot de l'histoire. Mais bon, dans tous les cas, il n'y a pas une grande polémique autour de tout ça. L'essentiel, c'est que le Maroc puisse continuer eh bien, cette préparation, ces matchs de qualification pour la Coupe d'Afrique des Nations. Et ça se jouera donc dimanche soir. On espère une troisième victoire d'affilée pour le Maroc juste après le match bien d'hier face aux Lesotho. On continue, chers amis, en musique avec le morceau Sleep de The Kid LAROI qu'on va s'écouter tout de suite. Et maintenant, toujours le spot, toujours Médir.

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Rina, l'artiste que vous avez découvert ici même sur Medien et dans le spot, chers amis, ça a été l'un de mes invités il y a quelques semaines de cela. On vient de s'écouter son morceau Panthère. On continue en musique, on clôture même cette première partie en musique avec le morceau Emerald Eyes de Alex Warren qu'on va s'écouter tout de suite et maintenant. Et on se rejoint, chers amis, en seconde partie d'émission avec notre invité du jour, Aziz Concrete, qui est archiviste et aussi DJ, artiste marocain. Il va vous expliquer pourquoi le terme archiviste. En fait, bon, je vous donne un peu l'info histoire que vous soyez avec nous sur cette seconde partie avec une interview hyper passionnante. En fait, il va à la recherche des morceaux historiques qui ont fait le Maroc, notamment en termes de musique, musicalement et culturellement. Et il compose ses sets de DJ grâce à ces morceaux-là qui ont une grosse histoire en fait finalement. Et donc, on va découvrir le pourquoi du comment en seconde partie d'émission directement avec Aziz Concrete. Aziz c'est son prénom et Concrete c'est son nom de scène hein, pour être un petit peu plus précis, et c'est comme ça qu'il s'appelle notamment sur les réseaux sociaux si vous voulez aller checker, regarder un peu sa manière de faire tout ça. Chers amis, on clôture cette première partie Emerald Eyes, Alex Warren tout de suite, et puis on se rejoint en seconde partie d'émission, toujours le spot et Medien qui vous accompagnent.

On continue en musique, Jason Derulo qui prend la suite avec le morceau Let Me Be. On se rejoint en seconde partie d'émission avec notre invité. Chers amis, ça sera eh bien, juste après le flash d'informations, toujours Média, toujours le spot qui vous accompagne.

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2: Bonjour à toutes et à tous, Constantin Jalloh avec vous pour cette nouvelle synthèse de l'actualité. À la une, au Maroc, la chef du gouvernement désignée Fatim Zahra Mansouri poursuit ses consultations depuis Rabat. Cet après-midi, ses efforts pour la formation du prochain gouvernement se feront au siège du parti dont elle est issue, le PAM, et avec les trois partis suivants, le Mouvement Populaire depuis 15h, l'Union Socialiste ensuite suivra à 16h30, le Parti du Progrès et du Socialisme, le PPS, enfin clôturera la journée dès 18h30. Ces trois derniers partis représentent à eux 60%.

0: 14 sièges de députés. Ensemble, des points de presse sont attendus après chaque rencontre. Direction la Russie à présent. Ce mercredi, 46 députés et anciens combattants de la guerre en Ukraine ont pris place à la Douma, la chambre basse du Parlement russe. Il s'agissait de sa première session depuis les élections législatives de la mi-septembre. Selon la commission électorale, ces nouveaux députés représentent plus de 10% des 450 sièges de la Douma. La guerre en Ukraine qui provoque en ce moment des coupures d'électricité dans la capitale après une attaque russe qui a ciblé massivement pendant la nuit et pour la première fois depuis l'hiver dernier des infrastructures énergétiques de Kiev. Ces frappes ont aussi tué un enfant et une femme et fait 4 blessés selon l'administration militaire locale. La capitale ukrainienne est soumise presque tous les jours à des frappes de Moscou. Sur l'autre rive de la mer Noire, les autorités turques durcissent le ton envers la communauté LGBT+. Elles veulent ainsi fermer le site d'information indépendant T24. Elles lui reprochent, je cite, sa propagande LGBT dans le cadre d'une campagne de répression entamée mi-septembre appelée « Ma famille est en sécurité ». Le site affirme avoir eu connaissance de la décision du parquet publiée par plusieurs médias sans en avoir été officiellement notifié. En France, la première organisation étudiante, dite la FAGE, appelle à rejoindre le mouvement des lycéens et étudiants, prévu demain. Aux médias France Info, le mouvement étudiant affirme « La colère est tout à fait légitime » et ajoute soutenir, je cite, « toutes les formes de mobilisation ». Les différentes fédérations locales se mobiliseront dès demain. Elles revendiquent des financements à la hauteur pour les lycées comme pour les universités. Enfin, ce délai accordé à la dernière heure aux États-Unis, la justice a finalement suspendu in extremis l'exécution de Christa Pike dans l'État du Tennessee. Elle devait être la première femme mise à mort aux États-Unis depuis 2023 et la première dans cet État depuis plus de 200 ans. Dans une brève décision rendue une heure à peine avant l'exécution, la Cour d'appel considère que, je cite, « l'intérêt de la justice et le caractère définitif de l'exécution imminente de Madame Pike nécessite un court sursis dont elle ne précise pas la durée, mais afin d'examiner les arguments des deux parties. C'est la fin de cette synthèse. Merci de l'avoir suivi. Bonne écoute d'un programme sur Média.
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4: Toujours Média qui vous accompagne et le spot, chers amis, votre émission que vous retrouvez chaque jour sur Média de 15h à 16h du lundi au vendredi. Et comme vous le savez, cette seconde partie d'émission est dédiée à notre invité du jour en la personne de Aziz Concrete qu'on va évidemment présenter et surtout à qui on va poser la première question. La première question, c'est évidemment comment ça va Aziz ?
5: Ben bonjour, ça va, alhamdoulilah, merci beaucoup.
4: Moi, je suis très content de vous accueillir dans le spot sur Média. Évidemment, je vous présente rapidement, vous êtes producteur. Vous êtes aussi DJ, vous faites de la scène, des sets également. Vous êtes un personnage à part entière de la musique. Vous revendiquez évidemment votre identité marocaine, même si vous êtes entre la France et le Maroc. La seconde question de cette interview, c'est pour les personnes qui ne vous connaissent pas, comment vous pourriez vous présenter et surtout présenter votre carte d'identité musicale? Quelles sont vos inspirations, votre création? Et puis, comme je le disais, votre identité musicale.
5: En gros, comme tu l'as dit, à la base, je viens de la culture hip-hop, du DJing et tout ça. Mm-hmm. Donc, j'ai été DJ depuis 1989. Mm-hmm. Et puis, je me suis pas mal éloigné de ma famille et en l'occurrence, de toute notre culture marocaine. Vu qu'en général, quand on est en France, on la vit surtout au sein de la famille et tout. Et puis, après de longues années, je suis revenu et je suis tombé en allant à Casa sur des stocks de 45 tours. Des stocks de 45 tours de disques, Boussiphone, Casaphone et tout ça. Je les ai pris parce qu'ils n'étaient pas chers. Et quand je les ai écoutés, boum, c'est comme si on rebranchait la prise. Ça m'a, ça refait vivre en moi 50% de mon corps qui était éteint. Et en l'occurrence, toute ma marocanité. Mmh. Et de réaliser qu'en fait, ces 45 tours, ils étaient délaissés, que cette musique, il y a pas mal de gens qui me disent « Ah, Dekchi à Iyan, Dekchi à Safemet, Nafimeider. » Je me suis dit, attends, il faut que je sauvegarde ce patrimoine. Donc, je me suis mis à récolter les vieux 45 tours et à tourner à mon tour un peu partout pour essayer de sauvegarder ce patrimoine. Donc là, c'est un travail d'archiviste. Et puis à côté, pour le proposer, pour communiquer ma marocanité, enfin mon identité, je me suis aventuré à créer des morceaux à partir d'échantillons que je prends sur divers 45 tours. Et moi, j'ai ce projet qui s'appelle Siba Sound System, donc c'est le nom de mes albums, qui est là pour représenter la musique, les éléments de la musique marocaine, réinterprétés avec mes touches, je dirais franco-marocaine, la culture que j'ai eue en vivant en France, mais aussi mes origines marocaines et aussi ma culture DJ. Donc il y a vraiment beaucoup d'influence dans mes compositions, et c'est aussi pour ça qu'il y a le mot Siba, parce que c'est l'anarchie, il n'y a pas de règles. Mm-hmm. C'est vraiment comme je le sens, je n'essaie pas de suivre un courant, je n'essaie pas de suivre un truc particulier. Et puis voilà, et après, maintenant je fais des lives avec de la vidéo et de l'audio, donc je reconstitue en live mes créations musicales avec en même temps un contrôle immédiat sur des projections vidéo qui appuient le propos de mes chansons, quoi.
4: Permettez-moi de m'arrêter sur une notion, et surtout en tout cas sur le sentiment que votre présentation et votre histoire me dégagent. C'est que finalement, quand vous vous êtes retrouvé en trouvant ces 45 tours, finalement vous êtes parti à la recherche d'autres produits physiques, d'autres 45 tours. Est-ce que c'est pas là peut-être une quête vers soi-même que vous avez menée à travers votre marocanité, à travers votre culture?
5: Ah ben complètement, parce que en fait il y avait une partie de mon être qui était vide, mais j'en étais pas conscient. J'en étais pas conscient. J'avais mon identité affichée, j'étais DJ Aziz, DJ, machin chouette et tout ça, français d'origine marocaine. Enfin voilà, tu vois comment on peut nous qualifier ici, quoi, arabe pour certains. Mais en fait, lorsque j'ai rebranché la prise, là j'ai réalisé qu'en fait, mais je vivais, j'étais pas entièrement moi. Et en fait, j'ai renourri. C'est comme si j'avais un deuxième estomac ou un deuxième cœur. Ils n'étaient pas alimentés. Et en fait, là, maintenant qu'ils sont alimentés, je ne peux pas me voir, à vivre à mi-régime. Donc voilà, là, j'y suis à fond. Et effectivement, comme tu le dis, c'est aussi pour moi le moyen de me réunifier avec mes origines. Avec mon peuple, avec mon histoire. Et figure-toi qu'en cherchant des vinyles, en voyageant, je reviens toujours avec plus d'autres choses que de vinyles. Je découvre des secrets de famille, je découvre des sens à des pratiques qu'on pouvait avoir à la maison, dont je ne m'étais jamais posé la question, pourquoi on fait ça. Et puis, en rencontrant des gens, ça peut être dans l'Atlas, ou ça peut être dans les vallées, tu vois, et en discutant simplement, et puis je découvre si cette pratique ou cette pratique, et là j'interroge, on me dit, on fait ça pour ça, on fait ci pour ça. Mmh. Et donc c'est un truc complètement fou, parce qu'il y a plein de choses que je fais, que je vois, que j'ai vécu, sans jamais savoir d'où ça venait, sans jamais connaître leur sens. Donc là, en fait, réellement, ma personne est en train de prendre un sens et de s'alimenter. Et là, c'est comme une drogue. Là, maintenant, moi, je me suis addict, et jusqu'à ce qu'on me mette sous terre, je ne m'arrêterai pas de creuser, quoi.
4: D'ailleurs, pour celles et ceux qui nous écoutent et qui nous suivent là dans cette interview, et pour contextualiser, vous êtes en moto aussi. Vous êtes en moto et vous parcourez

0: parcourez, vous sillonnez le Maroc, en fait, physiquement, pour aller à la recherche à la fois de ces 45 tours, de, en fait, de faire votre mission d'archiviste et de recherche comme un peu à la Indiana Jones, on va dire ça comme ça. Et puis,
1: exactement,
0: à côté de tout ça, donc vous découvrez à la fois du pays, et comme vous venez de nous le dire, eh bien, il y a beaucoup de choses que vous comprenez peut-être après coup, plusieurs années plus tard, de votre marocanité finalement.
1: Ah, complètement, complètement. Je découvre même, si je peux te donner une petite anecdote, je découvre même que mon nom de famille, c'est Kadouri, qu'en fait, c'est pas mon nom de famille, quoi. C'est le nom de famille qui a été enregistré par l'état civil français. Et parce que ma grand-mère, mon arrière-grand-mère, qui était en charge de la famille, mon arrière-grand-mère a dit nous, on est issus de Khdedra. Et en fait, le gars, comme il revenait d'Algérie, là, les bureaucrates, ils ont fait le raccourci, Khdedra, ça me fait penser à Kader, Kadouri. Et donc, ils ont écrit Kadouri. Et donc, tout ça, je l'ai su parce que j'ai trouvé des vieux papiers de mon père où il y avait marqué, mon père s'appelle Amran, et il y avait marqué Amran Ben Chef Ahmed. Voilà. Et pas Amran Kadouri.
0: Mais qu'est-ce que ça fait de découvrir ces éléments-là? C'est quand même à la fois lourd de sens, il y a beaucoup de choses que ça doit créer chez vous en termes d'émotions, en termes de sentiments.
1: Ah même ça va même plus loin. C'est le pourquoi est-ce que mon arrière-grand-mère est allée dire nous on est des Khdedra, et pourquoi est-ce qu'elle n'a pas dit Ben Chef Ahmed. Et Chef Ahmed, c'est pas un nom de famille. C'est mon grand-père, il s'appelait Ahmed. Et sur ses papiers, il mettait les papiers des enfants, ils ont mis Ben Chef Ahmed. Mais parce qu'auparavant, il était déjà marié, et donc il vivait pas à Beni Mellal avant, il vivait à Ait Igas, et il avait déjà une famille. Donc pour des histoires d'éviter des conflits d'héritage, il a abandonné son nom qu'il avait à Ait Igas. Et son nom, c'était Ahmed Legacy. Donc, tu vois, à la finalité, tu te dis, en fait, mon nom de famille, il est lié à la volonté de ne pas partager un héritage. Waouh! Tu veux te faire faire?
0: J'avoue.
1: Quand ton nom de famille, tu ne sais même plus comment en être fier, tellement tu as découvert le sens profond. Je suis fier de ma famille, de notre histoire, des humains. Mais en fait, ce nom qui n'a pas été donné, qui n'a pas été choisi par notre famille, mais l'omission du vrai nom de famille qui s'est faite par souci d'économie, de refus de partage et tout ça, tu vois, Legacy, ça a du sens. L'homme qui vient de Ait Igas, à l'époque où c'était un petit douar, tu vois, là, ça a du sens, ça parle de tes origines. Donc, et des trucs comme ça, j'en ai découvert.
0: Mais quelle est la chose peut-être qui vous a le plus, on va dire, scotché à la découverte, qui était peut-être liée à votre histoire ou non d'ailleurs?
1: Alors, la chose qui m'a le plus scotché, de toute façon, elle est très simple. J'ai revu une tante à moi de Beni Mellal, qui était. Elle avait coupé les ponts avec mon père pendant des années, bon, pour des histoires de famille. Hein. Mais bon, c'est resté ma tante. Et donc, j'étais en route et j'allais traverser l'Atlas, Khnefra, Emile Chil et tout ça là-bas. Et je me suis dit, allez, va, je fais un crochet à Beni Mellal, je vais trouver ma tante et tout. Puis j'ai appelé mon père, j'ai gratté, il m'a lâché le numéro de téléphone de ma tante et je suis allé la voir. Je ne l'avais pas vue depuis mes 15 ans. Depuis que j'avais 15 ans. Tu vois, aujourd'hui, j'ai 49 ans. Et en fait, c'était la même, plus âgée, plus fatiguée, mais c'était la même. Et on a parlé, et puis elle m'a demandé ce que je faisais. J'ai expliqué, en fait, voilà, je récolte des disques, voilà ce que je fais avec et tout ça. Et elle m'a dit, elle est âgée, Aziz, je n'aurais jamais imaginé. Et moi, je lui ai répondu, tu sais, c'est marrant parce que tu réagis comme ma mère. J'ai dit, ma mère, elle me dit toujours, كون ما ولدتك غنقول ولدتك الشيخة. Du coup, voilà. Et là, ma tante, elle me regarde, elle me dit, mais elle a raison. Là, je lui ai dit, comment ça, elle a raison? Elle me dit, ben, ton arrière-grand-mère. Je lui dis, ouais. Elle me dit, le prénom de ton père, il vient d'où? Je dis, mon arrière-grand-mère, elle s'appelait Zahra. Et ton père, il s'appelle comment? Il s'appelle Amran. Elle dit, mais parce que ton arrière-grand-mère, c'est une grande chicha de l'Atlas qui s'appelait Zahra al-Amraniya. Et elle faisait partie de l'Muqawama. C'était une des têtes de l'Muqawama dans le secteur de Beni Mellal. Et là, je revois les images de quand j'étais gamin, qu'on était au Gdam el-Bab à Beni Mellal, sur Bouachouch, et où je comprenais pas pourquoi, quand les voitures de police elles passaient, ils s'arrêtaient devant la maison, ils venaient, ils embrassaient la main de mon arrière-grand-mère. Mais je comprenais pas tout ce truc, tu sais. Et dans ma tête, je me disais, il lui embrassait la main, il disait Al-Amraniya, Al-Amraniya. Et moi, je me nourrissais de l'ego en me disant, ah, il lui disait Al-Amraniya, c'est par rapport à mon père. Donc, c'est par respect parce que mon père, il est parti en France et qu'il envoie aux gens du quartier des trucs pour les aider et tout ça, tu vois. Alors qu'en fait, non, non, non. C'était l'Amrania pour son passé de Shira, son passé de conquérante, de dissidente. Tu vois? Et ça, le problème, c'est que dans nos familles, on ne parle pas.
0: Ouais, effectivement. Et d'ailleurs, par rapport à votre famille, je ne sais pas si vous avez des frères et sœurs, peut-être
1: Ouais.
0: qui sont encore en France. Quand vous leur partagez en fait toutes ces histoires-là, c'est quoi leur réaction?
1: Il débloque. Et bon, il y en a qui sont plus jeunes, ils vont arriver à l'âge, tu vois, parce qu'il y a aussi un âge qui est propice à commencer à se poser des questionnements, tu vois. Mais bon, ils adorent, ils sont venus voir mes lives, ils écoutent ma musique et ils sont fiers, ils me le disent. J'ai aussi j'ai mes filles, j'ai ma femme, mes filles. Qui sont, bah, ma femme est française, mes filles elles sont nonsense, tu vois. Mais en fait, bon, bah, tu vois clairement que c'est des Marocaines.
0: Vous,
1: C'est des Marocaines.
0: c'est quoi justement, comment vous faites pour leur partager en fait et surtout les aiguiller en fait par rapport à leur identité qui est double finalement, ou peut-être unique, mais qui est issue de deux cultures, de par leur maman, de
1: Ouais.
0: par et de vous finalement, avec la marocanité que vous êtes que vous avez découvert.
1: Ouais.
0: Comment se fait la passation? Comment se passe le témoin du coup avec les filles?
1: Alors, moi, je suis plus partisan de la transmission passive. Tu vois, en fait, si tu prends ton enfant et que tu projettes sur lui ce que tu aurais voulu faire, ta manière de voir les choses et tout ça, tu vas le forcer à faire quelque chose. Mais dès qu'il va se défaire de l'antre de tes mains, il va courir pour se faire sa propre identité, ses propres choix. Et il va laisser tomber tes trucs. Par contre, si tu fais tes trucs et qu'il te voit prendre du plaisir, prendre de la fierté, et ben du coup, tu lui transmets quelque chose d'une manière passive, juste par l'exemple. On dit souvent que, au lieu de dire, montre l'exemple. Tu vois? Et donc, moi, c'est un peu comme ça que je fais. Et naturellement, mes filles, enfin, concrètement, elles vont au bled. J'ai une de mes filles à 18 ans. À 18 ans, elle a arrêté les cours. Et elle est allée rejoindre une association à Asni pendant 3 mois qui a créé un espèce de collège pour les filles à Jebel, tu vois, qui viennent de loin et donc elles peuvent dormir sur place, elles sont nourries sur place et elles peuvent étudier. Elle allait passer 3 mois avec elles. tu vois. Et elle n'est pas allée en mode colon, je vais leur apporter. Elle y est allée en mode, elles vont me permettre de connaître ma culture. Et moi, je leur apporterai ce qu'elles ont envie que je leur apporte. Mais elle est partie dans une quête à 18 ans, toute seule.
0: Ouais, c'est pas mal de vouloir peut-être aussi aller à la rencontre en fait finalement soi-même de son identité. Ça reste hyper intéressant. Je vais revenir à votre musique et à votre actualité avec notamment Siba Sound System Volume 2 qui est sorti il y a quelques mois. Et moi j'ai une question par rapport en fait à cette jonction entre archiviste et en fait producteur et du coup le DJ en fait comment se fait le processus créatif en fait je sais pas si là au moment où vous trouvez des 45 tours vous les écoutez est-ce que vous avez déjà l'idée de ce que vous allez en faire ou il y a une sorte de maturation qui doit se faire comment ça se passe?
1: Il y a une maturation. En fait, tu vois, Siba Sound System, c'est une grosse machine. Tu vois, c'est mes voyages et ma moto pour l'archivisme et la collecte. La collecte de vinyle, mais aussi de rencontres, parce que les rencontres, les gens que je rencontre dans certaines régions me permettent de comprendre la musique de leur région aussi. Les pratiques, les cultures, tu vois. Et la moto, c'est vraiment l'outil qui me permet de me déplacer facilement, qui me permet de me déplacer tout seul. Je voyage tout seul. Je n'ai pas d'écouteurs, je n'ai pas de musique dans les oreilles, je n'ai pas d'intercom ou de téléphone. C'est, je suis tout seul et je suis pleinement là où je suis.
0: Juste
1: Le seul élément, c'est là.
0: quelques cafés sur les aires d'autoroute.
1: Exactement. Café sur les aires d'autoroute, étaye dès que possible. J'ai mon réchaud, mon bread, mon mélange et tout. Et je rencontre les gens. Et donc déjà, voilà, ça c'est le premier élément de Siba Sound System, c'est la collecte, les rencontres, des enregistrements des fois de jeunes que je rencontre qui me disent, ah ouais, ben on peut te montrer. Et pam. Donc voilà. Le deuxième élément, c'est dans mon studio, où là, je prends le temps d'écouter, de m'imprégner, de. Et alors, quand je fais ça, je me mets en ermite. C'est-à-dire, il me faut des périodes, on parle en semaines, hein, ça peut être 2, 3 semaines où je suis isolé, je ne sors même pas de chez moi. Je dépasse pas le portail. Je reste chez moi pendant 2, 3 semaines et j'ai aucun problème. Et je suis, voilà, dans les archives, j'écoute, j'écoute, je découvre, j'essaie de comprendre, je suis sur l'ordinateur pour quel artiste, mais d'où il vient. Ah d'accord, il vient de là. Je comprends maintenant pourquoi il raconte ça dans ses paroles, parce qu'en fait, ces disques, je me suis rendu compte que ces disques, c'était vraiment comme un journal du Maroc à l'instant T. C'est une photographie de l'état de la société, des bonnes nouvelles comme des mauvaises nouvelles à un instant T. Et donc, du coup, moi, j'ai besoin de m'imprégner parce qu'en fait, je ne peux pas faire de la musique sans la comprendre, sans comprendre son origine, l'intention, et parce qu'il y a une volonté de respecter à la base. C'est respecter, pouvoir partager, mais partager dans le bon sens. Tu vois, je ne veux pas prendre une parole au hasard sans comprendre ce qu'elle veut dire, comme il y en a qui font avec la musique arabe ou de la musique africaine ou d'Amérique latine. Ils vont prendre une parole parce que ça fait joli. Ah, quelle est, ouais, quelle est, quelle est. Et ils font un morceau dansant et après, tu as toute la planète qui danse sur les paroles d'un mec qui dit je suis triste, mon fils est mort. Tu vois?
0: Ouais, je
1: Et
0: comprends.
1: t'en as, ils cherchent pas. C'est juste, ça sonne bien. Ça va faire cool, ça va faire africain, on va le mettre et on va, tu vois. Ça, c'est l'extrême, tu vois. Mais moi, j'ai vraiment besoin de comprendre avant de pouvoir travailler sur un morceau. Et donc, j'écoute plein de disques, pas forcément. C'est plus pour découvrir, pour comprendre, analyser et tout. et j'attends l'inspiration. Et puis au bout d'un moment, je fais la connexion. Attends, mais ce disque que j'ai écouté hier, il y a ce petit passage où il y avait ce bout de violon qui pourrait bien aller avec ce petit ah, que le mec il dit. Et ah, avec Dir Qalaqab, ça serait bien. Tu vois? Et s'il y a un truc que je fais, c'est de l'interconnexion entre les styles. C'est-à-dire, je ne vais pas avoir de problème à mettre Dir Qalaqab dans la Haïta. Je ne vais pas avoir de problème à mettre un son de rebab dans la musique des Chour de Oujda, tu vois. C'est justement, je veux créer les rencontres improbables entre déjà au sein même des musiques marocaines, et puis après avec l'autre partie de ma culture musicale, bah c'est les claviers analogiques des années 70, 80, et les processeurs que je peux avoir pour me permettre d'apporter la touche électronique.
0: Il nous reste quelques minutes, Aziz, et puis moi j'ai la playlist là sous les yeux de Siba South System Volume 2. Moi, je vous propose qu'on puisse s'écouter un de ces morceaux pour vous faire découvrir aussi à celles et ceux qui nous écoutent et qui ne vous connaissent pas, quel serait peut-être le track qui définirait plus votre identité à la fois musicale et également en fait finalement votre parcours, votre aventure, tout ce que vous venez de nous raconter.
1: Je pense que je te laisse choisir entre Love and Hate et Casanova.
0: Ok, et eh bien moi je serais pour partir sur Casanova. On va parler aussi de Casa, j'imagine, dans ce track.
1: Ah, ben c'est une lettre, c'est un discours entre Casa et moi, une discussion sur notre relation d'amour toxique. J'adore cette ville, mais quand j'y suis, au bout d'un moment, il faut que je me barre, sinon je deviens fou. Et dès que je suis parti, elle me manque. Donc il faut le prendre comme ça. C'est une discussion où je pose des questions à Casa. Je lui déclare mon amour. Deuxième couplet, je commence à douter. Troisième couplet, je tire mes conclusions.
0: Génial, merci
1: Voilà.
0: beaucoup Aziz Concrete. Je le rappelle,
1: De
0: donc
1: rien.
0: vous êtes artiste, archiviste, producteur, DJ également, plein de casquettes qui font finalement votre identité autour du Maroc, finalement, autour
1: Et
0: d'une
1: marocain.
0: aventure. Et pour toutes celles et ceux qui veulent vous découvrir davantage, vous avez évidemment des réseaux sociaux, que ce soit sur YouTube, Instagram, etc. C'est Aziz Concrete avec 2K, K pour le début de Concrete.
1: K-O-N-K-R-E-T-E.
0: Exactement. Et encore merci d'avoir répondu aux questions, à mes questions sur le spot, toujours sur Medien. Et c'était tout simplement un plaisir d'échanger avec vous.
1: Et dernière petite information, je joue sur le festival Le Boulevard. Je fais mon live dimanche prochain.
0: Super.
1: Casa.
0: La date est cochée dans l'agenda. Merci beaucoup, Aziz. Toujours Remedien qui vous accompagne évidemment et puis le spot qui se clôture d'ici une poignée de secondes. On était donc avec Aziz Concrete que vous pouvez rejoindre et bien notamment sur ses réseaux sociaux. On l'a cité en toute fin d'interview. Il est archiviste et aussi DJ. Il parcourt et bien le Maroc à la recherche de titres historiques qui ont marqué l'histoire de la musique marocaine et même plus largement du Maghreb et de l'Afrique, chers amis. C'était évidemment un plaisir. On se retrouve dès demain pour une nouvelle émission, le spot, toujours sur Medien de 15h à 16h. Passez une agréable soirée à l'écoute de Medien. Bye bye.
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4: Bonjour à toutes et à tous, Constantin Jallot avec vous pour cette nouvelle synthèse de l'actualité. À la une, au Maroc, la chef du gouvernement désigné Fatim Zahra Mansouri poursuit ses consultations depuis Rabat. Cet après-midi, ses efforts pour la formation du prochain gouvernement se feront au siège du parti dont elle est issue, le PAM, et avec les trois partis suivants, le Mouvement Populaire depuis 15h, l'Union Socialiste ensuite suivra à 16h30, le Parti du Progrès et du Socialisme, le PPS, enfin clôturera la journée dès 18h30. Ces trois derniers partis représentent à eux 74 sièges de députés ensemble. Des points de presse sont attendus après chaque rencontre. Direction la Russie à présent ce mercredi. 46 députés et anciens combattants de la guerre en Ukraine ont pris place à la Douma, la chambre basse du Parlement russe. Il s'agissait de sa première session depuis les élections législatives de la mi-septembre. Selon la commission électorale, ces nouveaux députés représentent plus de 10% des 450 sièges de la Douma. La guerre en Ukraine qui provoque en ce moment des coupures d'électricité dans la capitale après une attaque russe qui a ciblé massivement pendant la nuit et pour la première fois depuis l'hiver dernier des infrastructures énergétiques de Kiev. Ces frappes ont aussi tué un enfant et une femme et fait 4 blessés selon l'administration militaire locale. La capitale ukrainienne est soumise presque tous les jours à des frappes de Moscou. Sur l'autre rive de la mer Noire, les autorités turques durcissent le ton envers la communauté LGBT+. Elles veulent ainsi fermer le site d'information indépendant T24. Elles lui reprochent, je cite, sa propagande LGBT dans le cadre d'une campagne de répression entamée mi-septembre appelée « Ma famille est en sécurité ». Le site affirme avoir eu connaissance de la décision du parquet publiée par plusieurs médias sans en avoir été officiellement notifié. En France, la première organisation étudiante, dite la FAGE, appelle à rejoindre le mouvement des lycéens et étudiants, prévu demain. Aux médias France Info, le mouvement étudiant affirme « La colère est tout à fait légitime » et ajoute soutenir, je cite, « toutes les formes de mobilisation ». Les différentes fédérations locales se mobiliseront dès demain. Elles revendiquent des financements à la hauteur pour les lycées comme pour les universités. Enfin, ce délai accordé à la dernière heure aux États-Unis, la justice a finalement suspendu in extremis l'exécution de Krista Pike dans l'État du Tennessee. Elle devait être la première femme mise à mort aux États-Unis depuis 2023 et la première dans cet État depuis plus de 200 ans. Dans une brève décision rendue une heure à peine avant l'exécution, la Cour d'appel considère que, je cite, « l'intérêt de la justice et le caractère définitif de l'exécution imminente de Madame Pike nécessite un court sursis dont elle ne précise pas la durée, mais afin d'examiner les arguments des deux parties. » C'est la fin de cette synthèse. Merci de l'avoir suivi. 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

0: 16h06 à l'écoute de Médien, bienvenue dans l'autre match, votre rendez-vous football sur Radio Méditerranée Internationale. Nous sommes ensemble pour une heure afin de retracer l'essentiel de l'actualité football au Maroc et dans le reste du monde, à commencer par la sélection marocaine qui s'est déplacée en Afrique du Sud pour affronter le Lesotho à l'occasion de la deuxième journée des éliminatoires de la CAN 2027. Victoire pour les Lions de l'Atlas de Mohamed Wahbi, 2-0 pour consolider sa première place en tête du groupe avant le dernier match amical prévu à la fin de la semaine. On écoutera Mohamed Wahbi, le sélectionneur, au sujet de cette victoire marocaine, avant bien évidemment de parler des restes des oppositions en Afrique et également en Europe, avec une victoire, celle de l'équipe d'Angleterre. L'Angleterre qui s'est imposée hier à l'occasion de la deuxième journée de la Ligue des Nations, succès 2-0 pour les Three Lions grâce à des buts d'Anthony Gordon et bien sûr Harry Kane, le buteur maison. On sera avec Bruno Constant, notre consultant pour le football européen, lors de cette édition de l'autre match pour parler de cette victoire de l'Angleterre, mais pas que. Le prochain match des Anglais qui arrive bientôt, cette équipe d'Angleterre qui devra finir sur une bonne note, remporter ses deux derniers matchs avant la fin de la trêve internationale. Et puis en deuxième partie, on sera avec Valentin Paoluzzi pour des bonnes nouvelles de la Squadra Azzurra, notre consultant pour le football européen, qui nous parlera de cette victoire en Turquie sur le score de 4-1 après une première défaite lors de la première journée de la Ligue des Nations. Et l'équipe se prépare pour son prochain match, le prochain match de l'Italie qui aura lieu face à l'équipe de France, un match très attendu dans le cadre de cette Ligue des Nations. Donc la Ligue des Nations et les éliminatoires de la CAN 2027 au menu de cette édition du mercredi 30 septembre. C'est parti pour cette édition de l'autre match.
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0: Allez, c'est parti, on entre dans le vif du sujet avant de parler de la victoire du Maroc face aux Lesotho. Un point UNAF, la sélection marocaine des moins de 20 ans a remporté tout à l'heure son duel face à l'Algérie sur le score de 3-1. C'était à l'occasion de leur deuxième sortie dans ce tournoi UNAF en Égypte. Une belle victoire pour les Marocains qui réussissent donc à s'imposer un premier après leur premier match nul. C'est une victoire encourageante pour cette équipe marocaine. On rappelle que les deux premières sélections au classement de ce groupe décrocheront les billets réservés à la zone UNAF pour la phase finale de la Coupe d'Afrique des Nations U20. Allez, on parle de la sélection marocaine à présent. La sélection marocaine senior qui disputait donc hier son deuxième match des éliminatoires de la Coupe d'Afrique des Nations 2027. Nouveau succès donc pour les Lions de l'Atlas en Afrique du Sud face aux Lesotho, match qui a eu lieu à 13h hier et que les Marocains ont bien négocié. Victoire donc 2-0 grâce à l'ouverture du score de Brahim Diaz à la 45e avant le deuxième but de Hasdin Ounahi à 8 minutes de la fin du temps réglementaire. Une victoire qui permet au Maroc de consolider sa première place au classement avec un total de 6 points en 2 journées. On va écouter la réaction de Mohamed Wahbi, le sélectionneur, au terme de cette victoire face aux Lesotho.
2: C'était important, bien entendu, on a les 6 points, c'était l'objectif de bien commencer. Donc bien entendu, il y a beaucoup de choses positives, des choses qu'on doit encore progresser et dans lesquelles on doit encore s'améliorer. On est satisfait du voyage, donc on repart en plus avec les 3 points, donc on est satisfait. Le plan qu'on a, c'est d'essayer de gagner nos matchs. On a 2 matchs contre le Niger et puis après on rejouera au Gabon et contre les Lesotho à domicile. Donc nous, on garde le même plan.

0: Là, on doit un peu s'améliorer, mais je pense qu'on a assez bien fait les choses. Enfin, c'est un bloc très, très compact et dans des conditions qui sont pas top. Donc, c'est très bien. On est satisfait.
1: Voilà, donc Mohamed Ouabi satisfait de la sortie des Lions de l'Atlas face aux Lesotho, une deuxième victoire. Donc après un premier succès contre le Gabon, complexe Malabla de Rabat, les Marocains tenteront de finir sur une bonne note dimanche à l'occasion du dernier match. Ça sera un amical, cette fois prévu au grand stade de Tanger à partir de 18h. L'équipe marocaine devait affronter initialement le Ghana, mais ça sera finalement le Mali que les Lions de l'Atlas affronteront au grand stade de Tanger. C'est la fédération malienne qui a également confirmé cette nouvelle parce que les Aigles de Bamako devaient affronter la Tunisie la veille, mais cette rencontre a également été annulée, comme l'a annoncé la fédération malienne de football. C'est donc un match face à l'équipe du Mali qui est au programme. On rappelle que les deux équipes s'étaient croisées lors des phases de poule de la Coupe d'Afrique des Nations organisée au Maroc. Les deux équipes s'étaient quittées sur le score d'un but partout. Belle opposition donc avant de finir ces rencontres du break international pour la sélection marocaine. On quitte le Maroc, l'Afrique pour l'Europe, puisqu'il y a des rencontres de Ligue des Nations qui se disputaient. Ça se poursuit également jusqu'à la fin de la semaine. Une victoire, celle de l'Angleterre, après une défaite contre les champions du monde espagnols. Eh bien, l'Angleterre s'est imposée hier face à la République tchèque. Succès 2-0. L'occasion pour nous de retrouver Bruno Constant, notre consultant pour le football européen, pour parler de tout ce qui entoure la sélection anglaise et le football anglais de façon générale. Bonsoir Bruno.
2: Bonsoir Ali, bonsoir à tous.
1: Alors, d'abord, on revient sur ce succès des Three Lions, un succès donc sur la pelouse de la République tchèque, 2-0 donc pour l'Angleterre. Ouverture du score signé Anthony Gordon, le joueur du Barça qui a été servi par le joueur du Real Alexandre Arnold pour l'ouverture du score. Et puis un but du buteur maison Harry Kane à la 69e. Il fallait se rassurer côté anglais. L'essentiel est là, on va dire, après une première défaite contre l'Espagne, Bruno.
2: Oui, c'était un match, on va pas dire que c'était le match le plus entraînant, hein, dû notamment à l'expulsion d'un joueur tchèque, Pavel Schulz, qui est expulsé dès la 25e minute de jeu. Donc les Anglais se sont retrouvés face à un bloc bas de 10 joueurs tchèques et on sait que c'est toujours un peu, c'est jamais évident d'essayer de contourner ces blocs bas, il a fallu être patient. Le deuxième but, le but du break est arrivé finalement à la 69e minute. Donc les Anglais ont dû prendre un peu de temps. Mais voilà, l'Angleterre a fait le job, c'était ce qui était attendu. Évidemment, ils étaient archi favoris de cette rencontre. Les conditions ayant favorisé évidemment cette victoire. Et puis il y a eu ces deux buts d'Anthony Gordon et Harry Kane, qui étaient déjà les buteurs de l'Angleterre face à l'Espagne. Donc c'est une petite tendance d'une équipe anglaise qui est un peu, non pas dépendante, on va pas aller jusque-là. Mais en tout cas, les deux hommes forts de cette équipe d'Angleterre à l'heure actuelle, on n'oublie pas Bellingham, qui était sur le banc au coup d'envoi, mais par rapport à d'autres qui peuvent manquer à l'appel, je pense à Marcus Rashford, qui était absent pour blessure, je pense à Bukayo Saka, qui a un petit peu plus de mal sur les derniers matchs. Il y avait évidemment Harry Kane, on entretient les statistiques, hein, puisqu'il va battre le record de Peter Shilton en sélection anglaise très bientôt. Il est à 87 buts en 123 sélections, c'est juste exceptionnel. Encore une fois, sa régularité. Et puis Anthony Gordon, qui est un joueur qui est en train de prendre une nouvelle dimension, peut-être aussi portée par son transfert du côté du FC Barcelone cet été. Et ça, évidemment, ça fait la joie de Thomas Tuchel.
1: Ouais, justement, Thomas Tuchel qui a pu compter sur ses hommes de devant avec en tête Harry Kane et Anthony Gordon. Il y a aussi un joueur qui a marqué des points lors de cette opposition, c'est Trent Alexander-Arnold, qui, on le rappelle, n'avait pas disputé la dernière Coupe du Monde. Ça commence à gagner des points aux yeux du sélectionneur, mais même pour lui, en ce début de saison.
2: Ouais, alors c'est un rappel, hein. Il faisait partie de ceux qui avaient manqué la Coupe du Monde, qui ont été rappelés à l'occasion de ce rassemblement. On n'oublie pas Foden et Cole Palmer qui étaient également appelés, mais qui ont eu des pépins physiques. Mais Alexander-Arnold, c'était pour beaucoup une incompréhension de ne pas le voir à la Coupe du Monde, parce qu'il a une qualité rare, notamment sur le plan offensif évidemment. Et le fait de le voir rappelé après son absence à la Coupe du Monde, bah, c'était vu comme une perche tendue par Thomas Tuchel de lui montrer qu'il avait les moyens de se battre pour une place en équipe d'Angleterre, et pas uniquement en équipe d'Angleterre, mais ne serait-ce que déjà dans le groupe anglais. Et première titularisation pour lui depuis octobre 2024, donc pas de 2 ans.

0: Et il était décisif sur le premier but avec un centre dont il a le secret. Pour moi, il a un pied digne de David Beckham. Il est capable de la mettre n'importe où. Et là, pour le coup, il a trouvé au deuxième poteau Anthony Gordon d'une manière assez incroyable. Il a montré en fait ce qu'il aurait pu apporter à l'Angleterre à la Coupe du Monde. C'est-à-dire que c'est un joueur qui est capable de débloquer une situation par un coup de patte magique, notamment face au bloc bas, sur lesquels, face auquel l'Angleterre a souvent des problèmes. Et c'est vrai que pour expliquer son absence, Thomas Tuchel l'a pas dit dans ce sens-là. Il a en expliquant qu'il y avait des joueurs qu'il estimait meilleurs, notamment peut-être davantage sur le plan défensif, mais c'est quelque chose qu'on a souvent reproché à Trent Alexander-Arnold. Et pourtant, ça l'a pas empêché d'être champion d'Angleterre, et vainqueur de la Ligue des Champions avec Liverpool. Donc pour gagner ces deux trophées majeurs, il faut être bon défensivement autant qu'offensivement, et c'était pas un problème pour Jürgen Klopp à Liverpool. Donc on a un peu le sentiment que Alexander Arnold a été victime d'une injustice quelque part, de vu son talent, de pas être appelé en sélection à la Coupe du Monde.
1: Et c'est ce qui montre ses belles performances en partie en club et en sélection. Alexandre Arnold qui sera avec l'Angleterre samedi pour le troisième match de cette Ligue des Nations après cette victoire face à la République tchèque. Auparavant, il y a eu la défaite contre l'Espagne. C'est la Croatie que les coéquipiers d'Harry Kane vont affronter. Là aussi, on va chercher à se rassurer face à une équipe qui a perdu face aux champions du monde. Lourde défaite. On imagine que les Croates vont vouloir se ressaisir, mais ici, là aussi, pour l'Angleterre, une occasion de confirmer cette victoire contre la République tchèque et peut-être même pour Thomas Tuchel de remettre en place le système qui commence, selon lui, à montrer ses preuves.
0: Oui, parce que Thomas Tuchel, il avait annoncé avant le match face à la République tchèque, il y aurait sans doute des changements dans le 11, mais pas autant qu'on pouvait l'imaginer, parce que il veut pour lui, il estime que si les clubs sont capables de jouer tous les 3 jours, la sélection doit être capable de jouer tous les 3 jours. Donc pour lui, il voulait conserver un maximum ses titulaires. Donc face à la Croatie, que l'Angleterre a l'habitude de rencontrer, il les avait notamment affrontés à la Coupe du Monde en phase de groupe. Ça avait été un match assez spectaculaire. Donc ça risque d'être un match aussi spectaculaire, très ouvert. Et Thomas Tuchel veut vraiment renforcer le sentiment autour d'une épine dorsale, d'un noyau dur, et on voit qu'il y a vraiment des joueurs qui sont en train de gagner leur place, tout simplement. On évoquait Anthony Gordon. Il est peut-être en train d'éteindre la concurrence, puisqu'il a marqué contre l'Espagne, il marque à nouveau en République tchèque. Il est en train de faire de ce côté gauche de l'attaque anglaise, sa place, tout simplement. Il profite de l'absence de Marcus Rashford, qui est très apprécié de Thomas Tuchel, mais qui vit un début de saison un peu compliqué du côté de Manchester United. Un joueur que Anthony Gordon a chassé de Barcelone, puisque c'est son arrivée qui a poussé Barcelone à ne pas retenir Marcus Rashford. Et puis Gordon, c'est quand même un joueur dont cet été, on se moquait un petit peu de son transfert. Il avait été recruté pour 80 millions d'euros à Barcelone. Certains trouvaient ça exagéré pour un joueur qui arrivait de Newcastle. Il se trouve qu'il est titulaire 2 fois, il marque 2 fois, il est à 6 buts en 27 sélections, c'est quand même pas mal pour un ailier. Il n'a pas encore marqué de but avec le Barça cette saison, mais il est déjà à 5 passes décisives en 6 matchs de Liga. C'est un joueur qui presse, c'est un joueur qui est agressif, qui attaque systématiquement son adversaire. Avec Anthony Gordon, vous savez que vous allez passer un mauvais moment, et ça offre des garanties dans le jeu que veut mettre en place Thomas Tuchel, à savoir un jeu un peu étiqueté Première Ligue, très agressif, beaucoup de pressing et de jeu très vertical.
1: Ouais, justement, et on verra ce que ça va donner face à la Croatie, mais pour cette équipe d'Angleterre et pour Anthony Gordon, on le suit de près pour sa saison avec le FC Barcelone, sa première après avoir rejoint les rangs du club Blaugrana aux dépens de Newcastle. En parlant de la Première Ligue, il y a une affaire qui secoue le foot anglais depuis un bon moment. On l'attendait, on en a parlé en début de semaine. C'est bien sûr Manchester City qui a été reconnu coupable de plusieurs infractions financières, 114. Manchester City qui est de plus en plus isolé, qui attend les sanctions. Plusieurs anciens joueurs, entraîneurs ont parlé de ce fait depuis le début de la semaine. Et bien sûr, Pep Guardiola qui a essayé bien sûr de soutenir son club avec lequel il a remporté plusieurs trophées. On parle que de ça aussi, ou on parle aussi de ça en Angleterre, Bruno.
0: On parle même plus de Manchester City que de l'équipe d'Angleterre, puisque la plupart des podcasts anglais aujourd'hui, ils ouvraient avec le dossier City et pas le dossier de l'équipe d'Angleterre. Ça montre à quel point ça a été un choc littéral en Angleterre. On parle quand même du club qui a dominé le football anglais ces 10 dernières années.

0: années, avec notamment 6 titres de champion d'Angleterre, une Ligue des champions, 3 FA Cup, 5 Coupes de la Ligue. C'est un choc parce que cette affaire, elle pointe la plus grande tricherie de l'histoire de la Première Ligue et même du football anglais, puisque la Première Ligue a été créée en 92. C'est un choc parce que l'affaire concerne pas uniquement City, mais tous les clubs qui aujourd'hui peuvent se sentir victimes de la tricherie de Manchester City. Je pense à Liverpool, qui aurait pu sans doute bénéficier d'un titre de champion d'Angleterre supplémentaire. Imaginez Jürgen Klopp, à qui on avait reproché d'avoir remporté qu'un seul titre de champion en 9 ans à Liverpool. Il aurait peut-être pu en avoir un deuxième ou un troisième. Il y a d'autres équipes qui ont été privées de qualification Ligue des champions à cause de leurs résultats face à City, ou de City qui les devançait, ou même des clubs qui ont été relégués à cause de défaites contre City. Donc on est vraiment qu'au tout début de l'affaire. C'est une affaire qui est extrêmement longue, faut le rappeler, hein. Ça a commencé en 2018 avec les révélations du quotidien allemand Der Spiegel, puis la première sanction de l'UEFA en 2020, cassée par le TAS, le tribunal arbitral du sport, par City, puis les accusations de la Première Ligue en 2023, qui a nécessité une enquête de près de 3 ans, pour finalement ces condamnations depuis vendredi, qui sont extrêmement lourdes. Hein. Tu l'as rappelé, 114 infractions financières aux règles de la régulation de la Première Ligue, mais également de l'UEFA, puisque City est accusé de ne pas avoir fourni d'informations financières exactes, ni le détail des paiements versés aux joueurs et aux entraîneurs, d'avoir enfreint le règlement de l'UEFA sur le fair play financier, les règles de la Ligue, de la Première Ligue en termes de rentabilité, de viabilité, c'est l'ancien ou le nouveau, on va dire plutôt fair play financier anglais. Et même si ces allégations sont toujours contestées par le club, c'est quand même sur une période de 9 ans, avec des contrats de sponsoring notamment qu'on dit fictifs, qui auraient été principalement financés par Abu Dhabi United Group, qui est l'actuel propriétaire du club. Donc il y a un dossier de 40 pages qui a été détaillé, avec notamment City qui est jugé coupable de ce qu'on appelle le paiement fictif, à savoir d'avoir gonflé artificiellement leurs revenus et réduit leurs dépenses de plus de 900 millions de livres. C'est plus d'un milliard d'euros. C'est astronomique. Donc c'est une déflagration totale sur le football anglais. Et voilà. Alors il y a eu des réponses. Déjà, on avait entendu la communauté de la Première Ligue qui confirmait en fait les informations de The Athletic. Elles sont arrivées hier. On a eu entre-temps la réponse du président de Manchester City, Al Mubarak, qui se disait confiant, il pouvait pas tout révéler, mais en gros, il est confiant de l'innocence de son club. Puis Sorian Siriano, qui est le directeur général du club, qui a lui parlé d'une fausse accusation, tout simplement. Donc c'est maintenant, on attend évidemment les preuves que City ne peut pas donner pour le moment, mais c'est une affaire qui est évidemment grandissante parce qu'elle touche une période de 9 années, de 2009 à 2018. Donc c'est énorme, il y a énormément d'entraîneurs qui sont impliqués, des joueurs, des dirigeants, des agents. Enfin, c'est une affaire vraiment qui est en train de secouer la Première Ligue depuis maintenant vendredi.
1: Et depuis qu'elle secoue la Première Ligue, il y a pas mal de théories. On imagine les sanctions que pourrait infliger le football anglais. Quelles conséquences pour cette équipe de Manchester City? Alors, parce que c'est quand même un cas assez inédit dans le monde du football. On pense à l'Italie en 2006 avec la Juventus, oui, de Turin, qui n'avait rien à voir, certes, mais avec ce qui concerne Manchester City, on pense au retrait de points, voire des trophées, rétrogradation en deuxième division. On a du mal à s'y retrouver, mais quand même, il y aura quelque chose qui sera fait à l'encontre de City.
0: Ah ben, il y a des sanctions qui vont être annoncées. Quand? On ne sait pas. La Première Ligue n'a pas communiqué. De quel ordre? On ne sait pas non plus, parce que c'est quand même très flou. Il y a tellement d'accusations et à des degrés très divers, notamment sur des paiements, sur des contrats de sponsoring. Pour résumer, pour essayer de faire simple, Manchester United ou d'autres clubs ont suivi les règles. Je pense à Arsenal notamment et Arsène Wenger, qui avait tout fait pour ne dépenser que ce qu'il gagnait, par exemple, pendant des années, ce qui notamment avec la construction du nouveau stade, l'Emirates, a eu des finances un peu exsangues et pouvait pas concurrencer Manchester City, Manchester United ou Chelsea, qui étaient quelque part un peu dopés financièrement depuis plusieurs années. C'est comme si City, au lieu d'avoir droit à 100 millions, ils avaient eu droit à 120 millions chaque année. Donc 20 millions de plus que les autres clubs. Et donc forcément, vous n'êtes pas dans le même championnat de concurrentiel. Et c'est pour ça que ça ouvre la voie à d'énormes sanctions. L'exemple le plus récent en Angleterre, c'est Everton, qui avait été condamné pour 2 enfreintes. Ils avaient pris 6 points. 6 points de pénalité, 6 points de déduction. Il y a un confrère anglais qui avait fait un peu le calcul de toutes les

0: de règlement de Manchester City, on serait à 232 points de déduction pour City. Or, on ne peut pas appliquer plus de 70 points de déduction par saison. Donc voilà, 70 points, vous infligez 70 points de pénalité à City sur une saison, bah, c'est quasiment la relégation assurée. Donc comment ça va être organisé? Quelle cette somme financière? Est-ce que City doit être sanctionné financièrement chaque saison pendant 9 ans, par exemple? On n'a aucune idée de la mesure des sanctions, ni quand elles vont être annoncées et confirmées, puisque Manchester City a jusqu'à vendredi pour faire appel, et ils vont évidemment faire appel. Donc on ne sait même pas si les sanctions vont être annoncées d'ici la fin de la saison.
1: Et entre-temps, il y a une saison à disputer, la saison
0: Oui.
1: 2026-2027. Sur le plan sportif, en attendant la sentence, c'est sûr que ça va impacter le club et le staff qui visent les sommets comme chaque
0: Oui.
1: saison.
0: Oui, absolument. Enfin, qui est aujourd'hui leader de Premier League? C'est Manchester City. Donc la Premier League joue aussi une part de son image, même si la Premier League n'est pas totalement responsable. Elle est passée à côté on va dire, du contrôle financier des comptes de Manchester City. Mais encore une fois, on peut pas aller totalement le fait d'un club qui est totalement responsable et coupable, puisque d'un côté, on a les dirigeants de City qui disent qu'ils sont totalement innocents, qu'ils vont apporter les preuves. Donc on a juste une envie, c'est de voir ces preuves et de voir si l'appel va être concluant. Ça avait été le cas face à l'UEFA il y a quelques années, mais c'était un cas très différent. C'était notamment en faisant appel au TAS, au tribunal arbitral du sport. Ça ne sera pas le cas sur ce cas-là, puisque uniquement le panel indépendant de la Première Ligue pourra statuer sur cet appel. Mais pour l'instant, on est complètement dans le flou, et c'est vrai que la prochaine journée de Première Ligue va se dérouler dans une atmosphère de scepticisme et de doute, évidemment, entourant Manchester City.
1: Ouais, justement, et donc l'affaire reste à suivre dès le retour des championnats. On verra quelles sanctions pour cette équipe de Manchester City. Merci beaucoup Bruno Constant d'avoir été avec nous cet après-midi.
0: Avec plaisir, à très bientôt.
1: À très bientôt Bruno Constant, notre consultant pour le football européen. On parlait de la sélection anglaise, mais pas que Manchester City et ses sanctions qui visent le club actuel leader de Premier League, qui a été reconnu officiellement coupable de, bien sûr, de triche, de mensonge auprès de la Premier League dans des proportions inimaginables. On verra ce que ça va donner. Et bien sûr, l'équipe qui va retrouver la compétition la semaine prochaine concernant la Première Ligue, la Ligue des Champions et tous les trophées qu'elle dispute. Voilà ce qu'on pouvait dire à propos du football anglais, marqué également par la victoire de l'Angleterre sur la pelouse de la République tchèque sur le score de 2-0, alors que l'Espagne a remporté son duel contre la Croatie 4-1. Les Croates qui vont défier l'Angleterre samedi pour le compte de cette troisième journée de Ligue des Nations. Restez avec nous lors de la deuxième partie de l'autre match. On va parler toujours de cette Ligue des Nations avec une bonne nouvelle pour le football italien. Les Italiens qui se sont imposés sur la pelouse de la Turquie sur le score de 4-1 après une première défaite à domicile face à la Belgique. On parlera de tout cela avec Valentin Paoluzzi, notre consultant pour le football européen. Ça sera après la synthèse de 16h30. À tout à l'heure.

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1: Bonjour à toutes et à tous, Constantin Jalot avec vous pour cette nouvelle synthèse de l'actualité. Synthèse qu'on ouvre sur le Maroc, où les déclarations se multiplient après les premières consultations organisées à Rabat par la chef du gouvernement désigné Fatim Zahra Mansouri. Le président du Rassemblement National des Indépendants, Mohamed Chaouki, annonce que son parti, le RNI, est disposé à soutenir la chef du gouvernement. Pour rappel, le RNI a été le premier parti reçu ce matin, étant arrivé deuxième aux législatives derrière le PAM. De son côté, Nizar Baraka, secrétaire général de l'Istiklal, souligne lui à l'issue de son entretien qu'il est impératif de redonner confiance aux citoyens. Il insiste aussi sur le caractère historique de la nomination d'une femme à la tête du gouvernement, une nomination qui constitue en soi, je cite, un événement majeur pour notre pays, pour la femme marocaine ainsi que pour la femme arabe et musulmane. Fin de citation. Le Maroc, qui avec la Banque africaine de développement a signé à Casablanca un accord de financement de 270 millions d'euros pour moderniser les aéroports du royaume. Le programme concerne notamment Marrakech, Agadir, Tanger et Fès. Il prévoit de nouveaux

0: nouvelles capacités d'accueil, des équipements de sûreté modernes et des services numériques pour les voyageurs. Objectif, renforcer le tourisme et confirmer le Maroc comme hub aérien régional à l'horizon 2030. En Europe, à présent, après l'incident proche d'une base militaire en Angleterre, le Premier ministre partage l'existence de fortes indications, selon lui, d'une implication de l'Iran. La base, pour rappel, est utilisée par l'armée américaine dans sa guerre en Iran, et l'Iran qui avait catégoriquement démenti tout lien dans cette affaire lundi dernier. Andy Burnham, qui dans la foulée s'exprime aussi sur un dossier football. Il serait très inquiet en cas de départ des propriétaires émiratis du club de Manchester City. Le club, menacé de sanctions, a été reconnu coupable de graves infractions financières entre 2009 et 2018. Selon le chef d'État, les investisseurs du club ont été, je cite, un partenaire de taille dans la transformation de Manchester. Et bien sûr, pour faire de Manchester City le club de dimension mondiale qu'il est aujourd'hui. Dans le monde du football, toujours, la fédération suisse retire à son tour son soutien à Gianni Infantino, le président de la FIFA, seul candidat à sa réélection en 2027. Le dirigeant est aussi de plus en plus contesté au sein de l'instance mondiale. L'organisation suisse justifie cette décision après, je cite, un réexamen approfondi des développements intervenus ces derniers mois. C'est la fin de cette synthèse. Merci de l'avoir suivi tout de suite. 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
1: 16h33 à l'écoute de Média. Bienvenue à vous si vous nous rejoignez. C'est la deuxième partie de l'autre match et nous sommes ensemble jusqu'à 17h. Lors de la première partie, nous avons parlé de la sélection marocaine qui s'est imposée sur la pelouse du Lesotho hier 2-0 à l'occasion de la deuxième journée des éliminatoires de la CAN 2027. On en a profité pour parler également de la Ligue des Nations avec la victoire de l'Angleterre hier sur la pelouse de la République tchèque 2-0 à l'occasion de parler avec Bruno Constant, notre consultant pour le football européen, de cette victoire, mais pas que. Il y a eu également Manchester City qui a été donc au cœur de la discussion. Et puis, avant de s'attaquer à la deuxième partie, on rappelle quand même cette belle victoire de la sélection marocaine des moins de 20 ans en début d'après-midi, après leur match nul face à la Tunisie. Et bien dimanche, les Lionceaux de l'Atlas ont décroché leur première victoire en dominant l'Algérie sur le score de 3-1 au stade du canal de Suez pour le compte de la deuxième journée du tournoi de l'UNAF qui se dispute du côté de l'Égypte. Les protégés de Ludovic Batelli ont attendu la deuxième période pour faire la différence. Sami Bouhoudan a ouvert le score à la 53e minute avant que Mohamed Monsef ne double la mise à l'heure de jeu, vers l'heure de jeu. Et puis il y a eu le but de Ilyes Hidaoui, un troisième but qui a permis à l'équipe de mieux gérer la rencontre malgré un but encaissé en fin de partie. Les Marocains qui sont donc en tête de leur groupe avec 4 points. On rappelle que les deux premières sélections au classement décrocheront les billets réservés à la zone UNAF pour la phase finale de la Coupe d'Afrique des Nations des moins de 20 ans. Allez, retour en Europe à présent avec ces rencontres de Ligue des Nations. Il y a eu la victoire de l'Italie en début de semaine, victoire sur la pelouse de la Turquie. 4-1 pour la squadra azzurra qui était en difficulté. On l'a vu lors du premier match face à la Belgique, défaite à domicile sur le score d'un but à 0. Les Italiens se sont ressaisis avec Roberto Mancini aux manettes. Bastoni a ouvert la marque et Fratesi a doublé la mise. Kayode a inscrit un troisième but. Il y a eu le but de Yilmaz côté turc avant qu'Exposito n'inscrive un quatrième but permettant à l'Italie de se relancer dans cette compétition avant de retrouver l'équipe de France. Et nous, on va retrouver Valentin Paoluzzi, notre consultant pour le football européen, qui est forcément heureux après cette victoire, tant les résultats étaient décevants pour la squadra azzurra. Valentin, une victoire impressionnante

0: pour l'Italie, il y a eu ce deuxième but au passage parfaitement négocié, de belles combinaisons entre les joueurs avant ce but. Donc Valentin, une belle victoire pour l'Italie en Turquie.
1: On a vraiment été scotché devant notre écran là en Italie pour ce match contre la Turquie avec une grosse demi-heure. Il y a 3 buts en une demi-heure, mais en fait c'est surtout la qualité de jeu, effectivement les automatismes. Ça a été très bien travaillé. Il y a eu un joli coup tactique fait par Mancini. Hein. Donc l'Italie joue en 4-3-3 hein, depuis qu'il est de retour. Et en ailier droit, il a mis Raspadori, qui est numéro 10, qui porte le numéro 10, et qui, c'est vrai que c'est un joueur qui est un peu plus à l'aise dans l'axe, et qui du coup rentrait dans l'axe et jouait entre les lignes. Et ça permettait du coup d'améliorer la qualité de la circulation de balles dans l'axe. Ça a surpris beaucoup les Turcs. Ça jouait en une touche, c'était propre, rapide, et surtout ça libérait de l'espace pour Kayode, donc qui est ce joueur de Brentford en première ligue, qui a une superbe histoire parce que il est passé par le centre de formation de la Juve et il a pas été conservé, il a rebondi en Serie D, 4e division, à l'âge de 16 ans, et là il s'est mis en valeur. Ensuite c'est la Fiorentina qui l'a repris, voilà, où il est en concurrence avec Dodô, un arrière latéral droit brésilien. Bon, mais sans plus, là, vraiment, c'est typiquement le genre de cas où on mise sur un étranger neutre plutôt que sur un prospect italien. Mais la Première Ligue s'est rendu compte de son potentiel et l'a recruté. Il a déjà 50 matchs dans la besace. Il est spécialiste des longues touches, ça, c'est quelque chose d'assez incroyable. Mais surtout, il a une vraie qualité quand il va aux avant-postes. Et il marque le troisième but, mais le deuxième but, en fait, c'est une frappe. C'est une même action à chaque fois. C'est une espèce de toile d'araignée de passes construites dans l'axe ou vers le côté gauche. Et après, lui, il est libre sur la droite et il frappe au but. Et ça, c'est très encourageant parce que ça montre que ça bosse bien à Coverciano, tout simplement, j'ai envie de dire. Ça a permis aussi de faire le tri au niveau des interprètes, de voir les joueurs plus dynamique, plus vif, qui ont plus d'envie aussi, j'ai envie de dire. Et c'est sûr que quand il va penser à sa composition contre l'équipe de France, même si Mancini a laissé volontairement en fait 10 joueurs en Italie pendant que le reste du groupe se déplace en Turquie parce qu'il voulait que 10 joueurs se reposent, et ça va être dur pour lui de pas reproposer une grande partie des titulaires qui se sont illustrés contre la Turquie, à moins que voilà d'autres éléments et ces automatismes-là, mais je ne sais pas s'ils ont les mêmes caractéristiques techniques et physiques que les héros de Bursa. Bursa, c'est le match où s'est disputée la rencontre Turquie-Italie, et héros parce qu'en fait ils avaient un temps de chien, quoi. Il pleuvait à verse pendant il y a plus à verse pendant 24 heures et c'était une victoire épique, voilà. J'ai presque envie de parler de match fondateur. Je veux pas m'enflammer, mais franchement c'est très encourageant.
0: Ouais, très encourageant, ça faisait longtemps qu'on n'avait pas vu l'Italie aussi performante, d'autant plus que ce match se jouait en Turquie, c'était en déplacement, il fallait pour les Turcs également, il fallait que l'équipe se relance, parce qu'on le rappelle, la Turquie s'était inclinée lors du premier match devant l'équipe de France sur le score d'un but à zéro. Il va falloir donc pour l'Italie confirmer, mais on a vu de belles choses, comme on l'a souligné Valentin. Cette équipe a montré qu'elle pouvait faire de belles choses, qu'il y avait des joueurs, le talent aussi. Face à l'équipe de France, ça sera une autre histoire pour le compte du prochain match de la Squadra Azzurra. Mais on sent que ça peut rivaliser avec certaines équipes. Et il y a des temps forts pour l'équipe mise en place par Roberto Mancini, qui a trouvé en quelque sorte son dispositif. De façon générale, Valentin, l'opinion publique en Italie, est-ce qu'on a tendance à s'emballer, ou est-ce qu'on remet en contexte cette victoire de Roberto Mancini?
1: Alors en Italie, on reste clairement sur l'euphorie de la victoire contre la Turquie. On est passé par toutes les émotions. Autant le premier match contre la Belgique, c'était la grosse déprime, parce que alors la Belgique a gagné 2-0, ça reflétait pas forcément la physionomie du match, parce que en deuxième mi-temps, l'Italie a eu beaucoup d'occasions, a beaucoup gâché. Mais l'impression, globalement, c'était que l'Italie était encore à Zenica, en Bosnie, et que mentalement, le travail n'avait pas été fait.

0: Et la formation aussi, le 11 de départ a déçu parce qu'il n'y avait pas assez de nouveautés, si on veut. Moi j'ai toujours que Mancini, il peut pas faire table rase de l'effectif de l'équipe d'Italie parce que ceux qui n'ont pas réussi à se qualifier à cette Coupe du Monde, voire celle d'avant, en fait, c'est des joueurs qui sont dans la force de l'âge. Il n'y a pas de sénateur de 35 ans, donc on ne peut pas les mettre à la retraite. Contre la Turquie, il a changé pratiquement toute son équipe en alignant, faisant débuter quelques joueurs, notamment Sebastiano Esposito, le frère de Pio, qui était à arrière-gauche, pardon, attaquant gauche, Kayode, qui était arrière-droit. Mais c'est des joueurs qui ont 22 ans, en fait. 21, 22 ans, c'est pas des jeunes de 18 ans, c'est pas des néophytes, comme on a pu voir par le passé. Donc, il y avait aussi Ruggeri, arrière-gauche, défenseur qui évolue à l'Aston Villa, qui était à l'Atlético Madrid, l'an dernier, qui a longtemps œuvré à l'Atalanta. C'est tous des joueurs, en fait, qui auraient probablement dû être lancés plus tôt par Gattuso, par Spalletti. Et qui, ont montré avoir les qualités, la fraîcheur, l'envie, mais surtout les qualités en fait. Voilà, parce que faut pas. Je vais parler du mental, mais il y a l'aspect un peu plus terrain, quoi. Et là, on sent que Mancini a choisi les bons joueurs, les bons gars. Et alors, certes, la Turquie était très diminuée. Il lui manquait deux de ses trois meilleurs joueurs, à savoir Yildiz et Çalhanoğlu. Elle n'est pas dans une bonne dynamique. Et d'ailleurs, Mancini a dit ces deux matchs n'ont pas existé, c'est-à-dire la défaite contre la Belgique et la victoire contre la Turquie, dans le sens où il faut pas se laisser influencer par ces deux résultats-là, surtout en vue du déplacement en France après-demain. Mais clairement, la sensation après cette victoire, large victoire 4-1 contre la Turquie, et notamment cette première demi-heure, on s'est dit, bon, ben, c'est le retour de l'Italie de Mancini, celle qui nous avait fait rêver jusqu'à l'Euro 2021 parce que c'était un football dominant, parce que ça jouait, etc. Mais c'est évident qu'il y a aucun sens de tirer des conclusions aussi hâtives. Mais vu la situation du football italien, eh bien sûr qu'on a envie quand même de se nourrir de ces bonnes sensations. Ça, je pense que tout le monde peut le comprendre.
1: Ouais, effectivement, l'Italie, qui a besoin de ce genre de victoire pour se rassurer, tant les derniers résultats ont été décevants. On rappelle que la Squadra Azzurra n'a pas participé aux trois dernières éditions de la Coupe du Monde. C'est beaucoup pour une sélection qui a remporté le mondial à quatre reprises. La dernière en date remonte à 2006 face à cette équipe de France, justement. Et c'est le match qu'on attend donc avec impatience. Le match qui aura lieu vendredi entre les deux sélections. L'équipe de France qui, de son côté, est clairement en tête de ce groupe où figure l'Italie de Roberto Mancini, l'équipe française qui a remporté son premier duel face à la Turquie, avant de s'imposer lundi également contre la Belgique. Succès 1-0 en Belgique à Bruxelles. Un match qui a tardé à se dessiner. C'est à la 88e minute de jeu que Michael Olise a réussi à marquer ce but libérateur pour la sélection de France, mais également pour Zinedine Zidane. On l'a vu sur le banc, il s'est enflammé suite au but et après le raid de Michael Olise. Il a tiré un ballon qui était à côté du banc des remplaçants, et donc une victoire qui rassure encore cette équipe de France, les Bleus, qui donne rendez-vous à l'Italie. Valentin, au-delà de ce match, l'équipe de France qui jouait face à la Belgique, on a pu, côté italien, observer cette opposition face au Diable Rouge que les Français ont finalement remporté.
0: Alors France-Belgique, moi j'étais concerné parce qu'il y avait quatre joueurs de Serie A titulaires et surtout pas les plus connus. Alors, il y avait Maignan dans les buts, mais je suis très content de la prestation de Diouf, arrière-gauche, de Kaloulou, arrière-droit. Je ne comprends pas pourquoi ce joueur n'a pas intégré de façon dans la durée le groupe des Bleus depuis au moins 2 ans, parce que c'est un super joueur très complet, phase défensive, offensive. Il sait tout faire. C'est pas un joueur qui va te garantir une prestation de 10 sur 10 la plupart du temps.

0: temps, mais il descend jamais en dessous de 7,5 sur 10, quoi. Il est très régulier et il y a un vrai. Moi, ce que j'aime beaucoup, c'est son apport offensif, en fait. L'an dernier, c'était un des meilleurs passeurs décisifs de la Juve. Et c'est vrai, contre la Belgique, on l'a vu monter aux avant-postes. Il aime bien aussi parfois repiquer dans l'axe, faire des 1-2, aller dans la surface. C'est un élément très intéressant. Diouf, qui joue piston droit à l'Inter, alors que c'est un relayeur à la base et que Zidane a mis arrière gauche. C'est un gaucher, Diouf, c'est pour ça. Et vu qu'il y a de la place sur le flanc gauche de la défense des Bleus, il a marqué des points. Et puis évidemment, Lucas d'Acuna, qui s'imposait. Donc lui, c'est un peu c'est le playmaker du com de Fabregas. Il a depuis 3 ans et demi, c'est le joueur qui a le plus d'ancienneté dans l'effectif. Il était à com quand Fabregas était encore joueur. Et Fabregas est en train de faire devenir d'Acuna un Fabregas. Aussi parce que. Il était ailier à l'époque où il jouait encore en France, et donc il a le sens du but. Il a touché le poteau contre la Belgique, on l'a vu là. Et c'est un joueur qui va être reconvoqué et sur lequel Zidane peut miser. Donc il va en Serie A, il joue le haut de tableau, il joue, dispute la Ligue des Champions, c'est le capitaine de Côme. Donc il a aussi les qualités de leadership. Et puis voilà, après les Bleus l'ont gagné en fin de match sur un exploit de Hollise, mais il y a quand même eu du contenu, hein, on va pas faire la fine bouche. Et puis surtout des éléments qui, voilà, on s'en doutait que la France avait un réservoir de joueurs suffisamment profond pour voir des nouvelles têtes et que ces nouvelles têtes s'imposent, mais là sur le terrain on en a eu la confirmation. Et bon, c'est des bons débuts pour Zidane dans l'équipe de France, parce que gagner ses 2 premiers matchs en déplacement en Turquie, c'est toujours un traquenard, et en Belgique, avec la rivalité qu'il y a désormais entre les deux pays, c'était pas escompté. Et Zizou l'a fait.
1: Voilà, donc Zizou l'a fait et il se tourne vers la préparation du prochain match, justement face à l'Italie. C'est prévu samedi. Cette fois, ce sera à domicile en France que le technicien français, l'ex-entraîneur du Real Madrid, va retrouver cette équipe d'Italie pour un match qui promet, puisqu'on le sait, Zinedine Zidane a déjà évolué en Italie en Serie A avec la Juventus de Turin avant de signer pour le Real Madrid. Un match particulier donc pour l'ancien numéro 5 de la Casablanca. C'est donc un match à suivre donc samedi pour cette Italie-France, ou plutôt France-Italie. Voilà ce qu'on pouvait dire à propos des matchs de Ligue des Nations. Avant de dire au revoir à Valentin, il y a peut-être quelque chose à évoquer concernant le football italien. C'est bien sûr Daniel Osvaldo, l'ancien international italien qui a été hospitalisé. Il est d'ailleurs toujours en soins intensifs en Argentine, où il évoluait depuis jeudi dernier après avoir été victime d'un épanchement pleural. L'ancien italien, qui est aujourd'hui âgé de 40 ans, on le rappelle, retraité depuis 2020, s'est présenté dans un hôpital après avoir été victime de douleurs et d'une perte d'appétit. Les médecins qui ont détecté donc ce problème autour d'un poumon, et hier soir, eh bien, la famille et l'entourage d'Osvaldo a démenti plusieurs informations concernant son état de santé. Il va bien. Donc un joueur charismatique qui avait un bon toucher de balle, une carrière assez oubliée, mais c'est un joueur qui a quand même marqué une époque de la Squadra Azzurra. Valentin, justement, Daniel Osvaldo qui rassure, et on a eu peur pour le joueur.
0: Et c'est bien de glisser un mot sur Daniel Osvaldo, parce que déjà, ça a été un super joueur, vraiment. Foufou, oui, clairement, il n'était pas très stable, ça se voyait, mais il avait une grosse qualité. Alors, c'est un fameux Oriundo, c'était un Argentin d'origine italienne, et il compte 14 caps avec l'équipe d'Italie et 4 buts en fait. Donc c'était de 2011 à 2014. À un moment donné, c'était un peu le concurrent ou le remplaçant de Balotelli en sélection. On parle de cette période-là. Et il a joué à la Rome, à la Juve, à l'Inter, surtout à la Roma qu'on a profité de lui. Et c'était un joueur impressionnant. Enfin, je veux dire, il marquait des buts rarement banals.

0: national. Et ben, il en fait, il aurait pu faire beaucoup plus que ce qu'il a fait, mais s'il n'avait pas eu cette approche du métier de footballeur bien à lui, en fait, on n'aurait pas vu un joueur aussi fantasque sur le terrain. Le gros souci, c'est comme ça permet de parler d'aborder l'après-carrière des joueurs de foot. Tout s'arrête. Et pour X raisons, on va pas approfondir parce qu'il faudrait une émission entière. Mais ça finit souvent en déprime, grosse déprime, voire pire en dépression. Parce que leur vie change. Parce qu'ils sont plus sous les projecteurs. Parce qu'il y a un vide. Parce qu'ils ont une vie minutée pendant 20 ans. Et que ils savent plus quoi faire. Ils ont du mal à se réinventer. L'argent ne fait pas le bonheur aussi facilement qu'on le pense. Et pour ceux qui ont certaines fragilités ou un fond dépressif déjà à la base, bah ça peut vite mal tourner. Et c'est le cas d'Osvaldo qui s'est ruiné la santé, en fait. Il s'est ruiné la santé. Le sosie de Johnny Depp. Voilà, moi, c'est comme ça que je me souviens de ce joueur-là. Il avait monté un groupe de musique un peu rock. Il avait d'ailleurs fait des concerts en Italie, je me souviens. J'ai failli aller le voir. Et puis derrière, après, il y a toute une descente aux enfers physiquement avec donc ce problème-là. C'est ce qu'on appelle un épanchement pleural à son poumon droit. Il a été entre la vie et la mort pendant quelques jours. Et il a été récupéré, rattrapé à temps par les médecins. Mais vraiment, voilà, je pense que c'est un bon rappel à l'ordre, même pour les footballeurs en activité, c'est-à-dire de bien préparer l'après-carrière et de remplir sa vie différemment. Je vais citer Gigi Buffon, un mythe du football italien, du football mondial, qui sort du monde du foot pour la première fois. Là, il a joué très longtemps et ensuite, dans la foulée, il a tout de suite été dirigeant de l'équipe d'Italie. Et là, pour la première fois, il travaille plus dans le monde du foot. Et il a donné une interview. Récemment, il a dit une très belle chose. Il a dit, moi, je veux d'abord, là, ma priorité, c'est d'être indépendant du football. Et ça, j'ai trouvé que c'était une très belle formule. Et que les footballeurs en activité, les jeunes retraités, ils doivent s'en inspirer. Parce qu'il faut remplir sa vie différemment que par le football quand on est un footballeur de haut niveau. Parce que derrière, ça peut malheureusement vite, vite aller à la dérive.
1: Et c'est ce qu'on a vu avec Pablo Osvaldo. On lui souhaite bien sûr un bon rétablissement. Merci beaucoup, Valentin Paoluzzi, notre consultant pour le football européen. On rappelle que Pablo Osvaldo a porté le maillot de plusieurs clubs en Italie, notamment l'Atalanta, la Fiorentina, Bologne. Il est passé par l'Espagne avec l'Espagnol, l'AS Rome également en Serie A. Il a joué en Première Ligue avec Southampton et a fini sa carrière du côté de l'Argentine. Voilà ce qu'on pouvait dire à propos du football en Italie après la Squadra Azzurra, bien évidemment, et la Ligue des Nations. Avant de vous quitter, bien sûr, retour en Afrique pour parler des éliminatoires de la CAN 2027. On parlait donc du Maroc et de cette victoire face aux Lesotho 2-0 hier à l'occasion de la deuxième journée. Le Sénégal, bien, qui s'est imposé également après un premier match nul compliqué. L'équipe sénégalaise qui s'est imposée 1-0 sur la pelouse de l'Éthiopie a pu compter sur le but de Mbaye, le joueur d'Aston Villa, Ibrahim Mbaye, qui a permis à cette équipe sénégalaise de s'imposer, d'aller mieux après un premier match nul timide, on va dire, pour Patrick Vieira, le nouveau sélectionneur des Lions de la Teranga, qui s'est exprimé après cette victoire. On l'écoute.
2: Tout n'a pas été parfait, mais ça nous donne une option. Je trouve que globalement, quand on avait le ballon, on aurait pu mieux faire, une axe d'amélioration, mais ça a été très compliqué avec l'état du terrain. Je trouve qu'on a été plutôt discipliné et on aurait pu prendre encore un peu plus l'avantage dans des situations où on a réussi à sortir le ballon proprement, mais on a manqué un peu d'agressivité offensive parce qu'on a eu des situations à 1 contre 1, on aurait dû faire meilleur dans ces situations-là. Mais encore une fois, c'est comme ce que j'ai dit aux joueurs, il y a un nouveau projet de jeu qui est en train de se mettre en place. Tout ne sera pas parfait, tout n'a pas été parfait, mais on a quand même beaucoup d'indications par rapport aux axes de progression qu'on doit avoir. Et gagner aujourd'hui donne de la confiance. Je pense qu'on est vraiment sur la bonne voie.
1: Voilà donc Patrick Vieira, l'ancien international français actuel sélectionneur.

0: Nord du Sénégal, confiant après cette victoire 1 à 0 du Sénégal face à l'Éthiopie. Le Sénégal qui va enchaîner avec un dernier match amical pour les Lions de la Teranga avant la fin de ce break international. L'équipe sénégalaise qui va défier les Comores. Ça sera le 4 octobre, ça sera dimanche donc pour cette équipe sénégalaise après un match nul, une victoire 4 points après 2 journées des éliminatoires de la CAN 2027. Une équipe qui a confirmé, c'est la Côte d'Ivoire qui s'est imposée lors de son premier match face au Ghana, succès 2 à 0. Et après, une autre victoire face à la Somalie hier, 2 à 0 pour les éléphants d'Hervé Renard, l'équipe qui a pu sceller le score de cette rencontre en toute fin de match. Le premier but a été inscrit à la 89e minute par Yann Gbo, une victoire qui s'est officiellement dessinée après le but de Mousamana Touré en fin de match, le joueur de Newcastle qui scelle définitivement la victoire pour les éléphants d'Hervé Renard, le sélectionneur ivoirien, ou plutôt de Côte d'Ivoire, français de Côte d'Ivoire, qui revient sur cette victoire face à la Somalie.
1: Il y a beaucoup de points à perfectionner, je dirais. Il y a beaucoup de bonnes choses. Après, c'est toujours des adversaires difficiles. On a 2 opportunités à 50 cm de la ligne et on la met à côté. Si vous marquez beaucoup plus tôt dans un match comme ça, vous êtes beaucoup plus tranquille. La preuve, quand on a mené 1-0, on est capable de remettre un autre but. Voilà, c'est parce que c'est le football qui veut ça. Donc, il faut être plus adroit dans le geste final.
0: Voilà donc Hervé Renard, le sélectionneur de Côte d'Ivoire, au sujet de ce succès 2 à 0 pour les éléphants, leader de leur groupe après cette victoire, un total de 6 points. Pour ce qui est des autres rencontres, le Mali a battu le Libéria 1-0. Le Gabon, qui fait partie du groupe des Lions de l'Atlas, s'est relancé après un succès 2 à 0 face au Niger, alors que la surprise est venue du Ghana qui est tombé face à la Gambie. Défaite 4 à 2 pour les Black Stars. Les Black Stars qui ne défieront finalement pas l'équipe marocaine à Tanger. Et c'est le Mali qui sera l'adversaire des Lions de l'Atlas le 4 octobre au grand stade de Tanger à partir de 18h, alors que le Maroc devait initialement croiser le fer avec le Ghana. C'est donc un match, un remake de la phase de poule de la CAN 2026 qui est au programme. C'est la fin de cette édition de l'autre match. Merci d'avoir été à l'écoute sur Média. Excellente suite des programmes.

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1: Bonjour à toutes et à tous, Constantin Jalot avec vous pour cette nouvelle synthèse de l'actualité. Synthèse qu'on ouvre sur le Maroc, où les déclarations se multiplient après les premières consultations organisées à Rabat par la chef du gouvernement désigné Fatim Zahra Mansouri. Le président du Rassemblement National des Indépendants, Mohamed Chaouki, annonce que son parti, le RNI, est disposé à soutenir la chef du gouvernement. Pour rappel, le RNI a été le premier parti reçu ce matin, étant arrivé deuxième aux législatives derrière le PAM. De son côté, Nizar Baraka, secrétaire général de Istiklal, souligne lui à l'issue de son entretien qu'il est impératif de redonner confiance aux citoyens. Il insiste aussi sur le caractère historique de la nomination d'une femme à la tête du gouvernement, une nomination

qui constitue en soi, je cite, un événement majeur pour notre pays, pour la femme marocaine ainsi que pour la femme arabe et musulmane. Fin de citation. Le Maroc, qui avec la Banque africaine de développement a signé à Casablanca un accord de financement de 270 millions d'euros pour moderniser les aéroports du Royaume. Le programme concerne notamment Marrakech, Agadir, Tanger et Fès. Il prévoit de nouvelles capacités d'accueil, des équipements de sûreté modernes et des services numériques pour les voyageurs. Objectif, renforcer le tourisme et confirmer le Maroc comme hub aérien régional à l'horizon 2030. En Europe, à présent, après l'incident proche d'une base militaire en Angleterre, le Premier ministre partage l'existence de fortes indications, selon lui, d'une implication de l'Iran. La base, pour rappel, est utilisée par l'armée américaine dans sa guerre en Iran, et l'Iran qui avait catégoriquement démenti tout lien dans cette affaire lundi dernier. Andy Burnham, qui dans la foulée s'exprime aussi sur un dossier football. Il serait très inquiet en cas de départ des propriétaires émiratis du club de Manchester City. Le club, menacé de sanctions, a été reconnu coupable de graves infractions financières entre 2009 et 2018. Selon le chef d'État, les investisseurs du club ont été, je cite, un partenaire de taille dans la transformation de Manchester. Et bien sûr, pour faire de Manchester City le club de dimension mondiale qu'il est aujourd'hui. Dans le monde du football, toujours, la fédération suisse retire à son tour son soutien à Gianni Infantino, le président de la FIFA, seul candidat à sa réélection en 2027. Le dirigeant est aussi de plus en plus contesté au sein de l'instance mondiale. L'organisation suisse justifie cette décision après, je cite, un réexamen approfondi des développements intervenus ces derniers mois. C'est la fin de cette synthèse, merci de l'avoir suivi. 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
1: Bonjour à toutes et à tous, Constantin Jolain avec vous pour cette nouvelle synthèse de l'actualité. À la une, au Maroc, la chef du gouvernement désigné Fatim Zahramzouri poursuit ses consultations de partis politiques à Rabat, au siège du parti Authenticité et Modernité. Des premières déclarations en ressortent. Le président du Rassemblement National des Indépendants, Mohamed Jaouki, après son entretien, a raconté « Nous avons eu un échange responsable, placé sous le signe de la clarté et de la franchise. Nous avons également échangé sur les défis à venir. » Le secrétaire général de l'Istiklal, quant à lui, Nizar Baraka a déclaré nécessaire, je cite, une mobilisation générale afin de dépasser la logique de la compétition électorale pour faire face aux défis géostratégiques ainsi qu'aux défis économiques et sociaux. Les consultations continueront demain avec l'Union constitutionnelle, le Mouvement démocratique et social et le PJD et vendredi avec l'Alliance de gauche. Direction l'Europe. Au Royaume-Uni, le ministère britannique de l'Intérieur a confirmé la fin de l'accord franco-britannique d'échange de migrants dit du 1 pour 1. Il a été conclu à l'été 2025 avec Paris. Il devait expirer demain. Paris avait précisé ce matin discuter avec les Britanniques des modalités de sortie de cet accord. À l'est du continent européen, la Russie a convoqué l'ambassadeur danois à Moscou pour protester après un incident qui avait impliqué mi-septembre un navire de guerre russe et un hélicoptère de l'armée danoise en mer Baltique. Lors de cet incident, un hélicoptère Fenex était approché d'une frégate russe dans les eaux internationales pour, je cite, une opération photographique de routine, selon l'armée danoise, qui accuse le navire d'avoir tiré deux fusées éclairantes en direction de l'appareil. L'actualité en Scandinavie et en Suède, c'est aujourd'hui ce nouveau rapport qui réclame des excuses de l'État pour les injustices subies par le peuple Sami. Ce seul peuple autochtone d'Europe, juridiquement reconnu comme tel, représente près de 100 000 personnes réparties sur leur territoire ancestral arctique qui s'étend sur la Finlande, la Norvège, la Suède et une partie de la Russie, et une population qui a largement souffert de la colonisation et de la volonté de plusieurs États scandinaves d'effacer sa culture, sa langue, sa religion. On finit cette synthèse avec une touche de culture et on retourne au Maroc pour sa Asila du 2 au 18 octobre 2026. La 47e édition du Moussem culturel international d'Asila tiendra sa session automnale. Plus de 400 personnalités du monde de la diplomatie, de la pensée, de la culture, des arts et des médias sont attendues à ce rendez-vous organisé par la fondation du Forum d'Asila en partenariat avec le ministère de la Jeunesse, de la Culture et la Commune. C'est la fin de cette synthèse, merci de l'avoir suivi. Bonne écoute de notre programme sur Médias.
2: 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Quand une entreprise veut se transformer, le réflexe est souvent le même. Lancer une nouvelle application, refaire son site, automatiser un processus, investir dans l'intelligence artificielle. Mais est-ce vraiment par là qu'il faut commencer? Parce qu'un outil aussi performant soit-il, ne résout rien si l'entreprise n'a pas d'abord identifié le problème, la valeur recherchée et le résultat attendu. Nouvelle piste, Yasmine Karouani. Aujourd'hui, on en parle avec Rachida Mqran, entrepreneur et spécialiste de la transformation des entreprises. On se pose une question simple, la transformation digitale commence-t-elle vraiment par la technologie ou bien par la stratégie? Rachida Mqran, merci beaucoup d'être là.
3: Merci Yasmine pour cette invitation, je suis ravi d'échanger avec vous sur le sujet.
2: Alors Rachida Mqran, pourquoi les entreprises ont-elles encore ce réflexe de commencer une transformation par la technologie?
3: À mon avis, il y a une réponse simple parce que la technologie, elle est là, elle est visible, on peut la toucher, on peut avoir un démo gratuit avec une entreprise, on peut consulter un outil, un nouveau outil, on peut voir. Donc c'est plus simple pour eux, donc alors directement à choisir de commencer par l'outil parce qu'ils pensent que c'est la solution pour leur problème.
2: Mmh. Mais est-ce qu'on peut être très digitalisé sans avoir réellement transformé son entreprise? Est-ce que certaines entreprises confondent encore entre digitalisation et transformation?
3: Oui, il y en a plusieurs. Par exemple, qui remplacent un formulaire, un bout de papier pour remplir des informations, une demande ou une inscription qui est sur papier, et la remplacent directement par un formulaire en ligne. Voilà, pour eux, c'est de la transformation, mais non, c'est de la digitalisation, purement digitalisée, parce qu'elle n'a pas encore allé jusqu'à le changement de processus, revoir exactement où est le problème. Donc, pour moi, elles sont déjà juste dans la phase de la digitalisation. On n'a pas encore allé vers la
2: Bien
3: transformation.
2: sûr. C'est plus facile finalement d'acheter une solution que de remettre en question son organisation?
3: Oui, bon, pour nous, le processus le plus adapté, il faut d'abord mettre des questions. On a une liste de questions avant d'entamer le choix d'un outil. D'abord, on a la question de c'est quoi le problème à résoudre avec cet outil? Pourquoi adopter cet outil? Quels sont les objectifs principaux liés à la stratégie de l'entreprise? Et ensuite, est-ce que vous avez des indicateurs de performance pour mesurer effectivement cette transformation ou l'adoption de cet outil avant même de choisir n'importe quel outil, soit l'IA, soit un outil, soit créer un site, soit choisir un CRM. Oui.
2: Alors justement, quand vous menez cet audit en entreprise, au sein des entreprises, qu'est-ce qui remonte le plus souvent? Est-ce que justement ces entreprises qui font appel à vous sont déjà au courant de ces différents éléments que vous venez de citer?
3: Pas tout le temps. Il y en a des dirigeants qui sont déjà conscients, qui sont toujours en apprentissage. Ils apprennent comment transformer l'activité de leur entreprise. Ils cherchent à poser des questions, de vraies questions. Mais par contre, il y en a d'autres qui viennent directement vous dire, j'ai besoin d'un nouveau site web, un beau site web, j'ai besoin d'une application, j'ai besoin d'intégrer l'IA dans l'entreprise parce que mon concurrent a intégré déjà l'IA. Donc, ils sont déjà mal
2: Orienté,
3: organisés, donc
2: oui.
3: mal orientés. Parce que il faut d'abord faire des questions, il faut se montrer que vous êtes un dirigeant capable de transformer, n'est pas juste la digitalisation côté outil, mais de transformer la manière dont l'entreprise fonctionne, la manière dont elle crée la valeur et aussi la relation avec les clients, soit clients, soit fournisseurs, et aussi la gestion de l'entreprise. Parce que adopter une nouvelle technologie, spécialement l'IA, peut aussi impacter la partie ressources humaines, la manière de recruter, les types de profils. Il peut aussi impacter le nombre de personnes à recruter. Parce que l'IA peut aussi impacter pas impacter, mais résoudre le problème de temps de réalisation des tâches. Donc c'est des questions, c'est un questionnaire, un audit, un diagnostic qu'on peut réaliser avec le dirigeant de l'entreprise.
2: Alors, c'est avec le dirigeant de l'entreprise ou le DSI que vous menez ce genre d'enquête?
3: Pour moi, c'est le dirigeant parce que le DSI est orienté technologie, choix de la technologie. Sa responsabilité, c'est de produire, c'est à la fin de produire une solution qui est cohérente et sécurisée et avec une expérience client adaptée. Mais d'abord, pour nous, ce qui est important, c'est le dirigeant, c'est le patron, c'est le qui va décider, c'est lui qui connaît bien la stratégie ou les objectifs stratégiques de l'entreprise en termes de chiffre d'affaires, en termes de culture de l'entreprise, de la vision, des investissements, etc. Donc le dirigeant, il y a une grande responsabilité au niveau de la transformation digitale, parce que transformation digitale, c'est d'abord une transformation. Avant d'être une digitale, le digital, ça reste un outil. Donc, il faut que le dirigeant décide dans quel axe on va améliorer son entreprise et aussi changer la manière de production et de création de valeur.
2: Donc l'outil finalement devient un moyen et non pas une fin en soi. Ça vient
3: Oui.
2: soutenir la stratégie du dirigeant.
3: Exactement, oui. Exactement. Et doit soutenir la stratégie. Bien sûr, pour moi, le meilleur dirigeant que je souhaite travailler avec, c'est le dirigeant qui apprend tous les jours. Qui apprend tous les jours, qui investit dans la formation, dans la gestion, le management, le RH, l'impact de la technologie sur l'entreprise. Qui cherche toujours à rentabiliser son entreprise et qui a des objectifs chiffrés. Pour nous, ça nous facilite la tâche pour bien présenter et bien sûr aller directement sur le meilleur outil qui va donner rapidement des résultats concrets, qui va le sentir soit sur la fluidité du processus de gestion des commandes, des clients, bien sûr sur la, elle va impacter le chiffre d'affaires et là, bien sûr l'entreprise va être plus rentable et bien, finalement le dirigeant va être satisfait de son travail.
2: Et aujourd'hui, avec l'IA, justement, est-ce qu'on ne voit pas encore davantage ce phénomène? Nous voulons faire de l'IA, nous voulons implémenter de l'IA avant même de savoir pourquoi.
3: Oui, exactement. Il y a plusieurs personnes, plusieurs dirigeants qui viennent vers nous et nous disent qu'il faut intégrer l'IA. Voilà, j'ai vu certaines plateformes de nouveautés. Et il y en a certains dirigeants qui, justement, ils apprennent, mais ils apprennent de manière aléatoire. Ils disent, voilà, j'ai vu cette fonctionnalité, l'entreprise X, elle l'utilise, l'autre entreprise, voilà le chiffre d'affaires qu'il a régénéré. Donc le problème, c'est qu'on ne part pas directement dans notre cas, parce qu'aujourd'hui, l'IA peut faire tout. L'IA, on a plusieurs types, plusieurs modèles, plusieurs utilisations de l'IA. Si on veut que l'IA travaille pour nous, il faut d'abord préciser c'est quoi notre problème, c'est quoi notre objectif, et démarrer d'une manière progressive. On ne peut pas appliquer l'IA directement sur tous les départements de l'entreprise. On peut par exemple commencer par la partie CRM, la partie collecte, la gestion des prospects. C'est très important. Et d'installer un chatbot personnalisé, bien sûr avec la culture d'entreprise, le type de réponse, la manière de donner les informations, elle va être personnalisée à cette phase-là. Et ensuite, on regarde ces résultats. Est-ce que cela impacte directement notre quotidien? Est-ce qu'il facilite les tâches de nos collaborateurs? Parce que finalement, l'outil qu'on va adopter ou la transformation qu'on va créer, c'est pas l'utilisation quotidienne, c'est pas aux dirigeants. Finalement, c'est le collaborateur qui vont utiliser. Il faut comprendre leur niveau d'utilisation, de maturité en digital. Parfois, il y a des personnes qui ont besoin de plus d'informations, d'accompagnement, et de les convaincre d'utiliser une nouvelle technologie. Bien sûr, il y a un rôle très important pour faciliter cela, pour avoir l'outil rapidement. Mais d'abord, il faut définir un processus qui va s'adapter à l'écosystème de l'entreprise. Ce qu'on dit un écosystème, c'est le dirigeant, le collaborateur, différents niveaux, les fournisseurs, les clients, les partenaires. Tout le système, l'écosystème de l'entreprise, il faut avoir, même pour l'IA, l'utilisation de l'IA, il y a des entreprises qui ne veulent pas partager des données sensibles en entreprise à l'IA. Donc, on conseille, on recommande d'utiliser des modèles IA qui sont installés en local. Donc, pour eux, il y a des données sensibles, on ne peut pas directement partager et demander à l'IA d'analyser des documents sensibles avec des données personnelles. Donc là, on voit avec la culture, c'est en relation avec la culture de l'entreprise, avec la stratégie du dirigeant et aussi les objectifs et le respect de la protection des données. Donc c'est très important, c'est le rôle du dirigeant qui doit tracer ces lignes-là. Et ensuite, on peut aller à choisir le meilleur solution IA.
2: Justement, quand on transforme réellement un processus, on touche souvent à l'organisation, aux responsabilités, aux habitudes de travail, parfois même à la culture de l'entreprise. Vous l'avez dit tout à l'heure, la transformation digitale ou numérique est avant tout une transformation. Alors, peut-on transformer justement les outils sans transformer les processus?
3: Oui, il faut d'abord commencer par le processus. Parfois, on a des processus déjà mis en place sans digitalisation ou sans transformation. Ce sont des mauvais processus, même avec sans parler d'un outil. Donc déjà, on a des mauvais processus. Donc il faut faire un audit. Soit on prépare des questions en préalable à poser aux dirigeants ou bien sûr à toute l'équipe qui s'intervient. Et là, lorsque le dirigeant, il est les bien placés pour mener cette transformation, c'est lui qui peut préparer les meilleures questions. Donc les meilleures questions pour dire que est-ce que je fais ce processus d'une manière rentable ou pas? Parce que parfois, si on digitalise un mauvais processus, on accélère les problèmes, l'apparition des problèmes de ce processus. Donc, c'est inverse, c'est un effet inverse de la transformation. Donc, c'est toujours ce diagnostic initial, c'est très important avant le choix de la technologie, parce que toujours on a une accessibilité large à l'accès à les outils, soit des outils qui sont chers, des outils, même on a des outils gratuits, des outils qui sont à la portée, mais finalement il y a toujours des questions, un diagnostic adapté à chaque secteur, à chaque activité, à chaque taille d'entreprise. Parfois l'IA peut marcher pour une grosse structure, mais pour une petite structure, peut-être l'IA ne va pas avoir un impact direct. Il y en a des outils qui sont adaptés à des entreprises qui travaillent à l'international. Il y en a des outils qu'on peut adapter, démarrer avec des petites entreprises qui travaillent au niveau national. C'est en fonction de la stratégie de l'entreprise et aussi des objectifs. Est-ce qu'on a le problème commercial? Est-ce que le problème c'est organisationnel? Est-ce qu'on a le problème sur la visibilité? Même aussi la partie marketing digital, on peut l'automatiser.

0: Aussi, on parle de la partie administrative. On a des entreprises qui n'ont pas de problème de prospects, de problème de visibilité, problème de site internet. Mais le problème, c'est de la gestion des documents administratifs. On a beaucoup de documents administratifs et on a beaucoup de tâches répétitives chaque jour qui est très coûteux pour l'entreprise. Donc, si on place juste, on travaille sur la partie gestion des documents administratifs, ça va directement impacter la productivité des collaborateurs, de l'équipe et aussi même l'amélioration de la rentabilité de l'entreprise.
1: Donc, ce qui est le plus difficile dans une transformation digitale, c'est souvent tout ce qui n'est pas justement digital, ce qui n'est pas l'outil, mais
0: Oui.
1: c'est presque la
0: Oui.
1: culture d'entreprise, en fait.
0: Oui, et l'accompagnement aussi de l'équipe. Des fois, on ajoute la couche de formation et d'accompagnement pour nous. On convaincre le collaborateur à suivre cela pour avoir plus d'impact. Parce que l'outil, parfois, on a des cas des entreprises qui ont acheté des CRM, des logiciels avec un chiffre très important, mais finalement, on découvre que les collaborateurs utilisent encore Excel parce que on a juste acheté ce logiciel, on a dit au collaborateur, voilà l'outil, utilisez-le, point final. On n'a même pas organisé des workshops pour faire une démonstration de l'outil. On
1: Pour
0: n'a pas
1: accompagner.
0: accompagner et former et bien sûr convaincre de l'importance et l'impact direct sur la productivité des collaborateurs et pour le développement de leur carrière. Donc c'est très important parce qu'un collaborateur, c'est pas comme un dirigeant. Un collaborateur, il va directement sur sa carrière, le développement de la carrière, les formations, il parle justement prime, il parle qu'est-ce qu'il apprend dans l'entreprise. Mais le dirigeant, il y a un autre d'autres soucis. Donc il faut faire des workshops qui rapprochent les concepts et les idées de parce que finalement, la réussite de l'entreprise, c'est la réussite et la réussite de tous les éléments ou les personnes impliquées dans le processus de la création de valeur de cette entreprise.
1: Alors, Rachid Amkran, vous avez une expérience terrain très intéressante. Justement, les grands groupes peuvent investir, tester, même se tromper, parce qu'ils ont, on va dire, les moyens. Mais pour une PME, chaque investissement compte. Par où une
0: Oui.
1: PME doit-elle commencer?
0: Pour moi, je l'avais déjà dit, il faut commencer par identifier les priorités. D'abord, on identifie les grands axes ou grands problèmes. Par exemple, on a un, deux, trois, quatre problèmes. Ensuite, on démarre par la priorité. Si l'entreprise il y a un problème commercial, donc il faut pas commencer directement par créer un site internet. Voilà, nous avons par exemple, il y a des entreprises qui viennent chez nous et nous disent voilà, j'ai un problème de chiffre d'affaires, j'ai moins de commandes ces derniers mois, donc il faut avoir un site internet parce que mon concurrent a un site internet. Non, pour nous, il faut commencer d'abord par analyser tout le processus d'acquisition client. Est-ce que justement, est-ce que la création d'un site internet va résoudre le problème? Si parfois on découvre que le processus de traitement des prospects, il y a un problème, les gens déjà, elles traitent, plutôt les commerciaux, ils traitent les commandes par un bout de papier, un stylo, WhatsApp, etc. Donc le tout, on n'a pas centralisé, il y a un problème de centralisation des données, donc on ne peut pas suivre chaque client, chaque prospect dans toute on n'a pas un parcours clair du prospect dans l'entreprise. Donc, on ne peut pas commencer par créer un site internet et lancer des campagnes publicitaires et faire de presse, production de contenu. Non, on va d'abord prioriser. La première des choses, c'est de définir un processus de traitement de prospects. Donc, là, on a fini le processus. Ensuite, on démarre par créer un outil. Un outil qui va juste focaliser sur la résolution.

0: de ce problème avec un objectif précis, mesurable, soit sur 2 mois, 3 mois, 6 mois. Voilà, si cela il marche bien, ensuite on peut l'améliorer et réinvestir cela dans d'autres. On peut passer ensuite à créer un site internet avec un système de. On peut aussi investir dans la publicité. Et là, le processus, ou bien sûr le parcours client, il est déjà là. Donc, on ne peut pas investir directement sur tous les volets de l'entreprise pour ne pas avoir un investissement coûteux ou difficile à gérer. Parce que l'essentiel, si on veut démarrer un nouveau projet, il faut avoir un objectif mesurable pour que le dirigeant décide est-ce qu'on peut aller plus loin, est-ce qu'on investit, est-ce qu'on arrête. Mais l'erreur que font beaucoup, beaucoup de dirigeants qui investissent directement une seule fois à tous les niveaux. Il investit dans cet internet, il investit dans l'équipe commerciale, il investit dans la publicité, à la fois. Non, c'est pas la bonne pratique. Pour moi, pour les entreprises qui ont un budget limité, il faut d'abord commencer par la priorité. Où est le grand problème pour vous? On crée un processus adapté avec, bien sûr, un diagnostic en amont. Et ensuite, on crée l'outil, on teste, on forme les collaborateurs ou l'équipe qui est concernée. Ensuite, on fait de la mesure. Et voilà, on fait une évaluation. Si ça marche bien, on peut investir plus. Et c'est ça le processus qu'on peut adopter pour, voilà, de manière progressive.
1: Progressive et une bonne justement transformation digitale et numérique. Rachid Amqran, merci infiniment pour cet échange.
0: Merci à vous.
1: Pendant longtemps, la transformation digitale a été racontée comme une affaire de technologie, mais les outils changent vite, les besoins, eux, doivent être compris. Et peut-être que la vraie maturité digitale commence précisément là. Ne plus demander d'abord quelle technologie adopter, mais quel problème mérite réellement d'être résolu. Je suis Yasmine Qaraouani, vous écoutiez Nouvelle Piste, le rendez-vous qui explore pour vous les grandes mutations du monde professionnel.

0: Bienvenue à toutes et à tous, vous venez de nous rejoindre sur les ondes de Médias pour ce nouveau numéro du Carrefour de l'information. Salma avec vous au micro et je suis ravie de vous accompagner sur nos ondes pour ce rendez-vous consacré à l'actualité. Au sommaire du jour, on démarrera avec l'image du jour, ce sera suivi par l'invité de la rédaction qui est aujourd'hui Youssef Lal, professeur de sciences politiques à l'université Columbia à New York. Nous continuerons ce Carrefour de l'information avec notre story écho avant de passer à l'éphémérite du jour qui nous emmène aujourd'hui 80 ans en arrière. Place ensuite à nos lettres d'Orient. Notre chronique du Grand Journal sera comme tous les mercredis le moment écolo. On prendra ensuite la direction de Dakar avec notre chronique d'actualité. Et nous conclurons avec notre magazine de l'intelligence artificielle. Voilà donc pour le sommaire du jour. Dans quelques instants, notre premier point sur l'actualité. Mais avant ça, un coup d'œil sur la météo de demain. En Afrique de l'Ouest, il fera 29 degrés à Abidjan, 30 degrés à Lagos, 32 degrés à Dakar, 31 degrés à Bamako, 28 degrés à Conakry avec des orages ou encore 31 degrés à Ouagadougou où des orages sont également attendus. En Afrique centrale, il fera un temps orageux à Libreville où il fera 31 degrés, 27 degrés à Yaoundé avec un temps pluvieux, 30 degrés à Douala avec des orages, 35 degrés à N'Djamena, 29 degrés à Bangui et 32 degrés à Kinshasa. Et en Afrique australe et de l'Est, il fera 27 degrés à Luanda, 17 degrés à Johannesburg, 41 degrés à Khartoum, encore 28 degrés à Nairobi.
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2: Bonjour à toutes et à tous, Constantin Jola avec vous pour cette nouvelle synthèse de l'actualité. À la une, au Maroc, la chef du gouvernement désignée Fatim Zarmzouri poursuit ses consultations de partis politiques à Rabat, au siège du parti Authenticité et Modernité. Des premières déclarations en ressortent. Le président du Rassemblement National des Indépendants, Mohamed Jaouki, après son entretien, a raconté « Nous avons eu un échange responsable, placé sous le signe de la clarté et de la franchise. Nous avons également échangé sur les défis à venir. » Le secrétaire général de l'Istiklal, quant à lui, Nizar Baraka a déclaré nécessaire, je cite, une mobilisation générale afin de dépasser la logique de la compétition électorale pour faire face aux défis géostratégiques ainsi qu'aux défis économiques et sociaux. Les consultations continueront demain avec l'Union constitutionnelle, le Mouvement démocratique et social et le PJD et vendredi avec l'Alliance de gauche. Direction l'Europe, au Royaume-Uni, le ministère britannique de l'Intérieur a confirmé la fin de l'accord franco-britannique d'échange de migrants dit du 1 pour 1. Il a été conclu à l'été 2025 avec Paris, il devait expirer demain. Paris avait précisé ce matin discuter avec les Britanniques des modalités de sortie de cet accord. À l'est du continent européen, la Russie a convoqué l'ambassadeur danois à Moscou pour protester après un incident qui avait impliqué mi-septembre un navire de guerre russe et un hélicoptère de l'armée danoise en mer Baltique. Lors de cet incident, un hélicoptère Fenex était approché d'une frégate russe dans les eaux internationales pour, je cite, une opération photographique de routine, selon l'armée danoise, qui accuse le navire d'avoir tiré deux fusées éclairantes en direction de l'appareil. L'actualité en Scandinavie et en Suède, c'est aujourd'hui ce nouveau rapport qui réclame des excuses de l'État pour les injustices subies par le peuple Sami. Ce seul peuple autochtone d'Europe, juridiquement reconnu comme tel, représente près de 100 000 personnes réparties sur leur territoire ancestral arctique qui s'étend sur la Finlande, la Norvège, la Suède et une partie de la Russie, et une population qui a largement souffert de la colonisation et de la volonté de plusieurs États scandinaves d'effacer sa culture, sa langue, sa religion. On finit cette synthèse avec une touche de culture et on retourne au Maroc pour sa Asila du 2 au 18 octobre 2026. La 47e édition du Moussem culturel international d'Asila tiendra sa session automnale. Plus de 400 personnalités du monde de la diplomatie, de la pensée, de la culture, des arts et des médias sont attendues à ce rendez-vous organisé par la fondation du Forum d'Asila en partenariat avec le ministère de la Jeunesse, de la Culture et la Commune. C'est la fin de cette synthèse. Merci de l'avoir suivi. Bonne écoute dans le programme sur Médias.

0: Et démarrons tout de suite ce carrefour de l'information avec l'image du jour en compagnie de Mélanie Pinto.
1: Fatima Zahra El Mansouri, c'est le nom de la première femme nommée chef du gouvernement dans le royaume. Une première, et c'est historique.
2: Je voudrais dire que c'est un moment historique. Pour la première fois dans l'histoire de notre pays, une femme assume la responsabilité de chef du gouvernement. Ce n'est pas seulement une fierté pour moi, c'est une fierté pour toutes les femmes de ce pays, en lesquelles Sa Majesté le Roi a toujours eu confiance. Il a toujours cru aux capacités de la femme marocaine et au fait qu'elle mérite notre respect et notre considération.
1: Les mots de Fatima Zahra El Mansouri à sa sortie du palais royal de Rabat où le roi Mohamed VI lui a confié les clés du gouvernement. Oui, je le souligne à nouveau, le Maroc se dote donc d'une femme chef, 2 FE. Mais cela s'inscrit dans une continuité, un travail de longue haleine du roi Mohamed VI. En point d'orgue, en 2000, le souverain marocain nomme Feu Zuleika Nasri, conseillère du souverain marocain. Des femmes ministres, le Maroc en a compté et en compte aussi plusieurs, mais aussi dans la gestion de ses plus grandes villes comme Nabila Armili, première femme maire de Casablanca, ou encore Fatiha El Moudni, maire de Rabat, et qui préside l'ACA, Latifa Akerbash, et la chefferie Amédien. Ce sont également 3 femmes, Majdouline Benchrif, Mounia Blarbi et Sana El Massoudi. Alors si cette image de Fatima Zahra El Mansouri, vêtue en bleu ciel, accordée à la perfection avec l'habit que portait le souverain marocain au palais royal de Rabat et recevant cette responsabilité des mains du roi Mohamed VI, est à marquer au fer rouge, ce n'est juste une constance de la vision royale. Les attentes, bien évidemment, sont nombreuses aujourd'hui pour les plus de 18 millions de Marocaines. Celles qui, lorsque l'on pousse la porte d'une maison, est le pilier, le socle, les fondations, le cœur dans une société en extérieur patriarcale. Les défis sont nombreux, mais les lignes bougent. Le Maroc, qui depuis plusieurs années maintenant a chaussé ses bottes de 7 lieues et galope à toute vitesse vers un développement et un dynamisme brillant à l'échelle mondiale, continue d'écrire en son sein son histoire, au féminin cette fois-ci.

0: Le carrefour de l'information continue tout de suite sur les ondes de médias en compagnie de notre invité de la rédaction qui est aujourd'hui Youssef Bilal, professeur de sciences politiques à l'université de Columbia à New York. Avec lui, nous allons parler bien de Fatema Zahra El-Mansouri qui a été nommée mardi 29 septembre par le roi Mohamed VI, chef du gouvernement marocain. Youssef Bilal qui est au micro de Hugo Villard.
1: Youssef Bilal, bonjour.
2: Oui, bonjour.
1: Alors pour la nouvelle chef du gouvernement, place maintenant aux tractations. Elles sont sur le point de démarrer, elles ont même déjà démarré. Fatema Zahra El-Mansouri a fait savoir auparavant que pour elle, lors de ces tractations, il n'y avait pas de ligne rouge, qu'il faudrait s'adresser à tout le monde. Alors à quoi est-ce qu'il faut s'attendre aujourd'hui pour ces tractations et cette future coalition à venir ?
2: Alors, il faut s'attendre à une continuité de la majorité gouvernementale précédente, puisque le Parti Authenticité Modernité et le Rassemblement National des Indépendants et puis le Parti d'Istiqlal ont formé la majorité précédente avec un RNI qui était à la tête du gouvernement. Le changement qui se fait aujourd'hui est principalement que ce sera le PAM, non le RNI, qui est à la tête de ce gouvernement. Donc sur le plan de la politique économique, sur le plan des profils sociologiques et sur le plan du positionnement politique, ce sera très largement une continuité, sachant qu'il y a un contexte politique beaucoup plus tendu dans le sens où le PJD a fait une progression importante par rapport à son score de 2021. Et donc, l'opposition institutionnelle, l'opposition au Parlement sera beaucoup plus marquée et rendra la tâche de ce gouvernement plus difficile.
1: Et le PJD qui s'est d'ailleurs déjà positionné comme opposition, qui a dit qu'il sera donc en opposition à la formation gouvernementale. Fatema Zahra El-Mansouri, quand elle explique qu'aucune ligne rouge n'est établie pour l'instant, ça inclut donc que dans ces tractations, il y aura une parole donnée au PJD. Quelle est la stratégie aujourd'hui de la nouvelle chef du gouvernement en voulant s'adresser même aux partis et aux formations qui se sont déjà positionnés en tant qu'opposants ?
2: C'est avant tout rhétorique. Il s'agit surtout de se positionner dans une forme de discours de rassemblement, voire d'union. Mais la réalité politique va rapidement prendre le dessus, étant donné le positionnement et le référentiel intellectuel, idéologique du PJD, son positionnement politique. Et on peut dire de la même chose aussi pour la FGD, la Fédération de Gauche, qui a aussi eu des présences plus importantes que par rapport aux élections précédentes, mais c'est certainement le PJD qui sera la principale force d'opposition. Maintenant, les défis et le fait d'avoir une assise politique

0: importante, certainement nécessaire, eu égard non seulement à cette opposition du PJD qui se profile et d'une partie de la gauche, mais aussi par rapport aux grandes questions économiques et sociales qui sont aujourd'hui auxquelles le Maroc fait face, notamment la question de la jeunesse, la question qui s'est manifestée à travers la mobilisation de la Gen Z, de la génération Z, ou à travers des questions essentielles qui sont la question de la citoyenneté sociale, la question des services publics, de l'hôpital, la santé, l'éducation et la marginalisation des petites villes et du monde rural. Et donc, si vous voulez, c'est autour de ces grandes questions que le prochain gouvernement devra faire face et apporter des réponses, alors que la continuité qui prévaudrait par rapport à la majorité précédente en termes de politique économique, de privatisation de l'hôpital public, de la privatisation poussée de l'école publique, eh bien, ce sont ces questions-là qui, aujourd'hui, auxquelles devront faire face ce gouvernement en termes de politique économique et sociale.
1: Alors, vous nous expliquiez au tout début que donc pour les tractations et cette coalition à venir, ce serait sensiblement la même chose que le précédent gouvernement, peut-être dans un ordre différent étant donné les sièges occupés aujourd'hui, notamment par le RNI et l'Istiqlal. Ces questions, ces enjeux majeurs que vous venez de nous évoquer, à quoi est-ce qu'il va falloir s'attendre en termes de politique? Est-ce qu'on va retrouver finalement la même chose que ce qu'a connu le Maroc sur ces 5 dernières années?
0: Ma lecture et l'analyse que je fais aujourd'hui de la situation actuelle et partant de cette majorité, il n'y a pas de raison pour qu'il y ait une inflexion ou un changement majeur en termes de politique économique. C'est le positionnement du PAM comme du RNI est un positionnement largement reposant largement sur la privatisation continue des services publics. Or, aujourd'hui, les écarts sociaux, les inégalités économiques et sociales sont un véritable problème au Maroc, les inégalités territoriales. Et on a un paradoxe où le Maroc continue en termes d'infrastructures, se prépare à accueillir une partie de la Coupe du Monde en 2030, où on a une rénovation de toutes les grandes infrastructures, les aéroports, les ports, les routes, mais dans le même temps, où une grande partie de la population se sent exclue et est effectivement exclue soit du marché du travail. Je rappelle, puisqu'on parle d'une femme chef du gouvernement, je rappelle que ce qui est bien sûr un symbole important, mais ce n'est pas l'arbre qui doit cacher la forêt. On a le Maroc est en 140e position dans le classement de la Banque mondiale pour ce qui est de taux d'activité des femmes.
1: Oui, il est
0: On est
1: à
0: un taux
1: environ
0: d'activité des
1: 20%.
0: femmes qui est de 19%. Il y a les défis sociaux, les défis économiques sont gigantesques.
1: Et
0: La
1: justement.
0: question, la question, c'est de savoir est-ce que une majorité qui a le même référentiel idéologique et la même approche économique que la précédente sera en mesure d'affronter ces défis.
1: Et sur cette question-là, donc justement, là, vous aviez évoqué le taux d'activité des femmes au Maroc. On rappelle que la part féminine des Marocains et des Marocaines aujourd'hui, c'est moitié-moitié, hein, c'est quasiment un petit peu plus de 50% de femmes au Maroc. Alors donc, c'est historique d'avoir une première chef du gouvernement. C'est également historique en termes de sièges. 107 sièges sont occupés par les femmes à la Chambre des représentants cette année. Pour revenir à ce taux d'activité, est-ce que de voir aujourd'hui un avancement plutôt logique au regard des dernières années au Maroc et des avancées qui sont faites pour la cause féminine, est-ce qu'il ne va pas y avoir un genre de mouvement d'activité pour les femmes, de prise de conscience ou en tout cas de volonté d'avancer et donc de s'inclure beaucoup plus dans la vie du travail, dans la vie politique, la vie du Maroc?
0: Écoutez, autant le symbole, pour ce qu'il est un symbole, ne va pas être l'arbre qui cache la forêt. Et je douterai que cela se traduise dans des changements structurels parce que le parti Authenticité et Modernité n'est pas un parti connu pour son combat féministe particulier ou pour avoir un programme économique qui va chercher à renforcer le taux d'activité féminin. Si vous voulez, tout le grand paradoxe du parti Authenticité.

0: et modernité, comme du RNi, ce sont des partis qui gagnent électoralement dans le monde rural, mais qui mettent en place une politique économique en faveur des villes et même en faveur des grandes villes et en faveur des groupes les plus favorisés en général dans les grandes villes. Donc, c'est tout le paradoxe. On gagne à travers des élections qui sont largement marquées dans le monde rural. C'est ça. C'est là où on fait la récolte des voix, la récolte des sièges. Mais en termes politiques, cela ne se traduit pas par une politique économique qui viserait les groupes les plus défavorisés.
1: Ouais, le monde rural, qui, on le rappelle, est d'ailleurs celui qui s'est le plus mobilisé pour ces élections et qui s'est le plus rendu aux urnes. Je reste sur cette question féminine, puisqu'il y a un autre enjeu majeur dans le royaume qui est là depuis maintenant des années, c'est la réforme de la Moldawana. Elle était attendue pour fin 2025 et puis finalement reportée. Le ministre de la Justice, Abdelatif Ouarbi, avait expliqué ce retard par les difficultés du débat sociétal. Alors, avec pour la première fois une femme à la tête du gouvernement, est-ce qu'il peut y avoir un poids de l'exécutif sur cette réforme-là?
0: Je doute que l'exécutif s'avance sur ces questions-là, car elles restent largement le domaine des ulamas, des fuqaha, des jurisconsultes de l'islam. Mmh. Ceci dit, le débat est toujours en cours. Il peut y avoir des progrès importants en termes de réduction des inégalités de genre entre les hommes et les femmes, notamment en ce qui concerne l'héritage. Mais pour cela, il faut bien entendu qu'il y ait plus de débats au sein des partis politiques qui sont proches, notamment des savants religieux. Et il faut que aujourd'hui, il y ait une prise de responsabilité de la part des savants religieux eux-mêmes. Et bien sûr, le rôle important dans le cadre du système politique marocain, le rôle important de la monarchie et du roi dans ce débat-là. Mais ouais, le gouvernement restera quand même largement en retrait de ces questions, eu égard à la distribution des rôles dans le système politique marocain et de la question religieuse qui reste largement, soit à travers la figure des savants religieux, soit à travers la figure du monarque.
1: Très bien. Et alors, j'aurais une dernière question sur cette nomination, puisque la période de préélection, notamment cet été, il a été marqué, comme à chaque fois, par la transhumance politique. Et l'un des faits majeurs qui était arrivé, c'était l'arrivée au PAM de Fouzi Lekcha, qui, on le savait, proche du RNI. Son nom était même évoqué après la fin des élections comme prétendant au poste de chef du gouvernement, puisque le PAM a énormément capitalisé sur son arrivée. Alors, en tant qu'ancien patron de la Fédération Royale Marocaine de Football et avec l'arrivée du Mondial en 2030, son nom figurait même parmi les favoris. Il était très bien placé pour devenir chef du gouvernement. Pour autant, la suite logique a été respectée, donc avec Fatima Zahra Mansouri nommée hier par le roi Mohamed VI. Mais finalement, est-ce qu'il n'y a pas une désillusion pour Fouzi Lekcha lui-même de ne pas pouvoir occuper cette place de chef du gouvernement?
0: Écoutez, il faudrait lui poser la question, mais c'est quelqu'un qui a passé toute sa carrière dans l'administration publique, notamment au ministère des Finances, je dirais que le titre parfois de chef de gouvernement, comme il a été si vous voulez, pour faire un parallèle, dans le précédent gouvernement où il était ministre du budget, il y avait ministre des Finances, donc sur le plan du protocole gouvernemental, il y avait un ministre des Finances qui était censé chapeauter le rôle du ministre du Budget, mais la réalité, et tout le monde le sait, tous les analystes et tous ceux qui s'intéressent à la chose publique le savent, le ministre des Finances réel est Fouzi Lekcha. Aujourd'hui, Fouzi Lekcha a certainement une mission qui est de se concentrer sur un succès qui est celui de l'organisation d'une partie de la Coupe du Monde en 2030. C'est déjà une tâche importante, mais on peut aussi certainement dire qu'il aura une fonction de vice-chef de gouvernement, voire dans certains cas, aura certainement plus de poids, ou en tout cas autant de poids que la chef de gouvernement.
1: Très bien, merci beaucoup pour vos réponses ce midi, Youssef Bellal.
0: Je vous en prie.

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1: Bonsoir à toutes, bonsoir à tous. Le nouveau gouvernement est en cours de formation. Fatim Zahra El Mansouri a débuté aujourd'hui les consultations avec les autres formations politiques. Nous entendrons le président du RNI en début d'édition. Et dans ce gouvernement, pas de doute sur la présence de Fouzi Legja, l'autre figure du PAM. Un expert reviendra sur le rôle actuel et sur ses ambitions. Les 180 passagers du vol Fly Dubai ont finalement atterri en Israël. Alors que s'est-il passé lors de ce vol Dubaï-Tel Aviv ? Le récit de cet événement est à suivre avec notre correspondante. Addis Abeba accuse l'Érythrée, l'Égypte et le Soudan de prendre part au conflit qu'il oppose à plusieurs groupes armés. Khartoum dément, mais un spécialiste reviendra sur les liens qui pourraient exister entre les forces soudanaises et le Front de libération du peuple du Tigré. Au Maroc, Fatim Zahra El Mansouri, fraîchement nommée nouvelle chef du gouvernement, a débuté aujourd'hui les consultations avec les autres formations politiques. Des rencontres en vue de former son nouveau gouvernement. La journée a débuté avec le parti qui a obtenu le deuxième plus grand nombre de sièges lors de ces élections, le Rassemblement National des Indépendants. Son président, Mohamed Chouki, est revenu sur cette entrevue au micro de notre correspondant à Rabat, Adil Zobairi. Écoutez.
2: Avec Madame la chef du gouvernement désignée, nous avons eu un échange responsable placé sous le signe de la clarté et de la franchise. Nous avons également échangé sur les défis à venir. En tant que Rassemblement national des indépendants, nous lui souhaitons plein de succès dans l'exercice de ses fonctions. Cette rencontre a également été l'occasion d'échanger sur la vision de Madame la chef du gouvernement pour l'avenir. Comme vous le savez, le Rassemblement national des indépendants est et restera un parti responsable qui contribuera à l'avenir en plaçant à chaque étape l'intérêt supérieur de la nation au premier plan.

0: Et notez que les consultations se sont enchaînées toute la journée. L'Istiklal annonce réfléchir à prendre part au nouveau gouvernement. Et cet après-midi, le mouvement populaire s'est rendu au siège du PAM à Rabat. C'est ensuite la délégation de l'USFP qui a suivi. Et selon les informations communiquées par le parti de Fatih Zahra El-Mansouri, des consultations sont en cours depuis quelques minutes avec les membres du PPS. Alors, ce nouveau gouvernement qui suscite de nombreuses interrogations. Quels en seront ses membres et qui allons-nous retrouver? Une figure semble déjà être pressentie pour y occuper une place centrale. C'est Fouzil Egja, arrivé cet été au parti du Tracteur. Il est ministre délégué au budget dans le gouvernement sortant. À la tête de la Fédération marocaine de football, il chapeaute aussi l'organisation de la Coupe du Monde 2030 au Maroc. Sa présence dans le paysage politique marocain pourrait même se renforcer encore plus avec ce nouveau gouvernement. Écoutez à ce propos Youssef Bellal, il est professeur de sciences politiques à l'Université de Columbia à New York. Il était au micro d'Hugo Villard. Écoutez.
1: C'est quelqu'un qui a passé toute sa carrière dans l'administration publique, notamment au ministère des Finances. Et donc, je dirais que, si vous voulez, pour faire un parallèle dans le précédent gouvernement où il était ministre du budget, il y avait ministre des Finances. Donc, sur le plan du protocole gouvernemental, il y avait un ministre des Finances qui chapeautait, qui était censé chapeauter le rôle du ministre du Budget, mais la réalité, et tout le monde le sait, tous les analystes, tous ceux qui s'intéressent à la chose publique le savent, le ministre des Finances réel est Fouzil Egja. Aujourd'hui, Fouzil Egja a certainement une mission qui est de se concentrer sur un succès qui est celui de l'organisation d'une partie de la Coupe du Monde en 2030. C'est déjà une tâche importante. Mais on peut aussi certainement dire qu'il aura une fonction de vice-chef de gouvernement, voire dans certains cas, aura certainement plus de poids, ou en tout cas autant de poids que la chef de gouvernement.
0: C'était donc Youssef Bellal, professeur de sciences politiques à l'Université de Columbia à New York. Il était au micro de notre journaliste Hugo Villard. Ailleurs dans le monde, ce 30 septembre, les derniers soldats de la coalition anti-djihadiste menée par les États-Unis sont partis d'Irak. Une coalition sur place depuis 12 ans, initialement déployée pour lutter contre l'organisation État islamique en Syrie et en Irak. Déjà largement diminué, les soldats restants étaient positionnés à l'aéroport d'Erbil, la capitale du Kurdistan irakien. Donald Trump, le président des États-Unis, s'est exprimé aujourd'hui, je cite, « Cette journée est une victoire pour les États-Unis, une victoire pour l'Irak et une victoire décisive sur l'EI ». Restons dans la région, en Israël, les passagers du vol FZ-1076. Ont finalement atterri en Israël et sont sains et saufs. Plus tôt dans la journée, un avion de la compagnie Fly Dubai, au départ de Dubaï et en direction de Tel Aviv, a été détourné et a dû atterrir en urgence en Arabie Saoudite. En Israël, l'affaire déchaîne les passions. Le ministre de la Sécurité nationale, Itamar Ben-Gvir, parle d'actes terroristes. Mais alors, que s'est-il passé depuis Israël? Le récit est signé Pascal Zenshine.
2: 180 passagers israéliens se trouvaient à bord du vol Dubaï-Tel Aviv quand l'appareil de Fly Dubai a commencé à descendre en chute libre au-dessus de l'Arabie Saoudite. Dans le cockpit, le copilote omanais venait d'attaquer et de blesser le commandant de bord émirati et de prendre les commandes du Boeing qu'il avait apparemment l'intention d'écraser au sol. Plusieurs passagers israéliens avec des membres de l'équipage réussissaient à forcer la porte de la cabine et à neutraliser le copilote. Un second équipage qui se trouvait à bord pour le vol de retour a repris les commandes et réussi à poser l'appareil à l'aéroport saoudien de Tabouk, malgré la gouverne de direction arrachée pendant la chute de l'avion. Les passagers sont arrivés en fin d'après-midi à Tel Aviv. L'enquête menée par les autorités saoudiennes devra établir les motivations du copilote. Benjamin Netanyahou a été plus prudent que son ministre de la Défense, qui lui a déjà parlé d'un attentat djihadiste. Beaucoup de questions restent en suspens, notamment celle d'une implication de l'Iran, qui aurait alors des répercussions stratégiques dans un contexte régional toujours hautement sensible. En Israël, Pascal Zenshine pour Média 1.
0: Et à quelques kilomètres ce mercredi à Gaza, 5 personnes ont été tuées, 20 ont été blessées à la suite d'attaques israéliennes. En début de journée, 2 missiles lancés par drone ont attaqué un bus qui transportait des civils au départ de Gazaville. En Europe maintenant, le Royaume-Uni et la France organisent la fin du plan d'échange de migrants dit un par un. Un programme expérimental qui

0: prévoit le renvoi en France de personnes migrantes arrivées de manière irrégulière au Royaume-Uni, un retour négocié en échange de l'accueil dans un cadre légal de personnes résidant en France, renvoyées donc au Royaume-Uni. Un accord dénoncé par de nombreuses associations et qualifié de marchandage migratoire honteux. Partons désormais en Afrique. L'Éthiopie accuse l'Érythrée, le Soudan et l'Égypte de soutenir les rebelles tigréens de la région du nord du pays. Khartoum rejette ces accusations, assurant que le Soudan est attaché au droit international et au principe de bon voisinage. Mais pour Roland Marchal, membre du Centre de recherche international de Sciences Po et spécialiste des conflits armés en Afrique, les forces soudanaises du général Abdel Fattah al-Burhan pourraient être liées au Front de libération du peuple du Tigré, le TPLF, et ce pour une raison liée à leur propre guerre face au FSR, les forces de soutien rapide. Écoutez.
1: Les forces de soutien rapide disposent d'un sanctuaire près de Hassossa, en Éthiopie, à partir duquel ils ont été capables d'amasser des forces et de lancer des attaques dans le Nil Bleu, avec des succès variables, mais enfin quand même, c'est une offensive des forces de soutien rapide qui a pris à revers un peu les forces armées soudanaises qui voulaient se concentrer sur le Kordofan. Donc évidemment, il semble assez probable que l'armée régulière entretienne des relations au moins avec le Front de libération du Tigray, parce que ces relations sont anciennes et datent de bien avant la première guerre en Éthiopie entre 2020 et 2022. Et on peut penser que l'appui soudanais peut se manifester de différentes façons. C'est soit fermer les yeux au bon moment quand il y a des transferts de personnel, peut-être d'équipements qui viendraient d'Égypte, et ou à un appui beaucoup plus significatif, notamment puisque c'est la grande faiblesse de la coalition éthiopienne en termes de coordination des opérations militaires.
0: Vous entendiez Roland Marchal, membre du Centre de recherche international de Sciences Po et spécialiste des conflits armés en Afrique. Il répondait aux questions de notre journaliste Paul Lionel qui vigère. Et c'est la fin de ce journal. Merci beaucoup de l'avoir suivi. C'est maintenant l'heure de Sport Soir, présenté par Ali Salahdine. Bonsoir Ali.
2: Bonsoir Aline, bonsoir à tous. Bienvenue dans ce nouveau numéro de Sport Soir. Le tribunal arbitral du sport se penchera le 8 octobre prochain à Lausanne en Suisse sur l'appel de la Fédération sénégalaise de football contre la Fédération royale marocaine de football et la Confédération africaine. L'audience se déroulera à huis clos puisque les différentes parties n'ont pas demandé qu'elle soit publique. Les représentants de la FSF et de la FRMF seront présents en personne en Suisse tandis que la Confédération africaine de football sera représentée par ses conseils. La formation arbitrale sera également présente pour l'audition. À l'issue de cette audience, les arbitres entameront leur délibération. Le tribunal arbitral du sport précise qu'aucune décision ne sera rendue le jour même et qu'il n'est pour l'heure pas possible de fixer une date pour le verdict. Pour rappel, le Sénégal et le Maroc s'étaient affrontés en finale de la Coupe d'Afrique des Nations au mois de janvier. La rencontre avait été marquée par la sortie de plusieurs joueurs sénégalais de la pelouse après l'attribution d'un pénalty au Maroc. Les joueurs étaient ensuite revenus sur le terrain et le Sénégal s'était finalement imposé. Saisi par la Fédération royale marocaine de football, le jury d'appel de la CAF a toutefois déclaré le Sénégal forfait en mars dernier et homologué la finale sur le score de 3-0 en faveur du Maroc. Nouvelle étape donc dans ce dossier à suivre le 8 octobre prochain. Ça se passera donc dans le tribunal arbitral du sport à Lausanne en Suisse. Toujours concernant l'actualité du football marocain, la Fédération royale marocaine a annoncé que la sélection marocaine jouera son match amical face au Mali le dimanche prochain au grand stade de Tanger face au Mali. Donc ce match amical devait opposer initialement le Maroc au Ghana avant que la Fédération ghanéenne informe par courrier la FRMF de son désistement pour des raisons internes. La dernière confrontation entre le Maroc et le Mali remonte à la phase de groupe de la Coupe d'Afrique des Nations 2025. Les deux sélections s'étaient quittées sur le score d'un but partout au mois de décembre. De son côté, la sélection marocaine des moins de 20 ans, cette fois, a dominé l'Algérie cet après-midi dans le tournoi de l'Union nord-africaine de football qualificatif pour la CAN U20. Succès 3-1 en Égypte. Avec cette victoire, les Lionceaux de l'Atlas se rapprochent d'une qualification pour la Coupe d'Afrique des Nations de cette catégorie. Outre

0: Le Maroc et l'Algérie, le tournoi de l'UNAF U20 réunit également l'Égypte, la Tunisie et la Libye, tous dans la même poule. À noter que seules les deux premières places permettent d'accéder à la phase finale de cette CAN U20 2027. Enfin, l'équipe marocaine de beach soccer poursuit sa préparation pour la Coupe d'Afrique des Nations de la discipline. Ça se passe au Brésil. Les joueurs marocains continuent cette préparation avec une victoire face à l'équipe brésilienne de Vasco de Gama. Marco Octavio, l'entraîneur du Maroc, parle de ce stage de préparation.
1: Bon sentiment, les joueurs, la motivation. Je peux pas oublier de dire merci à la Fédération marocaine, le président Karim qui a fait l'effort pour amener la sélection du Maroc pour la première fois à la plage de Copacabana. On va avoir une grande expérience avec le meilleur joueur du monde de football plage. On va faire 4 jeux amicables. Je crois que sera très important pour nous, pour l'apprentissage. C'est l'université de football plage. Nous sommes très contents d'être ici.
0: Voilà, donc Octavio et ses joueurs qui doivent disputer une deuxième rencontre face à l'équipe de Vasco da Gama, comme l'a souligné notre réalisateur Essam Al-Harati, avant de défier Santos et Flamengo. Le Maroc se prépare ainsi pour la double confrontation avec la Libye dans le cadre des éliminatoires de la Coupe d'Afrique des Nations Sénégal 2026. Les dates de la compétition n'ont toujours pas été confirmées par la Confédération africaine de football. Football toujours, Cristiano Ronaldo a quitté le stade avant le début de l'entraînement de la sélection portugaise cet après-midi, alors que le sélectionneur Jorge Jesus avait annoncé une heure plus tôt en conférence de presse sa participation à l'entraînement. Ronaldo a quitté le stade de Copenhague avant le rassemblement de la veille du match de l'équipe portugaise qui affronte le Danemark. Ça sera demain, des tensions, donc des incertitudes et des points d'interrogation concernant Cristiano Ronaldo avec la sélection portugaise. En Angleterre, Manchester City est dans une mauvaise passe depuis quelques jours, ce n'est plus un secret. Reconnu officiellement coupable de triche et de mensonge auprès de la Premier League dans des proportions inimaginables, Manchester City est désormais dans le viseur de la Ligue anglaise. Les conclusions dévoilées hier par la Premier League sont un séisme à l'échelle de la Ligue la plus puissante au monde. Quelles peuvent être les sanctions pour l'actuel leader de Premier League? Élément de réponse avec Bruno Constant, notre consultant pour le football européen.
2: C'est comme si City, au lieu d'avoir droit à 100 millions, ils ont eu droit à 120 millions chaque année. Donc 20 millions de plus que les autres clubs. Et donc forcément, vous n'êtes pas dans le même championnat concurrentiel. Et c'est pour ça que ça ouvre la voie à d'énormes sanctions. L'exemple le plus récent en Angleterre, c'est Everton, qui avait été condamné pour 2 enfreintes. Ils avaient pris 6 points. 6 points de pénalité, 6 points de déduction. Il y a un confrère anglais qui avait fait un peu le calcul de toutes les enfreintes de règlement de Manchester City. On serait à 232 points de déduction pour City. Or, on ne peut pas appliquer plus de 70 points de déduction par saison. Donc voilà, 70 points, vous infligez 70 points de pénalité à City sur une saison, c'est quasiment la relégation assurée. On n'a aucune idée de la mesure des sanctions, ni quand elles vont être confirmées, puisque Manchester City a jusqu'à vendredi pour faire appel. Et ils vont évidemment faire appel.
0: Oui, il va falloir faire appel côté City, même si le dossier est lourd. On rappelle que sur le plan sportif, Manchester City occupe la tête de la Premier League après 5 journées disputées. Enfin, dans le reste de l'actualité, Gianni Infantino est de plus en plus isolé, comme la France, l'Angleterre, l'Italie et tant d'autres pays. La Suisse vient, elle aussi, de prendre ses distances avec le président de la FIFA par la voix de sa fédération. Le comité central de l'ASF a expliqué dans un communiqué avoir retiré le soutien annoncé en juin 2026 à la candidature du dirigeant italo-suisse pour un nouveau mandat après un réexamen approfondi des développements intervenu ces derniers mois. Plusieurs événements soulèvent des questions fondamentales concernant la direction, la gouvernance, la transparence et le processus décisionnel au sein de la FIFA. C'est ce qu'a indiqué la Fédération Suisse, mentionnant l'échec du projet d'ouvrir l'instance aux investisseurs privés et l'affaire de la suspension annulée de l'attaquant américain Folarin Balogun pendant la Coupe du Monde cet été. Allez, un dernier mot de tennis avant de vous dire au revoir. Impeccable au service, solide dans le tie-break du deuxième set. Novak Djokovic a écarté en 2-7 Nuno Borges, le portugais, 6-3 et 7-6 pour rallier les huitièmes de finale du tournoi de Pékin. Un premier pas pour le champion serbe après avoir réussi à revenir après un énorme couac de l'US Open et une défaite prématurée.

Même s'il ne s'est pas totalement montré rassurant au plan physique, à surveiller de près ces prochains jours pour la suite du tournoi de Novak Djokovic. C'est la fin de cette édition de Sport Soir. Merci de l'avoir suivi. Excellente suite des programmes sur Média.

0: Le carrefour de l'information continue tout de suite sur les ondes de médias avec l'éphéméride du jour. Il y a 80 ans, à Nuremberg, un juge commence à lire un verdict historique. Les nazis sont jugés, les crimes contre l'humanité entrent pour la première fois dans le vocabulaire du droit international. Voici l'éphéméride du jour par Mehdi Chazeri.
1: Nous sommes le 30 septembre 2026 et il y a 80 ans, 29 220 jours, dans une salle d'audience de Nuremberg, un juge britannique, Lord Justice Lawrence, commence à lire un texte. Après 10 mois d'audience, le tribunal militaire international entame la lecture de son verdict. 24 hauts dirigeants du régime nazi voient prendre leur sort. Le Monde vient de poser les premières briques du droit pénal international moderne. Tout part d'un accord signé un an plus tôt, le 8 août 1945, entre les États-Unis, le Royaume-Uni, la France et l'URSS, quatre puissances qui viennent de

0: de s'affronter dans la guerre la plus meurtrière de l'histoire, décident ensemble de juger les crimes de l'Allemagne nazie devant un tribunal commun, une première dans les relations internationales. Ce jour-là, la lecture ne s'attaque pas encore aux peines individuelles. Le tribunal expose d'abord dans le détail l'histoire du nazisme et la nature de ces crimes avant de qualifier juridiquement des actes encore jamais nommés ainsi devant une cour. Les crimes contre l'humanité entrent ce 30 septembre dans le vocabulaire du droit international. Le suspense est intense. Le verdict individuel de chaque accusé, lui, n'est prononcé que le lendemain, le 1er octobre. 12 condamnations à mort, 3 peines de perpétuité, 4 longues peines de prison et 3 acquittements surprenants, dont celui de l'ancien argentier économique du Reich. Parmi les condamnés à la pendaison, Hermann Göring, dauphin désigné d'Hitler, échappe à son exécution de quelques heures à peine. Il se suicide dans sa cellule avec une capsule de cyanure dont l'origine reste un mystère entier, jamais élucidé malgré des années et des années d'enquête et de théories. Tiens, et puis les corps des 10 criminels, finalement pendus le 16 octobre, sont incinérés à Munich et leurs cendres dispersées secrètement dans un fleuve, précisément pour éviter que leurs tombes ne deviennent un jour des lieux de pèlerinage néo-nazis.
1: Continuons ce carrefour de l'information avec de l'économie et notre story éco en compagnie de Omar Baldé. Et bonjour Omar.
2: Bonjour Mélanie Pinto.
1: Ah oui, hein, le Maroc qui se réveille pour la première fois de son histoire avec une femme à la tête de son gouvernement. Fatima Zahra El Mansouri doit à présent former son équipe sur fond d'urgence hein, sur le plan économique.
2: Oui, et il faut dire que les urgences économiques dépendent de la formule politique qui sera proposée dans les jours à venir. Il faut d'abord obtenir une majorité au Parlement qui doit faire donc sa rentrée, rappelons-le, le 9 octobre prochain, ce Parlement. Il faut aussi former l'équipe gouvernementale pour ensuite se pencher rapidement sur la première urgence, à savoir le dépôt plus tard, le 20 octobre prochain, du projet de loi de finances 2027. Donc, on n'a que 20 jours devant nous. Le dépôt de ce PLF dans les délais est donc la première urgence et le premier défi pour la chef de gouvernement fraîchement nommée. Je rappelle que le projet de loi de finances est la feuille de route des politiques du gouvernement pour l'année à venir.
1: Mais est-ce que ce calendrier est tenable? Surtout, la prochaine équipe gouvernementale pourra-t-elle apporter des modifications majeures?
2: Au vu de l'urgence et des délais serrés, les choses peuvent s'accélérer afin de respecter ce calendrier. Et certainement, les acteurs politiques et institutionnels l'ont déjà anticipé, car le projet de loi de finances est presque déjà préparé par le gouvernement sortant. Sauf que la nouvelle chef du gouvernement faisait savoir la semaine dernière que son parti entendait donner, je cite, une orientation sociale importante à ce PLF, des ajustements qui pourront intervenir via un projet de loi de finances rectificative ou même avant avec des amendements au Parlement à l'initiative même des députés de la nouvelle majorité.
1: Mais avant d'aller au Parlement, Omar, quelles sont les étapes gouvernementales du projet de loi de finances 2027?
2: Comme je le disais, le gouvernement sortant a déjà fait l'essentiel. Désormais, il faudra juste attendre la formation de la nouvelle équipe qui doit d'abord présenter les grandes orientations de ce PLF en Conseil des ministres. Et je rappelle que le Conseil des ministres est présidé par le roi Mohamed VI. Ensuite, le texte est adopté en Conseil de gouvernement avant d'aller au Parlement. Il faut dire que tout nouveau gouvernement formé à l'issue des législatives avec ce calendrier se voit confronté aux mêmes urgences. En 2021, le gouvernement Akhannouch avait dû gérer la même situation avant de déposer le PLF le 18 octobre, soit deux jours avant la date limite prévue par la loi.

0: Bonsoir à tous, vous êtes toujours sur Médien, le carrefour de la soirée continue. Il est temps désormais de jeter un coup d'œil sur le ciel de demain. En Afrique de l'Ouest, il fera 29 degrés à Abidjan, 30 degrés à Lagos, 32 degrés à Dakar, 31 degrés à Bamako, 28 degrés à Conakry avec des orages, ou encore 31 degrés à Ouagadougou où des orages sont également attendus. En Afrique centrale, il fera un temps orageux à Libreville où il fera 31 degrés, 27 degrés à Yaoundé avec un temps pluvieux, 30 degrés à Douala avec des orages, 35 degrés à N'Djamena, 29 degrés à Bangui et 32 degrés à Kinshasa. Et en Afrique australe et de l'Est, il fera 27 degrés à Luanda, 17 degrés à Johannesburg, 41 degrés à Khartoum, encore 28 degrés à Nairobi.
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2: Bonsoir à toutes, bonsoir à tous. Le nouveau gouvernement est en cours de formation. Fatim Zahra El Mansouri a débuté aujourd'hui les consultations avec les autres formations politiques. Nous entendrons le président du RNI en début d'édition. Et dans ce gouvernement, pas de doute sur la présence de Fouzi Legja, l'autre figure du PAM. Un expert reviendra sur le rôle actuel et sur ses ambitions. Les 180 passagers du vol Fly Dubai ont finalement atterri en Israël. Alors que s'est-il passé lors de ce vol Dubaï-Tel Aviv ? Le récit de cet événement est à suivre avec notre correspondante. Addis Abeba accuse l'Érythrée, l'Égypte et le Soudan de prendre part au conflit qu'il oppose à plusieurs groupes armés. Khartoum dément, mais un spécialiste reviendra sur les liens qui pourraient exister entre les forces soudanaises et le Front de libération du peuple du Tigré. Au Maroc, Fatim Zahra El Mansouri, fraîchement nommée nouvelle chef du gouvernement, a débuté aujourd'hui les consultations avec les autres formations politiques. Des rencontres en vue de former son nouveau gouvernement. La journée a débuté avec le parti qui a obtenu le deuxième plus grand nombre de sièges lors de ces élections, le Rassemblement National des Indépendants. Son président, Mohamed Chouki, est revenu sur cette entrevue au micro de notre correspondant à Rabat, Adil Zobairi. Écoutez.
3: Avec madame la chef du gouvernement désignée, nous avons eu un échange responsable, placé sous le signe de la clarté et de la franchise. Nous avons également échangé sur les défis à venir. En tant que Rassemblement national des indépendants, nous lui souhaitons plein de succès dans l'exercice de ses fonctions. Cette rencontre a également été l'occasion d'échanger sur la vision de madame la chef du gouvernement pour l'avenir. Comme vous le savez, le Rassemblement national des indépendants est et restera un parti responsable qui contribuera à l'avenir en plaçant à chaque étape l'intérêt supérieur de la

0: nation au premier plan.
1: Et notez que les consultations se sont enchaînées toute la journée. L'Istiklal annonce réfléchir à prendre part au nouveau gouvernement. Et cet après-midi, le mouvement populaire s'est rendu au siège du PAM à Rabat. C'est ensuite la délégation de l'USFP qui a suivi. Et selon les informations communiquées par le parti de Fatih Zahra El-Mansouri, des consultations sont en cours depuis quelques minutes avec les membres du PPS. Alors, ce nouveau gouvernement qui suscite de nombreuses interrogations. Quels en seront ses membres et qui allons-nous retrouver? Une figure semble déjà être pressentie pour y occuper une place centrale. C'est Fouzi Legja, arrivé cet été au parti du Tracteur. Il est ministre délégué au budget dans le gouvernement sortant. À la tête de la Fédération marocaine de football, il chapeaute aussi l'organisation de la Coupe du Monde 2030 au Maroc. Sa présence dans le paysage politique marocain pourrait même se renforcer encore plus avec ce nouveau gouvernement. Écoutez à ce propos Youssef Bellal, il est professeur de sciences politiques à l'Université de Columbia à New York. Il était au micro d'Hugo Villard. Écoutez.
2: Vous êtes déjà quelqu'un qui a passé toute sa carrière dans l'administration publique, notamment au ministère des Finances. Et donc, je dirais que, si vous voulez, pour faire un parallèle dans le précédent gouvernement où il était ministre du budget, il y avait ministre des Finances. Donc, sur le plan du protocole gouvernemental, il y avait un ministre des Finances qui chapeautait, qui était censé chapeauter le rôle du ministre du Budget, mais la réalité, et tout le monde le sait, tous les analystes, tous ceux qui s'intéressent à la chose publique le savent, le ministre des Finances réel est Fouzi Legja. Aujourd'hui, Fouzi Legja a certainement une mission qui est de se concentrer sur un succès qui est celui de l'organisation d'une partie de la Coupe du Monde en 2030. C'est déjà une tâche importante. Mais on peut aussi certainement dire qu'il aura une fonction de vice-chef de gouvernement, voire dans certains cas, aura certainement plus de poids, ou en tout cas autant de poids que la chef de gouvernement.
1: C'était donc Youssef Bellal, professeur de sciences politiques à l'Université de Columbia à New York. Il était au micro de notre journaliste Hugo Villard. Ailleurs dans le monde, ce 30 septembre, les derniers soldats de la coalition anti-djihadiste menée par les États-Unis sont partis d'Irak. Une coalition sur place depuis 12 ans, initialement déployée pour lutter contre l'organisation État islamique en Syrie et en Irak. Déjà largement diminué, les soldats restants étaient positionnés à l'aéroport d'Erbil, la capitale du Kurdistan irakien. Donald Trump, le président des États-Unis, s'est exprimé aujourd'hui, je cite, « Cette journée est une victoire pour les États-Unis, une victoire pour l'Irak et une victoire décisive sur le I ». Restons dans la région, en Israël, les passagers du vol FZ-1076. Ont finalement atterri en Israël et sont sains et saufs. Plus tôt dans la journée, un avion de la compagnie Fly Dubai, au départ de Dubaï et en direction de Tel Aviv, a été détourné et a dû atterrir en urgence en Arabie Saoudite. En Israël, l'affaire déchaîne les passions. Le ministre de la Sécurité nationale, Itamar Ben-Gvir, parle d'actes terroristes. Mais alors, que s'est-il passé depuis Israël? Le récit est signé Pascal Zenshine.
3: 180 passagers israéliens se trouvaient à bord du vol Dubaï-Tel Aviv quand l'appareil de Fly Dubai a commencé à descendre en chute libre au-dessus de l'Arabie Saoudite. Dans le cockpit, le copilote omanais venait d'attaquer et de blesser le commandant de bord émirati et de prendre les commandes du Boeing qu'il avait apparemment l'intention d'écraser au sol. Plusieurs passagers israéliens avec des membres de l'équipage réussissaient à forcer la porte de la cabine et à neutraliser le copilote. Un second équipage qui se trouvait à bord pour le vol de retour a repris les commandes et réussi à poser l'appareil à l'aéroport saoudien de Tabouk, malgré la gouverne de direction arrachée pendant la chute de l'avion. Les passagers sont arrivés en fin d'après-midi à Tel Aviv. L'enquête menée par les autorités saoudiennes devra établir les motivations du copilote. Benjamin Netanyahou a été plus prudent que son ministre de la Défense, qui lui a déjà parlé d'un attentat djihadiste. Beaucoup de questions restent en suspens, notamment celle d'une implication de l'Iran, qui aurait alors des répercussions stratégiques dans un contexte régional toujours hautement sensible. En Israël, Pascal Zenshine pour Medi1.
1: Et à quelques kilomètres ce mercredi à Gaza, 5 personnes ont été tuées, 20 ont été blessées à la suite d'attaques israéliennes. En début de journée, 2 missiles lancés par drone ont attaqué un bus qui transportait des civils au départ de Gazaville. En Europe maintenant, le Royaume-Uni et la France organisent

0: La fin du plan d'échange de migrants dit un par un, un programme expérimental qui prévoit le renvoi en France de personnes migrantes arrivées de manière irrégulière au Royaume-Uni, un retour négocié en échange de l'accueil dans un cadre légal de personnes résidant en France, renvoyées donc au Royaume-Uni, un accord dénoncé par de nombreuses associations et qualifié de marchandage migratoire honteux. Partons désormais en Afrique. L'Éthiopie accuse l'Érythrée, le Soudan et l'Égypte de soutenir les rebelles tigréens de la région du nord du pays. Khartoum rejette ces accusations, assurant que le Soudan est attaché au droit international et au principe de bon voisinage. Mais pour Roland Marchal, membre du Centre de recherche international de Sciences Po et spécialiste des conflits armés en Afrique, les forces soudanaises du général Abdel Fattah al-Burhan pourraient être liées au Front de libération du peuple du Tigré, le TPLF, et ce pour une raison liée à leur propre guerre face au FSR, les forces de soutien rapide. Écoutez.
1: Les forces de soutien rapide disposent d'un sanctuaire près de Hassossa, en Éthiopie, à partir duquel ils ont été capables d'amasser des forces et de lancer des attaques dans le Nil Bleu avec des succès variables. Mais enfin, quand même, c'est une offensive des forces de soutien rapide qui a pris à revers un peu les forces armées soudanaises qui voulaient se concentrer sur le Kordofan. Donc évidemment, il semble assez probable que l'armée régulière entretienne des relations au moins avec le Front de libération du Tigray, parce que ces relations sont anciennes et datent de bien avant la première guerre en Éthiopie entre 2020 et 2022. Et on peut penser que l'appui soudanais peut se manifester de différentes façons. C'est soit fermer les yeux au bon moment quand il y a des transferts de personnel, peut-être d'équipements qui viendraient d'Égypte, et ou à un appui beaucoup plus significatif, notamment puisque c'est la grande faiblesse de la coalition éthiopienne en termes de coordination des opérations militaires.
0: Vous entendiez Roland Marchal, membre du Centre de recherche international de Sciences Po et spécialiste des conflits armés en Afrique. Il répondait aux questions de notre journaliste Paul Lionel, qui vigère. Et c'est la fin de ce journal. Merci beaucoup de l'avoir suivi.

0: Prenons maintenant la direction de Assila avec nos lettres d'Orient. Le journaliste et écrivain libanais Ismaël Haïdar publie Histoire au bord de l'eau, Assila, la maison, les proches et les passants aux éditions Afrique-Orient à Casablanca. Cet ouvrage de 176 pages revient sur la relation que l'auteur entretient depuis 2013 avec la ville marocaine d'Assila. Pour construire ce récit, Ismaël Haïdar a également recueilli les contributions de 18 écrivains, artistes et intellectuels arabes et étrangers, chacun apportant son propre regard sur la ville. C'est nos lettres d'Orient avec Pierre Boussel.
1: Assila, petite ville blanche sur la façade atlantique, nord du Maroc, ville de remparts, de ruelles et de maisons tournées vers la mer. C'est cette ville qu'Ismaël Haïdar a choisi de raconter, mais il ne revient pas sur l'histoire, il ne propose pas un guide touristique ou un guide de voyage. Son livre repose sur une autre idée, raconter la ville à travers ceux qui l'ont connue, à travers ceux qui l'ont traversée, à travers ceux qui y ont laissé une partie de leur mémoire. Donc l'histoire commence en 2013, cette année-là, le journaliste libanais découvre Assila à l'occasion de son Moussem culturel international. Il y revient ensuite régulièrement. Les séjours s'accumulent, les rencontres aussi. Peu à peu, la ville cesse d'être une simple destination. Elle devient un point de repère pour traduire cette relation. Ismaël Haïdar ne s'appuie pas uniquement donc sur ses propres souvenirs. Il invite 18 écrivains, artistes, intellectuels arabes ou étrangers à raconter eux aussi leur Assila. Chacun apporte une image différente. Ce sont des rencontres, des rues, des cafés, des murs qui ont été peints, des visages apparus, disparus, le souvenir d'un festival, etc. Et ces récits, finalement, apportent un visage différencié, des fragments de réalité de cette ville qui vont se conjuguer les uns aux autres pour donner une photographie autre, une photographie collective de ceux qui aiment Assila et qui ont envie soit de le vivre, soit de le lire dans cet ouvrage de Ismaël Haïdar.

0: Et comme tous les mercredis, il est temps pour nous de laisser place à notre moment écolo, avant-goût de notre avenir. Le constat inquiétant du Climate Impact Lab, un consortium de chercheurs qui analyse les effets du dérèglement climatique. Dans un rapport publié le 23 septembre dernier, les chercheurs de l'Université de Chicago ont exposé leurs nouvelles estimations sur les conséquences du phénomène météorologique El Niño. On en parle avec Candice Mazot-Tomasic dans le moment écolo.
1: Puisque Candice, ce sont des chiffres qui font froid dans le dos. El Niño pourrait causer dans les prochains mois 450 000 morts supplémentaires à travers le monde.
2: Oui, et le chiffre que vous venez de citer concerne uniquement les décès potentiels liés à la chaleur. Et si on entre dans le détail, les scientifiques estiment que c'est le continent africain qui sera le plus touché. La région du Sahel, par exemple, pourrait enregistrer à elle seule 66 800 morts supplémentaires dues à ces fortes températures par rapport à une année normale, dont près de la moitié rien qu'au Nigeria. Mais outre la chaleur, El Niño renforce aussi les sécheresses et les inondations, d'autres catastrophes qui risquent encore de faire des victimes.
1: Mais alors, recontextualisons un petit peu, comment fonctionne le phénomène El Niño?
2: Alors c'est d'abord un phénomène naturel qui survient en moyenne tous les 2 à 7 ans et qui dure entre 9 et 12 mois. Il provoque un réchauffement inhabituel des eaux de surface dans le centre et l'est de l'océan Pacifique. Il perturbe ainsi les conditions météorologiques de l'ensemble du globe. Pour l'OMM, l'Organisation Météorologique Mondiale, El Niño devrait être de forte intensité. Et selon ses prévisions, il y a désormais près de 100% de probabilité qu'il persiste jusqu'à février 2027. Écoutez sa secrétaire générale, Céleste Saolo.
3: Nearly 100%.
4: Près de 100%, c'est la première fois que nous exprimons un tel degré de certitude. El Niño est solidement établi dans le Pacifique tropical. Les températures de surface de la mer dans la région sont déjà bien supérieures à la moyenne et continuent de grimper. Cela signifie qu'il existe une immense réserve d'eau océanique très chaude qui alimentera l'intensité d'El Niño.
2: Et les effets d'El Niño, on peut déjà les observer depuis quelques mois, des feux de forêt dévastateurs en Indonésie, des sécheresses historiques en ce moment même au Brésil. Des conséquences économiques se font également sentir. Le manque d'eau a contraint le canal de Panama, par exemple, où transite 5% du commerce mondial, à faire baisser le trafic maritime et donc à augmenter le prix des passages. Et puis en Afrique, d'après la Banque africaine de développement, El Niño pourrait amputer au continent 20 milliards de dollars de croissance.
1: Mais alors Candice, quelle est la différence avec le réchauffement climatique dû aux activités humaines ?
2: Eh bien, comme vous venez de le préciser, le réchauffement climatique est d'origine humaine. Ce sont nos modes de vie, en l'occurrence nos consommations d'énergie, la combustion de charbon, de pétrole, de gaz, qui émettent des gaz à effet de serre et réchauffent le climat. El Niño, lui, est un phénomène naturel. Ces deux manifestations se cumulent et dans un climat globalement plus chaud, les perturbations peuvent être plus intenses. Explication d'Éric Guillardy, il est océanographe et climatologue au CNRS, au micro de France Culture.
5: Quand il y a un extrême de précipitation lié à El Niño, le fait que l'atmosphère soit plus chaude fait qu'elle contient plus d'humidité, donc quand il pleut plus. Donc ça renforce les événements extrêmes de précipitation. Et la partie qui est un petit peu trompeuse, c'est de dire, voilà, quand il y a El Niño, ça accélère le réchauffement climatique. Alors, il est sûr que quand il y a un quart de la surface de la planète qui est affectée par El Niño, mathématiquement, ça va faire monter la température moyenne. Mais ça ne veut pas dire qu'ailleurs, en dehors du Pacifique, il y a une accélération ou que ça chauffe. Donc ça, il faut faire attention de ne pas donner plus de rôle à El Niño qu'il n'en a.
2: Il faut donc bien différencier les deux phénomènes, une nuance importante pour ne pas échapper à nos responsabilités et continuer à mettre en place des politiques climatiques à la hauteur de ce défi. 5,

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1: Bonsoir à tous. La nouvelle chef du gouvernement lance les discussions pour la formation d'une coalition. Fatem Zahra Al-Mansouri reçoit plusieurs partis et semble tendre la main à tous. L'Istiqlal ne ferme pas la porte à une possible participation au gouvernement de Fatem Zahra Al-Mansouri. Le parti s'est réuni avec le PAM, vainqueur de ces législatives. Du côté du Liban, malgré un cessez-le-feu, Israël bombarde toujours le sud et le retour des déplacés semble impossible. Vous entendrez le témoignage de Tariq Mazrani, réfugié à Beyrouth. Et puis, nous irons à Essaouira, où les fans de musique électro se retrouvent dès ce soir pour une nouvelle édition du MOGA, un festival qui fête ses 10 ans. Ce sera une fin de journal en musique. Les représentants des partis politiques défilent depuis ce matin au siège du PAM à Rabat. Vainqueur des législatives, le parti Authenticité et Modernité lance les discussions pour la formation de l'exécutif au lendemain de la nomination par le roi Mohamed VI de Fatem Zahra Al-Mansouri, chef du gouvernement. Après avoir lancé les tractations avec le Rassemblement National des Indépendants, c'est l'Istiqlal qui a rencontré les figures du PAM. Le parti de la balance ne ferme pas la porte à une future alliance. On écoute son secrétaire général Nizar Baraka.
2: En tant que parti de l'Istiqlal, nous tiendrons une session de notre Conseil national afin d'examiner et d'évaluer les résultats des élections. Nous discuterons également des possibilités de participer au gouvernement. Je tiens à souligner que, quelle que soit la position que nous occuperons, nous resterons attachés au soutien de cette expérience politique. Nous considérons qu'aujourd'hui, notre pays a besoin d'une mobilisation générale afin de dépasser la logique de la compétition électorale et de renforcer le front intérieur pour faire face aux défis géostratégiques ainsi qu'aux défis économiques et sociaux.
1: Des propos au micro de notre correspondant à Rabat, Adil Zoubeiri, déjà membre du gouvernement actuel. L'Istiqlal pourrait donc rester au pouvoir, tout comme le RNI. Son président, Mohamed Chaouki, se félicite de discussions responsables marquées par la clarté et la franchise. Il ajoute, je cite, « Le RNI, en tant que parti responsable, contribuera à la prochaine étape en prenant en considération l'intérêt suprême de la patrie ». Fin de citation. L'Union socialiste des forces populaires et le mouvement populaire prennent part à ces discussions. Le secrétaire général du MP plaide pour un Maroc nouveau et appelle à une rupture positive avec la période précédente. Mohamed Ouzine ne s'est pas prononcé sur l'avenir du parti au sein du prochain gouvernement. Comme l'a indiqué Fatem Zahra Al-Mansouri, la chef du futur exécutif, il n'y a pas de ligne rouge en ce qui concerne les alliances possibles. Abdallah Tourabi, journaliste et chroniqueur marocain, revient sur son approche et les défis qu'elle devra bientôt affronter. On l'écoute.
3: Elle a commencé à contacter tous les partis, sans exclusivité, c'est-à-dire enfin, on l'a vu hier, elle a contacté sur des partis qui appartiennent à la majorité sortante, mais elle a contacté aussi des partis qui se positionnent déjà dans l'opposition. Et je pense que c'est un signe d'ouverture, c'est un signe que voilà, enfin, il n'y a pas de ligne rouge. Donc, enfin, voilà, enfin, les choses sérieuses vont commencer aujourd'hui. D'ailleurs, enfin, je pense qu'il y a des rencontres entre Fatem Zahra Al-Mansouri et la direction du PAM avec d'autres partis politiques. Et on verra, enfin, les jours qui suivent, enfin, l'évolution de ces tractations. Et on sait très bien que le 9 octobre prochain, sera l'ouverture du Parlement par le roi. Il me semble que voilà, enfin, ces alliances doivent être réglées avant cette date. Les attentes sont énormes. Je pense qu'il y a beaucoup de choses, bien sûr. Enfin, il y a la continuité de ce qui a été mené, enfin, par sous le gouvernement précédent et par d'autres gouvernements aussi, c'est-à-dire la réforme de l'éducation, la réforme du système santé, la protection sociale et sa généralisation. Donc, ce sont des chantiers qui sont en cours. Il y a d'autres chantiers qui sont en attente. Bien sûr, on sait très bien, enfin, on parle très bien de tous les chantiers qui sont liés à l'organisation de la Coupe du Monde. Mais il me semble qu'une des questions les plus importantes, enfin, qui attend Marocains, c'est la question du pouvoir d'achat.
1: Des propos au micro de Mélanie Pinto et les consultations lancées donc par le PAM vont se poursuivre demain. Le parti va recevoir l'Union constitutionnelle, le Mouvement démocratique et social, ainsi que le Parti de la justice et du développement. Rappelons que la formation de la LAMP a déjà indiqué samedi qu'elle va rejoindre les rangs de l'opposition. Le chef du gouvernement sortant, Aziz Ahmednocha, a présidé aujourd'hui une réunion de la commission ministérielle chargée du suivi des répercussions des tensions géopolitiques au Moyen-Orient sur l'économie nationale. Face à la hausse des cours du pétrole, le soutien destiné aux professionnels du secteur du transport est maintenu. La commission tente de rassurer. Elle indique que les stocks de réserves en gaz butane et en gasoil couvrent entre 40 et 60 jours. Depuis la Maison-Blanche, le président américain annonce officiellement le retrait de ses troupes d'Irak qu'il qualifie de victoire. Dans un discours télévisé ce soir, Donald Trump ajoute que le départ des troupes d'Erbil se déroule de manière organisée, contrairement au retrait d'Afghanistan. C'est donc la fin de la coalition anti-Daesh qui a duré 12 ans. Une page se tourne pour l'Irak qui reprend le contrôle de son territoire. Le pays se retrouve tout de même amputé de systèmes de défense anti-aérienne qui ont permis d'intercepter des centaines d'attaques au début du mois. Dans le sud du Liban, l'armée libanaise dément une frappe israélienne, indique qu'une explosion ce matin a fait 4 blessés, dont un militaire à Nabati el-Fawqa. L'incident s'est déroulé au moment où des soldats escortaient des habitants venus récupérer des affaires dans le village après une nouvelle nuit de bombardement. Ces attaques continuent de faire fuir les Libanais. C'est le cas de Tarek Mazarani, habitant du village de Houla, désormais complètement détruit. Il est fondateur du Rassemblement des localités frontalières du Sud, un collectif indépendant. Amélie David l'a rencontré à Beyrouth, reportage.
4: Tarek Mazrani a fui son village sous les bombardements israéliens pour se réfugier près de Beyrouth il y a bientôt 3 ans. Depuis, le retour est impossible malgré le cessez-le-feu en vigueur, il décrit.
5: La situation dans le sud est aujourd'hui très complexe. Il y a toujours des explosions dans les villages frontaliers et les destructions, les opérations de minage, de terrassement et de nivellement se poursuivent. Il y a aussi les incendies, les cultures qui sont brûlées et les arbres qui sont arrachés. Les gens sont toujours déplacés.
4: Avec le collectif, il poursuit ses actions pour remuer ciel et terre et alerter sur la situation dans le sud.
5: Après le cessez-le-feu, nous avions espéré. Nous avions été optimistes en nous disant qu'après la dernière guerre de mars, il y avait eu un cessez-le-feu. Mais en réalité, il n'y a pas de cessez-le-feu. C'est un énorme mensonge que nous avions vécu.
4: Récemment, le collectif a écrit au secrétaire général des Nations Unies, Antonio Guterres, pour lui demander de faire cesser la destruction des villages par l'armée israélienne.
5: Nous lui avons également demandé de faire adopter une journée mondiale contre le nivellement, destruction des terres, afin qu'il y ait une sorte de pression, outil d'action sur l'ennemi, pour qu'elle arrête peut-être au moins un peu. Peut-être que cela pourrait l'arrêter sur le plan moral, parce que militairement, plus personne. Il n'y a personne pour leur faire face. Il n'y a aucun rapport de force.
4: Pour les membres du rassemblement des habitants des localités frontalières du Sud, il s'agit de leur ultime recours après près de 3 ans de déplacements forcés. Beyrouth, Amélie David pour Média.
1: En pleine campagne électorale, le Premier ministre israélien rencontre les passagers du vol Fly Dubai à Tel Aviv. Benjamin Netanyahu accuse un des pilotes d'avoir tenté de provoquer un crash. Les 174 passagers de ce vol qui relie Dubaï à Tel Aviv ont dû atterrir d'urgence en Arabie Saoudite ce mercredi après une altercation violente dans le cockpit. Si Benjamin Netanyahu et plusieurs de ses ministres dénoncent un acte terroriste, la compagnie aérienne Emirati parle d'un incident. Un peu de douceur à présent dans ce journal, direction Essaouira qui accueille dès ce soir le festival Moga, rendez-vous 100% musique électronique, qui souffle cette année sa 10e bougie, une date anniversaire hautement symbolique pour son cofondateur qui prévoit un programme XXL. On écoute Mathieu Corosine au micro de Salma Rouja, une déclaration tout en musique.
6: C'est un accomplissement et si on regarde 10 ans en arrière... On n'était pas forcément très confiant d'arriver à cette 10e année. Et ce qui renforce aujourd'hui notre fierté et notre satisfaction d'être toujours dans cette ville d'Essaouira et d'en faire vraiment la tête d'affiche du festival avec ces deux parties qui sont le off et le in, où on va pouvoir accueillir presque 20 000 personnes dans le week-end. Donc voilà, on est très excités, on a très envie que ça démarre. Alors franchement, on a vu les choses en grand. On a vraiment sélectionné dans la partie in 3 artistes majeurs de la scène électronique mondiale avec Jamie Jones, Another et Martinez Brothers. Mais on a aussi vu les choses en grand pour la partie off, qui va compter cette année plus d'artistes que le in. Donc ça aussi, c'est quelque chose qui nous tenait particulièrement à cœur. C'est que ce off qui met vraiment en valeur la ville avec des soirées organisées par des collectifs, des concerts gratuits, des animations partout dans la ville, que ça devienne quasiment un festival dans le festival, voire même plus gros que ce in où on va attendre les gens le vendredi, samedi et dimanche. Donc voilà, à tous les niveaux de la programmation, on a vraiment vu les choses en grand.
1: Et on rappelle que ce festival démarre donc aujourd'hui et se poursuit jusqu'au 3 octobre. Vous pouvez d'ailleurs écouter l'interview complète de Mathieu Corizine dans l'émission Culture Connect sur Medi1.com. C'est la fin de ce journal. Merci de l'avoir suivi. Surtout, ne bougez pas, les programmes continuent.

0: Prenons maintenant la direction de Dakar avec notre chronique d'actualité. Le Sénégal, où le paysage politique est en pleine recomposition. La bataille se joue aussi sur le terrain. Depuis début juillet, le PASTEF du très populaire président de l'Assemblée nationale, Ousmane Sonko, intensifie sa mobilisation sur le terrain. En face, une nouvelle formation politique, celle du président Bassirou Diomaye Faye, qui veut s'implanter le plus rapidement possible. On en parle avec notre correspondante à Dakar, Alissane Fernandez.
1: Dans le quartier des Maristes à Dakar, ce samedi, une fois encore, les militants du PASTEF sont sur le terrain. Porte à porte, rencontre avec les habitants, vente de cartes. Objectif, remobiliser les militants et élargir les rangs du parti.
2: Vous avez votre pièce d'identité ? Vous n'avez jamais eu la carte ?
1: Adama Diouf milite au sein du PASTEF depuis 2018.
3: On est dans la dynamique de mobiliser les troupes. Depuis l'appel du président Ousmane Sonko, pratiquement chaque week-end, on est là à remobiliser la base, à parler aux citoyens, à vendre nos cas, à compter sur des millions et des millions de militants qui, demain, peut-être, sera une force qui sera indétrônable ici au niveau de PASTEF, Anne Belair, mais au niveau aussi du Sénégal.
1: Plusieurs sources au sein du PASTEF assurent que l'objectif d'un million de cartes vendues a été largement dépassé. Mais face au parti d'Ousmane Sonko, une autre force politique entend elle aussi conquérir le terrain, le Kirai, né de la rupture entre le président Bassirou Diomaye Faye et le PASTEF. À Guédiaouaï, dans la banlieue de Dakar, les enseignants du nouveau mouvement organisent un thé-débat pour convaincre leurs confrères de rejoindre leur rang.
4: Nous avons répondu à l'appel pour qu'il y ait la paix, la solidarité, l'entraide et le respect mutuel.
1: Souleymane Diallo est le coordonnateur du mouvement national des 100 000 enseignants de Kirai.
5: Nous voulons aider le président, mais nous ne sommes pas passifs. Nous ne sommes pas de cette mouvance Diomaye président. Donc il fallait créer quelque chose qui est le mouvement des 100 000 enseignants, qui est une voix qui va capter tous les gens qui n'étaient pas passifs, qui n'étaient pas, mais aujourd'hui qui veulent soutenir le président. Mais aussi, c'est le lieu aussi de préciser que nous avons dans ce mouvement-là des enseignants qui n'ont jamais fait politique, qui disent que pour la première fois, eux, c'est le discours qui les a rassurés. C'est pour cela qu'ils veulent s'engager à côté du président de la République. C'est ce qui est un peu fait notre particularité.
1: Et pendant que le PASTEF et le Kirai cherchent à asseoir leur influence, les partis plus anciens ont du mal à trouver leur place dans ce nouvel échiquier, selon Hassan Samb, journaliste et analyste politique.
6: Aujourd'hui, qui est opposant ? PASTEF revendique aujourd'hui son statut d'opposant. Et on peut même, il y a certains qui pensent que peut-être c'est Kirai l'opposition. Ouais, c'est-à-dire que un peu c'est ça qui fait l'ambiguïté de la situation et son originalité. Et le fait que c'est inédit au Sénégal. L'opposition classique est laissée en rade, un tout petit peu. Et ceux qui sont au pouvoir se disputent un peu ces statuts d'opposants.
1: Une nouvelle bipolarisation qui pourrait se confirmer dans les urnes. La date du prochain scrutin n'est pas encore fixée, mais une échéance se rapproche. La fin des mandats des élus locaux en janvier 2027. À Dakar pour Média 1, Alissane Fernandez.
0: Nous arrivons presque à la fin de ce carrefour de l'information, mais avant ça, comme tous les mercredis, on conclut avec notre magazine de l'intelligence artificielle en compagnie de Pierre Boussel.
7: Bonjour à tous et bienvenue dans ce magazine consacré à l'intelligence artificielle direction les États-Unis avec cette information qui va faire froid dans le dos. L'administration fédérale de l'aviation prévoit de tester un système baptisé SMART. Une première utilisation pourrait commencer dès la fin septembre autour de 3 aéroports à Washington. C'est un système qui doit analyser les horaires, la météo, la capacité des aéroports à accueillir telle ou telle aviation et les conditions dans l'espace aérien. L'objectif de SMART est d'anticiper les flux et de proposer des itinéraires alternatifs. Alors, on n'est pas encore sur le travail des contrôleurs aériens, mais le fait est, c'est que cela voudrait dire que l'IA commencerait à intégrer tous les éléments informatifs qui sont mis à la disposition des contrôleurs aériens pour prendre des décisions avec les avions que nous empruntons. Cela, bien évidemment, ne va pas manquer de faire parler dans le secteur aéronautique. Aux États-Unis toujours, ce procès sur les droits d'auteur qui fragilise les défenses de Microsoft et de OpenAI. Plusieurs groupes de presse ont produit des documents internes non publics selon les plaignants. Eh bien, il s'avère qu'une collecte massive de contenu a été pensée par l'intelligence artificielle pour ensuite le transformer en contenu. contenu pour Microsoft ou encore OpenAI. Donc bien évidemment, les médias se plaignent parce que eux, ils produisent de l'information. Or, cette information est détournée par les mastodontes de l'IA pour ensuite faire du business sur leur site. Donc voilà, un procès qui est actuellement en cours aux États-Unis. En tout cas, ce dont on ne manque pas dans le secteur de l'IA, c'est bien l'argent. On a appris au mois de septembre, il y a eu un relevé qui a été fait sur les 5 plus grands acteurs du marché. Ils pourraient engager, tenez-vous bien, entre 600 et 634 milliards de dollars d'investissement pour cette année 2026. C'est-à-dire jusqu'à la fin de l'année, quand on fera le bilan, Amazon aura dépensé 220 milliards de dollars, Alphabet entre 195 et 205, Meta une enveloppe entre 130 et 145, etc. etc. C'est vrai, Damien Bancal, quand on voit les chiffres annoncés, c'est absolument, absolument vertigineux, absolument colossal.
8: Ah, c'est même très inquiétant, parce que effectivement, ces chiffres sont totalement délirants, mais il faut quand même rappeler quand même que on parle beaucoup des milliards investis dans les modèles d'intelligence artificielle, mais derrière chaque IA, malheureusement, il faut une infrastructure physique gigantesque. Et les résultats, là, on parlait par exemple de Dell. Dell, ses résultats sont complètement fous. Pourquoi ? Je vais faire une comparaison. On est clairement avec l'intelligence artificielle comme au Far West, à l'époque de la ruée vers l'or. Ça va dans tous les sens. Vous imaginez, le groupe qui tablait avec un chiffre d'affaires de 167 milliards de dollars, qui est quand même loin d'être négligeable, bah là, carrément, on nous annonce bah, on va rajouter une petite couche de 25 milliards de plus parce qu'on vend tellement de machines, on vend tellement de serveurs, eh bien, que nos chiffres d'affaires sont en train d'exploser, en tout cas, nos prévisions. Donc, ça montre qu'il y a énormément d'argent en jeu. Mais pourquoi ? Parce que dans ces grandes boîtes, il y a des cartes, des petites puces, et il y a des cartes graphiques, il y a des ventilateurs, il y a aussi un besoin énorme d'électricité, d'espace de stockage, et donc tout ça, ça brasse de l'argent. Mais pour le moment, c'est de l'argent virtuel. Parce que toutes ces machines qu'il faut remplir, ça c'est pour attirer eh bien, l'acheteur, qu'il s'appelle OpenAI, qui s'appelle Mistral, que sais-je encore. Voilà, ça, pour le moment, ce sont des petites lignes. C'est pour ça qu'énormément de spécialistes et de chercheurs parle aussi de potentielles bulles de l'IA. Parce qu'il y a un moment, il va falloir quand même rentrer un peu dans ses sous. C'est bien beau de dépenser, parce qu'on n'a pas trop de choix. Les opérateurs, justement, tout ce petit monde, ils ont besoin de milliers de serveurs, de ces fameuses puces hein, qu'on appelle les GPU, de stockage de réseaux très rapides. Je vous parle même pas des centres de données et énormément d'électricité. Tout ça, ça coûte. Et pour le moment, c'est de l'argent sur la table pour que tout ça fonctionne. Il va falloir un jour ou l'autre que tout le monde rentre dans son argent et là, ça risque d'être beaucoup plus compliqué.
7: Parce que si vous êtes sur des tranches de 167 à 192 milliards de dollars, si vous dévissez, vous tombez de très très haut. Le problème étant que la gravité étant ce qu'elle est, bah le risque c'est que quand vous tombez, vous faites un gros trou et ça peut vraiment, sans être économiste, c'est quand même assez inquiétant de se dire si tout cela s'effondre, jusqu'où va-t-on aller ?
8: Ces montants sont fous. Moi, ils sont complètement fous. On parle quand même, les investissements mondiaux dans les centres de données pourraient atteindre, accrochez-vous, 3000 milliards de dollars d'ici 2028. 2028, c'est demain hein, quand on regarde. Et donc, effectivement, si jamais ça chute, ça va emporter énormément de monde avec. Ça va emporter énormément d'entreprises. On pourrait même potentiellement parler de pays, parce que certains y ont mis carrément toutes leurs billes. Et puis, faut-il le rappeler, on a un énorme problème qui arrive. Alors, je vous parle même pas des puces, je vous parle même pas des terres rares qui sont une véritable problématique. Non, mais l'électricité. Regardez, rien que aux États-Unis. Aux États-Unis, on a des États qui aujourd'hui réfléchissent à se dire « mais comment on va pouvoir produire de l'électricité ?» La France possède par exemple suffisamment d'électricité, mais elle doit renforcer ses réseaux. Je vous parle même pas de l'Australie qui est en train de réfléchir à se dire « bon ben nous, comme on est vraiment trop grand, il va falloir qu'on pense à réfléchir à fabriquer nos propres usines du côté du nord, de l'est, de l'ouest ou du sud de l'Australie. » Alors aux États-Unis, je vous parle même pas de la Virginie où c'est vraiment le point névralgique des data centers. Donc au moment où on aura toutes nos machines, où on aura les IA qui réclament de plus en plus de puissance et donc d'électricité, à moins d'attirer le soleil vers nous, j'ai du mal à comprendre comment on va pouvoir réussir à s'en sortir.
7: Merci Damien, merci pour cette analyse. On aura le plaisir de se retrouver la semaine prochaine. Excellente semaine à tous à l'écoute de Radio Méditerranée Internationale.

0: Avant de passer au journal de 20h, un petit coup d'œil sur le ciel de demain. En Afrique de l'Ouest, il fera 29 degrés à Abidjan, 30 degrés à Lagos, 32 degrés à Dakar, 31 degrés à Bamako, 28 degrés à Conakry avec des orages ou encore 31 degrés à Ouagadougou où des orages sont également attendus. En Afrique centrale, il fera un temps orageux à Libreville où il fera 31 degrés, 27 degrés à Yaoundé avec un temps pluvieux, 30 degrés à Douala avec des orages, 35 degrés à N'Djamena, 29 degrés à Bangui et 32 degrés à Kinshasa. Et en Afrique australe et de l'Est, il fera 27 degrés à Luanda, 17 degrés à Johannesburg, 41 degrés à Khartoum, encore 28 degrés à Nairobi.
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2: Bonsoir à tous. La nouvelle chef du gouvernement lance les discussions pour la formation d'une coalition. Fatem Zahra Al-Mansouri reçoit plusieurs partis et semble tendre la main à tous. Les Cirlales ne ferment pas la porte à une possible participation au gouvernement de Fatem Zahra Al-Mansouri. Le parti s'est réuni avec le PAM, vainqueur de ces législatives. Du côté du Liban, malgré un cessez-le-feu, Israël bombarde toujours le sud et le retour des déplacés semble impossible. Vous entendrez le témoignage de Tariq Mazrani, réfugié à Beyrouth. Et puis nous irons à Essaouira où les fans de musique électro se retrouvent dès ce soir pour une nouvelle édition du MOGA, un festival qui fête ses 10 ans. Ce sera une fin de journal en musique. Les représentants des partis politiques défilent depuis ce matin au siège du PAM à Rabat. Vainqueur des législatives, le parti Authenticité et Modernité lance les discussions pour la formation de l'exécutif au lendemain de la nomination par le roi Mohamed VI de Fatem Zahra Al-Mansouri, chef du gouvernement. Après avoir lancé les tractations avec le Rassemblement National des Indépendants, c'est l'Istiqlal qui a rencontré les figures du PAM. Le parti de la balance ne ferme pas la porte à une future alliance. On écoute son secrétaire général Nizar Baraka.
3: En tant que parti de l'Istiqlal, nous tiendrons une session de notre Conseil national afin d'examiner et d'évaluer les résultats des élections. Nous discuterons également des possibilités de participer au gouvernement. Je tiens à souligner que, quelle que soit la position que nous occuperons, nous resterons attachés au soutien de cette expérience politique. Nous considérons qu'aujourd'hui, notre pays a besoin d'une mobilisation générale afin de dépasser la logique de la compétition électorale et de renforcer le front intérieur pour faire face aux défis géostratégiques ainsi qu'aux défis économiques et sociaux.
2: Des propos au micro de notre correspondant à Rabat, Adil Zoubeiri, déjà membre du gouvernement actuel. L'Istiqlal pourrait donc rester au pouvoir, tout comme le RNI. Son président, Mohamed Chaouki, se félicite de discussions responsables, marquées par la clarté et la franchise. Il ajoute, je cite, « Le RNI, en tant que parti responsable, contribuera à la prochaine étape en prenant en considération l'intérêt suprême de la patrie. » Fin de citation. L'Union socialiste des forces populaires et le mouvement populaire prennent part à ces discussions. Le secrétaire général du MP plaide pour un Maroc nouveau et appelle à une rupture positive avec la période précédente. Mohamed Ouzine ne s'est pas prononcé sur l'avenir du parti au sein du prochain gouvernement. Comme l'a indiqué Fatem Zahra Al-Mansouri, la chef du futur exécutif, il n'y a pas de ligne rouge en ce qui concerne les alliances possibles. Abdallah Tourabi, journaliste et chroniqueur marocain, revient sur son approche et les défis qu'elle devra bientôt affronter. On l'écoute.
4: Elle a commencé à contacter tous les partis, sans exclusivité, c'est-à-dire enfin, on l'a vu hier, elle a contacté sur des partis qui appartiennent à la majorité sortante, mais elle a contacté aussi des partis qui se positionnent déjà dans l'opposition. Et je pense que c'est un signe d'ouverture, c'est un signe que voilà, enfin, il n'y a pas de ligne rouge. Donc, enfin, les choses sérieuses vont commencer aujourd'hui. D'ailleurs, enfin, je pense qu'il y a des rencontres entre Fatem Zahra Al-Mansouri et la direction du PAM avec d'autres partis politiques. Et on verra, enfin, les jours qui suivent, enfin, l'évolution de ces tractations. Et on sait très bien que le 9 octobre prochain sera l'ouverture du Parlement par le roi. Il me semble que voilà, ces alliances doivent être réglées avant cette date. Les attentes sont énormes. Je pense qu'il y a beaucoup de choses, bien sûr. Enfin, il y a la continuité de ce qui a été mené, enfin, pas sous le gouvernement précédent et par d'autres gouvernements aussi, c'est-à-dire la réforme de l'éducation, la réforme du système santé, la protection sociale et sa généralisation. Donc, ce sont des chantiers qui sont en cours. Il y a d'autres chantiers qui sont en attente. Bien sûr, on sait très bien, enfin, on parle très bien de tous les chantiers qui sont liés à l'organisation de la Coupe du Monde. Mais il me semble qu'une des questions les plus importantes, enfin, qui attend les Marocains, c'est la question du pouvoir d'achat.
2: Des propos au micro de Mélanie Pinto et les consultations lancées donc par le PAM vont se poursuivre demain. Le parti va recevoir l'Union constitutionnelle, le Mouvement démocratique et social, ainsi que le Parti de la justice et du développement. Rappelons que la formation de la Lampe a déjà indiqué samedi qu'elle va rejoindre les rangs de l'opposition. Le chef du gouvernement sortant, Aziz Ahmednocha, a présidé aujourd'hui une réunion de la commission ministérielle chargée du suivi des répercussions des tensions géopolitiques au Moyen-Orient sur l'économie nationale. Face à la hausse des cours du pétrole, le soutien destiné aux professionnels du secteur du transport est maintenu. La commission tente de rassurer. Elle indique que les stocks de réserves en gaz butane et en gasoil couvrent entre 40 et 60 jours. Depuis la Maison-Blanche, le président américain annonce officiellement le retrait de ses troupes d'Irak qu'il qualifie de victoire. Dans un discours télévisé ce soir, Donald Trump ajoute que le départ des troupes d'Erbil se déroule de manière organisée, contrairement au retrait d'Afghanistan. C'est donc la fin de la coalition anti-Daesh qui a duré 12 ans. Une page se tourne pour l'Irak qui reprend le contrôle de son territoire. Le pays se retrouve tout de même amputé de systèmes de défense anti-aérienne qui ont permis d'intercepter des centaines d'attaques au début du mois. Dans le sud du Liban, l'armée libanaise dément une frappe israélienne, indique qu'une explosion ce matin a fait 4 blessés, dont un militaire à Nabati El-Fawqa. L'incident s'est déroulé au moment où des soldats escortaient des habitants venus récupérer des affaires dans le village après une nouvelle nuit de bombardement. Ces attaques continuent de faire fuir les Libanais. C'est le cas de Tarek Mazarani, habitant du village de Houla, désormais complètement détruit. Il est fondateur du Rassemblement des localités frontalières du Sud, un collectif indépendant. Amélie David l'a rencontré à Beyrouth, reportage.
5: Tarek Mazrani a fui son village sous les bombardements israéliens pour se réfugier près de Beyrouth il y a bientôt 3 ans. Depuis, le retour est impossible malgré le cessez-le-feu en vigueur, il décrit.
6: La situation dans le sud est aujourd'hui très complexe. Il y a toujours des explosions dans les villages frontaliers et les destructions, les opérations de minage, de terrassement et de nivellement se poursuivent. Il y a aussi les incendies, les cultures qui sont brûlées et les arbres qui sont arrachés. Les gens sont toujours déplacés.
5: Avec le collectif, il poursuit ses actions pour remuer ciel et terre et alerter sur la situation dans le sud.
6: Après le cessez-le-feu, nous avions espéré. Nous avions été optimistes en nous disant qu'après la dernière guerre de mars, il y avait eu un cessez-le-feu. Mais en réalité, il n'y a pas de cessez-le-feu. C'est un énorme mensonge que nous avions vécu.
5: Récemment, le collectif a écrit au secrétaire général des Nations Unies, Antonio Guterres, pour lui demander de faire cesser la destruction des villages par l'armée israélienne.
6: Nous lui avons également demandé de faire adopter une journée mondiale contre le nivellement, destruction des terres, afin qu'il y ait une sorte de pression, outil d'action sur l'ennemi, pour qu'elle arrête peut-être au moins un peu. Peut-être que cela pourrait l'arrêter sur le plan moral, parce que militairement, plus personne. Il n'y a personne pour leur faire face. Il n'y a aucun rapport de force.
5: Pour les membres du Rassemblement des habitants des localités frontalières du Sud, il s'agit de leur ultime recours après près de 3 ans de déplacement forcé. Beyrouth, Amélie David pour Médias.
2: En pleine campagne électorale, le Premier ministre israélien rencontre les passagers du vol Fly Dubaï à

0: Tel Aviv. Benjamin Netanyahou accuse un des pilotes d'avoir tenté de provoquer un crash. Les 174 passagers de ce vol qui relie Dubaï à Tel Aviv ont dû atterrir d'urgence en Arabie Saoudite ce mercredi après une altercation violente dans le cockpit. Si Benjamin Netanyahou et plusieurs de ses ministres dénoncent un acte terroriste, la compagnie aérienne Emirati parle d'un incident. Un peu de douceur à présent dans ce journal, direction Essaouira qui accueille dès ce soir le festival Moga, rendez-vous 100% musique électronique, qui souffle cette année sa 10e bougie, une date anniversaire hautement symbolique pour son cofondateur qui prévoit un programme XXL. On écoute Mathieu Corozine au micro de Salma Rouja, une déclaration tout en musique.
1: C'est un accomplissement et si on regarde 10 ans en arrière... On n'était pas forcément très confiant d'arriver à cette 10e année. Et ce qui renforce aujourd'hui notre fierté et notre satisfaction d'être toujours dans cette ville d'Essaouira et d'en faire vraiment la tête d'affiche du festival avec ces deux parties qui sont le off et le in, où on va pouvoir accueillir presque 20 000 personnes dans le week-end. Donc voilà, on est très excités, on a très envie que ça démarre. Alors franchement, on a vu les choses en grand. On a vraiment sélectionné dans la partie in trois artistes majeurs de la scène électronique mondiale avec Jamie Jones, Another et Martinez Brothers. Mais on a aussi vu les choses en grand pour la partie off, qui va compter cette année plus d'artistes que le in. Donc ça aussi, c'est quelque chose qui nous tenait particulièrement à cœur. C'est que ce off qui met vraiment en valeur la ville avec des soirées organisées par des collectifs, des concerts gratuits, des animations partout dans la ville, que ça devienne quasiment un festival dans le festival, voire même plus gros que ce in où on va attendre les gens le vendredi, samedi et dimanche. Donc voilà, à tous les niveaux de la programmation, on a vraiment vu les choses en grand.
0: Et on rappelle que ce festival démarre donc aujourd'hui et se poursuit jusqu'au 3 octobre. Vous pouvez d'ailleurs écouter l'interview complète de Mathieu Corozine dans l'émission Culture Connect sur Medi1.com. C'est la fin de ce journal. Merci de l'avoir suivi. Surtout, ne bougez pas, les programmes continuent.

Bonsoir et bienvenue si vous venez de nous rejoindre sur les ondes de Média. Salma avec vous au micro et je suis ravie de vous accompagner pour ces 30 prochaines minutes dédiées eh bien, à la musique et au bon son. Et d'ailleurs, on commence tout de suite avec ce premier titre.

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1: Et merci d'être encore à nos côtés sur les ondes de Midi 1. La petite pause musicale arrive bientôt à sa fin. Mais avant cela, on va écouter un très très bon son sélectionné avec attention par nos équipes.

0: Et on arrive à la fin de cette pause musicale. Ça a été un plaisir pour moi de vous accompagner durant eh bien, ces 30 dernières minutes consacrées à la musique. Dans quelques instants, notre prochain point de l'information. Et je vous souhaite une très très bonne soirée sur les ondes de Média.
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1: Bonsoir à toutes et à tous, Céline Roussel avec vous pour cette synthèse d'actualité. Au Maroc, Fatim Zahra El Mansouri, fraîchement nommée nouvelle chef du gouvernement, a débuté aujourd'hui les consultations avec les autres formations politiques. L'Istiklal annonce réfléchir à prendre part à cette nouvelle coalition. Et puis cet après-midi, le mouvement populaire s'est rendu au siège du PAM à Rabat. C'est ensuite la délégation de l'USFP et du PPS qui ont suivi. Le parti du tracteur a également communiqué sur les entrevues prévues demain jeudi. Alors l'Union constitutionnelle, le mouvement démocratique et social ainsi que le parti de la lampe, le PJD, vont rencontrer à tour de rôle la nouvelle chef du gouvernement marocain. Dans le reste du monde, les passagers du vol FZ-1076 ont finalement atterri en Israël et sont sains et saufs. Plus tôt dans la journée, un avion de la compagnie Fly Dubai au départ de Dubaï et en direction de Tel Aviv a été détourné et a dû atterrir en urgence en Arabie Saoudite. Selon les autorités israéliennes, l'un des pilotes aurait tenté de faire s'écraser l'appareil et aurait eu recours à la violence physique avec son copilote. Selon l'aéroport de Tabouk, dans le nord-est de l'Arabie Saoudite, le pilote et le copilote ont été blessés et hospitalisés. Ce mercredi, le président des États-Unis, Donald Trump, s'est exprimé d'abord sur le conflit qui oppose son pays à l'Iran. Je le cite, « Des choses vont se passer très bientôt », après que Washington ait donné sa réponse au plan iranien de réouverture du détroit d'Ormuz. Et puis le chef de la Maison-Blanche s'est également exprimé sur le retrait définitif des troupes de la coalition anti-djihadiste d'Irak. Les derniers soldats de cette coalition menée par les États-Unis était encore positionné autour de l'aéroport d'Erbil, la capitale du Kurdistan irakien. Ce retrait total intervient 12 ans après le déploiement de la force occidentale, dont l'objectif était à l'époque de combattre l'organisation État islamique en Syrie et en Irak. Ce mardi, Kinshasa et Kigali se sont une fois de plus opposés lors de la présentation du rapport périodique de la MONUSCO au Conseil de sécurité de l'ONU. Les deux pays engagés dans le processus de paix supervisé par Washington sont en désaccord et notamment sur le désarmement des FDLR, les Forces démocratiques de libération du Rwanda, ainsi que sur le soutien du Rwanda au groupe AFC M23. Et puis on termine cette synthèse par une touche musicale. Le Moga Festival débute aujourd'hui au Maroc. Les premiers artistes se produisent donc ce mercredi pour ce 10e anniversaire à Essaouira. Au programme du festival, 51 événements dont 30 activités, 2 concerts gratuits, 18 lieux partenaires et 32 hotspots. Le festival Moga ouvre donc ses portes aujourd'hui et se produit jusqu'au 4 octobre prochain. C'est la fin de cette synthèse. Merci beaucoup de l'avoir suivi et bonne soirée sur les ondes de Média.

Il est une vérité concernant le millésime 1976 qu'il convient de rétablir. Oh, ce n'est pas, comme le pensent les Chinois, l'année du dragon ou l'année du cochon au Vietnam, ni même uniquement l'année de la qualité de la vie chez nous, non. C'est l'année du requin, d'un bout à l'autre de la planète. Depuis le succès phénoménal des Dents de la Mer sur les grands écrans, on voit du requin partout. L'œuvre de Benchley, d'où l'on a tiré le film, est rééditée. Une journaliste astucieuse publie un livre intitulé « Les dents du requin ». Et il y a une bonne dizaine d'ouvrages du même genre en préparation. Même les Contes des mers du Sud, de Jack London, un recueil de nouvelles où il est parfois question de requins, connaissent une nouvelle vogue. Alors on ne va pas contre une mode comme celle-là, on ne progresse pas à contre-courant des requins. Et nous avons décidé, nous aussi, de vous faire écouter aujourd'hui le dossier authentique et criminel du requin double. Les dents de la mer de nos dossiers extraordinaires.

Hypnotisé par le film dont l'action se passe au large des côtes californiennes, on pourrait penser que le requin double est un requin made in USA. C'est une erreur. Le pays du requin, même simple, c'est l'Australie, où le tueur des mers hante pratiquement toutes les plages, faisant des centaines de victimes chaque année, malgré les moyens de protection mis en œuvre et la chasse intensive que font les pêcheurs à ces mangeurs d'hommes. C'est donc en Australie que vit notre requin double. Qu'est-ce qu'un requin double ? Eh bien, c'est un requin multiplié par deux. Vous verrez comment dans quelques instants. Mais j'insiste sur le fait que tout, absolument tout dans ce dossier, y compris le moment où un homme se tire une balle en plein front et entame, comme si de rien n'était, un gymkhana en hors-bord, tout est rigoureusement authentique. Notre requin double est né au début d'avril 1935, au large de Port Hacking, à environ 10 km de Sydney. On ne peut pas dire exactement quand, où, ni à quelle profondeur, mais on peut dire de quelle façon. Prenons un requin. Pas un petit, du genre de ceux qui amusent les plongeurs du commandant Cousteau, mais un très gros. Environ 4 à 5 mètres de long, un beau requin tigre, plus communément surnommé en Australie, l'infirmière, en raison de sa couleur gris clair, celle des uniformes des nurses de là-bas, et surtout parce qu'il pratique, horrible comparaison, des amputations de ci, de là. Ce gros requin cherche pitance. La mer offre peu de distractions au requin et l'on peut dire même qu'il passe franchement tout son temps à chercher quelque chose à se mettre sous la dent. Aussitôt vu, aussitôt avalé, jusqu'à saturation. Celui que nous avons choisi a terminé son repas. Il somnole et digère au fil de l'eau. Digestion difficile, sans doute, car il se laisse surprendre presque tout de suite par le filet d'un pêcheur qui le hisse vivant et sans trop de mal sur le pont du navire. De l'extérieur, ce n'est jamais qu'un requin-tigre de 4 mètres de long et rien n'indique son état de requin double. Mais c'est une belle prise pour le pêcheur qui va s'acharner à le garder vivant jusqu'au port. En effet, lorsqu'on capture un gros requin, on l'expose dans un aquarium géant. Cela permet de familiariser la population australienne avec son plus féroce ennemi et de prévenir les accidents. Il y a aussi dans ce procédé quelques relents de vengeance de l'homme sur la bête qui s'attaque à lui. L'aquarium qui va hériter de notre requin double est celui très célèbre de Coogee Beach, tout près de Sydney. Mais les curieux n'auront guère le temps d'observer ce nouveau pensionnaire. En effet, alors que les deux ou trois captifs qui lui tiennent compagnie se portent à merveille et montrent gracieusement leurs dents à l'heure des repas, notre requin double s'étiole lentement. Il boude la nourriture et se réfugie le plus souvent au fond du bassin, son grand corps tristement avachi sur le sable du fond. Les spécialistes l'observent curieusement car

Un requin neurasthénique, c'est rare. Ils l'observent et c'est tout ce qu'ils peuvent faire. Personne ne sait comment soigner un requin malade. Le 25 avril 1935, après 20 jours de détention, notre requin double vacille et tourne définitivement son ventre blanc vers la surface. Il est mort. C'est aussi une habitude australienne que d'en savoir le plus possible sur les requins. Et comme d'habitude, les spécialistes procèdent à une autopsie en règle. Alors vous connaissez le principe des boîtes chinoises ou russes, autrement dit, une boîte qui contient une boîte qui contient une boîte qui contient une boîte, etc. Bien. Eh bien, pour notre requin, c'est la même chose. C'est un requin qui contient un autre requin. C'est un gros qui a avalé un plus petit. Ah, le cas n'est pas très rare jusque-là, sauf que le petit requin, avalé tout rond comme une pastille, s'était un peu mis de travers. Il était suffisamment mince pour passer dans la mâchoire, mais trop important pour se digérer sans dommage. Alors, toujours par habitude, on ouvre aussi le petit requin pour voir. Et, oh, surprise, ça continue. Là aussi, il y a autre chose, mais pas un requin. Un bras d'homme, tout seul, bien conservé. Un bras d'homme assez extraordinaire sur lequel on aperçoit très nettement un tatouage représentant deux boxeurs au combat, l'un avec une culotte rouge, l'autre une bleue. L'intérêt suscité par le requin, même tigre, même double, tombe immédiatement devant cette étrange trouvaille et l'énigme du bras tatoué commence. Tout d'abord, les spécialistes en matière de requins déclarent aussitôt que ce bras n'a pas été sectionné par la mâchoire de l'animal. En d'autres termes, le petit requin l'a trouvé tel quel dans l'eau. D'autres spécialistes, des médecins légistes, cela détermine que l'amputation n'a pas été effectuée par un chirurgien, ce qui exclut a priori la mauvaise plaisanterie d'un carabin qui aurait prélevé l'organe dans une salle de dissection. Enfin, un troisième groupe de spécialistes, cette fois en empreinte digitale, s'efforce d'effectuer une identification. Les chairs très ramollies ne permettent pas de relever les empreintes et ils se livrent à une opération à la Frankenstein qui consiste à enlever soigneusement la peau de la main, un peu comme un gant, à traiter la chair avec une solution chimique spéciale pour la raffermir, remettre la peau en place. Ce qui permet de relever des empreintes convenables. Ce sont celles de James Smith, 40 ans, condamné 3 ans auparavant pour avoir organisé des jeux illégaux. Le frère de Smith, aussitôt convoqué, reconnaît le tatouage. James Smith, qui ne se trouvait bien qu'en compagnie de mauvais garçons, tenait une salle de billard dans la banlieue de Sydney. Et c'est là qu'un inspecteur interroge Madame Smith, la femme du tatoué. « Oh, Madame Smith n'est pas femme à se laisser impressionner et l'intérêt qu'elle porte à son mari ne saute pas aux yeux de l'inspecteur quand il lui annonce la mauvaise nouvelle. Elle a même une théorie assez particulière sur la question. « Vous êtes sûr que c'est son bras ?» Ben, l'inspecteur confirme. « Bon, vous avez son bras. Ça veut pas dire qu'il est mort, hein ?» Il était allé faire une partie de pêche au large de Porreking, il y a 2 semaines. Il est peut-être tombé à l'eau, hein. Faut vérifier dans les hôpitaux de la région. Il est vrai que Smith ne serait pas le premier à ressortir de l'eau vivant avec quelque chose en moins. Dans ce pays, les accidents sont si fréquents qu'il y existe une prévention du requin comme la prévention routière chez nous. À Porreking, l'inspecteur promène les fosseaux de Smith sous le nez des hôteliers du port. Et l'un d'eux se souvient. Mais je connais ce type-là. Il est venu un soir avec 2 amis pour faire une partie de cartes. Ils avaient loué un cottage pas loin d'ici. Oh, vous trouverez facilement. Le propriétaire du cottage, quant à lui, n'est pas content du tout. M'ont fauché une malle, un matelas, de la corde. Ils ont laissé dans un coin une boîte de fer blanc avec un étrange liquide qui sentait très mauvais. La boîte était dans la poubelle. Elle avait contenu du sang humain. On pouvait donc en déduire que les compagnons du tatoué l'avaient assassiné après l'avoir ligoté, avaient découpé son cadavre sur le matelas et placé les morceaux dans la malle. Ils avaient emporté le tout, ne laissant derrière eux que la boîte de fer blanc, mais impossible d'obtenir la moindre description les concernant. La malle lestée devait être quelque part au fond de la mer. Quant au bras, coupé avec un vulgaire couteau de cuisine ou de boucher, il n'entrait probablement pas dans la malle, et le ou les assassins l'avaient jeté séparément. C'est ici qu'entre en scène un policier australien qui, à l'époque, a une solide réputation de fin limier. C'est Frank Matthew. Matthew, chargé de l'affaire par le chef de la brigade criminelle des Nouvelles-Galles du Sud, a un avantage évident. Quelques semaines auparavant,
Il s'est infiltré dans l'entourage du tatoué en s'intéressant tout particulièrement à un faussaire et à un riche armateur qu'il soupçonnait en fait de pratiquer la contrebande sur une grande échelle. L'armateur, c'est Reginald Holmes, le faussaire, c'est Nennis. Nennis est un artiste en son genre, d'une habileté stupéfiante. On raconte à Matthew, dans les milieux bien informés de la pègre de Sydney, que les trois hommes, le tatoué, l'armateur et ce fameux faussaire, se rencontraient assez souvent ces derniers temps. Le faussaire avait même fait un tour pendable à l'armateur le jour de leur dernière rencontre. Histoire de lui prouver qu'il était très fort en signature, le faussaire avait demandé un chèque en blanc et exécuté, devant l'armateur, une imitation parfaite de sa signature. Alors un quart d'heure après, il se faisait remettre à la banque et sans difficulté une somme énorme. Pendant quelques instants, l'armateur s'était trouvé complètement ruiné. Cette anecdote, qui avait fait le tour de la pègre, pouvait révéler deux choses. Ou les deux hommes étaient en bagarre, ou ils étaient en affaires. L'inspecteur Matthew penche plutôt pour la dernière hypothèse. Un homme riche et douteux, comme l'armateur, avait dû immédiatement penser aux innombrables possibilités qu'offrait un talent comme celui du faussaire. Restait que le rôle du tatoué n'était pas clair au milieu de tout ça. Et encore moins sa mort. L'enquête nageait en plein milieu des requins, sur mer comme sur terre. Et le plus gros d'entre eux, l'armateur, ne serait pas facile à faire parler. Imaginez simplement qu'un inspecteur de police, même connu comme Matthew, se présente chez, disons, un armateur grec richissime, je ne dirais pas son nom, hein, et ils lui disent « Cher monsieur, le monde entier vous connaît, mais moi je vous soupçonne de tremper vos millions de dollars dans des histoires douteuses. Auriez-vous l'obligeance de m'en parler? J'ai un bras tatoué qui ne trouve pas sa place dans tout ça. Hein » C'est pas facile quand même. Et l'innocent qui commencerait son enquête de cette manière serait sûr de terminer sa carrière dans les oubliettes. Matthew va donc réfléchir des mois entiers avant d'attaquer le milliardaire.

Comme tout armateur qui se respecte, Holmes est donc milliardaire et possède un yacht personnel qui lui sert de bureau flottant dans tous les ports du monde. Normalement, cette petite merveille devrait être ancrée dans le port de Sydney puisque son propriétaire n'en a pas bougé depuis plusieurs mois. Pour un policier, un bateau est toujours soupçonné d'être le quartier général d'une organisation douteuse, surtout si le propriétaire a commencé sa carrière dans la contrebande. C'est le cas d'Holmes, si l'on en croit les bruits discrets qui courent dans la haute société. L'inspecteur Matthew va donc s'intéresser au yacht de l'armateur. Son raisonnement est le suivant. Bateau plus armateur plus faussaire égale contrebande, et contrebande sur une grande échelle sûrement. Mais le bateau n'est pas au port et pour une raison bien simple. Il a coulé après un incendie au nord de Sydney. Tous les marins qui s'en souviennent. C'était en 1934. Il n'y avait eu qu'un seul survivant. Ah, tout simplement parce qu'il était le seul homme à bord. Le tatoué. D'après les compagnies d'assurance, le sinistre n'était pas clair. L'armateur avait de plus assuré son bateau pour le triple de sa valeur. Et il n'était pas question de payer pour l'instant. En supposant que l'armateur se soit associé avec le tatoué pour faire couler son propre bateau, il aurait très bien pu le faire supprimer pour l'empêcher de parler. De plus, un armateur de la puissance financière de Holmes, qui en arrive à cette petite escroquerie de quelques centaines de millions, a certainement de graves ennuis d'argent. Peut-être même plus d'argent du tout. Et Holmes, apparemment, n'a pas fait de mauvaises affaires. Alors serait-il possible qu'un homme comme lui, requin comme lui, se soit fait subtiliser une bonne partie de sa fortune par un plus requin que lui? Eh, c'est possible. Souvenez-vous du faussaire, il a parfaitement pu renouveler sa petite plaisanterie du début. Et si les deux hommes sont mutuellement coupables d'escroqueries importantes, ni l'un ni l'autre ne peuvent se dénoncer. Mais l'armateur est introuvable. Impossible de l'interroger, il a quitté

Sydney, soi-disant pour affaires, le jour où la presse a annoncé l'étrange découverte faite dans le ventre du requin double. Quant au faussaire, il vit tranquillement et luxueusement sous le couvert de diriger une académie de billard. Ah, il y a comme cela des dossiers sur lesquels la police acquiert des certitudes et détermine des coupables sans pour autant obtenir de preuves. Un matin pourtant, l'inspecteur Matthew reçoit un étonnant message. L'armateur vient de faire une réapparition spectaculaire dans le port de Sydney. Il est à bord d'une petite vedette qu'il commande lui-même et sillonne le port à toute vitesse, apparemment à la recherche d'un bateau qu'il n'arrive pas à localiser. La police maritime le surveille de loin et n'ose pas bouger puisque rien ne l'y autorise pour l'instant. Matthew, qui se morfond depuis des mois, arrache un mandat d'amener à ses supérieurs et fonce à sa poursuite. 10 minutes plus tard, c'est une véritable course qui s'engage. Debout, à l'avant de la vedette de la police, Matthew hurle dans un porte-voix pour faire stopper l'armateur qui s'affole et se met à zigzaguer au milieu des voiliers au risque de les percuter. Cette réaction est d'autant plus bizarre que jusque-là, il n'a pas été interrogé et en principe ne craint rien de la police. Enfin coincé entre deux bateaux, les deux hommes se regardent debout et dans la pétarade des moteurs. Matthew entend la voix de l'armateur hurler « Donnez-moi 24 heures! Laissez-moi le descendre, c'est lui ou moi !» À croire qu'il est devenu fou subitement. Il a l'air d'un homme traqué. À son tour, le policier hurle « Stoppez votre moteur! J'ai un mandat !» L'armateur hésite un instant, puis fouille dans sa poche, en sort un revolver de petit calibre, le braque sur la vedette de la police. Matthew se jette à plat ventre. Rien ne se passe. Il risque un œil et a juste le temps d'apercevoir son homme. La chose se passe si vite que les policiers stupéfaits vont perdre un temps précieux à réagir. Presque simultanément, l'armateur enclenche la marche avant de son moteur, retourne le pistolet sur son front et tire. Emballé, le hors-bord passe à quelques millimètres de la vedette de la police et Matthew voit le corps ployé sur le volant. La suite ne ferait pas rougir le scénariste d'un film policier à grand spectacle. Le bateau fou qui prend des virages de plus en plus serrés sur l'eau, faisant jaillir l'écume derrière lui, la vedette qui le poursuit, le frôle à une vitesse vertigineuse, un policier qui saute à bord au risque de se tuer et coupe le moteur, le tout en quelques minutes. Lorsque le calme revient, on s'aperçoit que l'armateur n'est pas mort. La balle s'est écrasée sur son front, mais n'a pas pénétré dans le crâne. L'arme était ridiculement petite, un revolver de salon. La blessure est vilaine, certes, mais pas du tout mortelle. Transporté à l'hôpital, l'armateur est inconscient et les médecins refusent tout interrogatoire avant plusieurs jours. L'inspecteur Matthew attend. Il a bon espoir. L'incroyable corrida aquatique sera difficile à expliquer par le suspect. C'est une chance pour l'enquête et le puzzle pourra enfin se mettre en place, petit bout par petit bout. Le bras du tatoué dans le ventre du requin double, l'aisance suspecte du faussaire, l'incendie du bateau, tout. Une belle victoire en perspective pour la police australienne. Eh bien, pas du tout. L'armateur avait dit, souvenez-vous, « Donnez-moi 24 heures et laissez-moi le descendre, c'est lui ou moi !» Eh bien, 3 jours après son hospitalisation, il disparaît de son lit d'hôpital sans que les policiers qui le gardent puissent déterminer comment. Le 4e jour, on le retrouvera assis au volant de sa propre voiture, en costume et en cravate, avec 3 balles de gros calibre dans la tête. Des balles tirées par un revolver à silencieux trafiqué soigneusement. Pas d'arme près de lui, pas d'empreinte sur la voiture, pas de témoin, pas de cartouche vide, rien. En quittant l'hôpital, l'armateur était rentré chez lui, s'était habillé en disant à sa femme « J'ai rendez-vous avec des amis. Si on me demande, je ne sais rien. » Et bien entendu, elle ne savait rien. Du vrai travail de professionnel. Car malgré 2 procès successifs au cours desquels comparurent le faussaire et 2 truands notoires, personne ne connut le fin mot de l'histoire. Tout le monde fut acquitté. Et l'on ne sut jamais de quelle sorte d'énorme indigestion avait péri le requin double.

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1: Bonsoir à toutes et à tous, Céline Roussel avec vous pour cette synthèse d'actualité. Au Maroc, Fatim Zahra El Mansouri, fraîchement nommée nouvelle chef du gouvernement, a débuté aujourd'hui les consultations avec les autres formations politiques. L'Istiklal annonce réfléchir à prendre part à cette nouvelle coalition. Et puis cet après-midi, le mouvement populaire s'est rendu au siège du PAM à Rabat. C'est ensuite la délégation de l'USFP et du PPS qui ont suivi. Le parti du tracteur a également communiqué sur les entrevues prévues demain jeudi. Alors l'Union constitutionnelle, le mouvement démocratique et social ainsi que le parti de la lampe, le PJD, vont rencontrer à tour de rôle la nouvelle chef du gouvernement marocain. Dans le reste du monde, les passagers du vol FZ-1076 ont finalement atterri en Israël et sont sains et saufs. Plus tôt dans la journée, un avion de la compagnie Fly Dubai au départ de Dubaï et en direction de Tel Aviv a été détourné et a dû atterrir en urgence en Arabie Saoudite. Selon les autorités israéliennes, l'un des pilotes aurait tenté de faire s'écraser l'appareil et aurait eu recours à la violence physique avec son copilote. Selon l'aéroport de Tabouk, dans le nord-est de l'Arabie Saoudite, le pilote et le copilote ont été blessés et hospitalisés. Ce mercredi, le président des États-Unis, Donald Trump, s'est exprimé d'abord sur le conflit qui oppose son pays à l'Iran. Je le cite, « Des choses vont se passer très bientôt », après que Washington ait donné sa réponse au plan iranien de réouverture du détroit d'Hormuz. Et puis le chef de la Maison-Blanche s'est également exprimé sur le retrait définitif des troupes de la coalition anti-djihadiste d'Irak. Les derniers soldats de cette coalition menée par les États-Unis était encore positionné autour de l'aéroport d'Erbil, la capitale du Kurdistan irakien. Ce retrait total intervient 12 ans après le déploiement de la force occidentale, dont l'objectif était à l'époque de combattre l'organisation État islamique en Syrie et en Irak. Ce mardi, Kinshasa et Kigali se sont une fois de plus opposés lors de la présentation du rapport périodique de la MONUSCO au Conseil de sécurité de l'ONU. Les deux pays engagés dans le processus de paix supervisé par Washington sont en désaccord et notamment sur le désarmement des FDLR, les Forces démocratiques de libération du Rwanda, ainsi que sur le soutien du Rwanda au groupe AFC M23. Et puis on termine cette synthèse par une touche musicale. Le Moga Festival débute aujourd'hui au Maroc. Les premiers artistes se produisent donc ce mercredi pour ce 10e anniversaire à Essaouira. Au programme du festival, 51 événements dont 30 activités, 2 concerts gratuits, 18 lieux partenaires et 32 hotspots. Le festival Moga ouvre donc ses portes aujourd'hui et se produit jusqu'au 4 octobre prochain. C'est la fin de cette synthèse. Merci beaucoup de l'avoir suivi et bonne soirée sur les ondes de Médien.
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Et oui, mes chers amis, magnifique chanson de style acoustique par la jeune chanteuse marocaine Rita Natah à l'instant, avec le titre The Calling, pour en toute beauté nous retrouver sur les ondes médias. Et oui, une chanson géniale par cette jeune chanteuse originaire de la ville de Fès et qui, depuis l'année 2019, s'est lancée dans le monde de la chanson. Et ce qui est formidable avec cette chanteuse Rita Natah, c'est que c'est une autodidacte, une chanteuse. Elle compose ses chansons, elle écrit les paroles, elle produit sa musique. Et c'est une autodidacte et c'est formidable. Et là, on voit également la force d'Internet, car c'est grâce au site de partage de vidéos qu'elle a appris la composition musicale, qu'elle a appris à jouer de la guitare, qu'elle a appris à chanter. Elle a une très belle voix, il faut bien le reconnaître. Elle nous enchante. Et ce qui est très très beau, c'est qu'elle mêle de manière intelligente, elle fusionne la musique marocaine, la musique maghrébine, la musique bien évidemment de différents styles avec les styles occidentaux, que ce soit la musique R&B, avec la world music également qui est un style maintenant international, avec l'afro-pop, et elle s'inspire de plusieurs styles musicaux qu'elle fusionne, comme je vous l'ai dit, avec beaucoup beaucoup d'intelligence. On souhaite bien évidemment une grande carrière à Rita Natah, et lorsqu'on a du talent, on peut aller très très loin et réaliser tous ses rêves. Chers amis auditrices, chers amis auditeurs, merci infiniment pour votre fidélité à Média, et on poursuit tout de suite le programme avec des styles de musique et des artistes que vous allez adorer. Avec le célèbre artiste Colin Ray et d'autres groupes, tiens, parmi les grands et célèbres groupes, les Eagles. On les écoutera juste après en version live et plusieurs chansons que j'aurai le grand plaisir de les annoncer dans un instant. On se retrouve dans un instant. En attendant, je vous souhaite à toutes et à tous une excellente soirée à l'écoute

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Elle a dit Satisfy. Le chanteur, il a dit Ali Campbell, grâce au label médian, il a dit Satisfy. Satisfait. On est toutes et tous satisfaites et satisfaits lorsqu'on écoute médian via toutes nos émissions. Ben pour l'heure, c'est nocturne. Vous voyez, celles et ceux qui aiment la musique country et le rock californien, c'est très bien, parce qu'il y avait Colin Ray et les Eagles. Celles qui aiment le style dansant électro, très bien, puisqu'il y avait Sandfeld et Sigala avec le swing de Becky Hill. Celles qui aiment la road music et le reggae, c'est très bien, puisqu'il y avait Chaggy avec Sting of String et Ali Campbell à l'instant, qui est bien évidemment l'ex-chanteur du groupe UB42. Vous pouvez dire UB40. Ah, bah oui, parce que. Il y a une grande différence entre UB42 et UB40. Et peut-être qu'un jour, on sait jamais, hein, il y aurait un groupe qui s'appellerait UB42. Et comment vous êtes appelé comme ça? Mais un jour, l'animateur était en train d'animer, au lieu de dire UB40, il a dit UB42. Et alors, eh ben, ça nous a donné une inspiration pour notre nom de groupe. Et bien, ensuite, il ne va pas se faire attendre. Hein. Avec Tracy Lawrence, superbe chanson country qui nous mène directement aux infos aussitôt après la suite des nocturnes. Merci de rester avec nous sur Médias, chers amis auditeurs, je vous souhaite à toutes et à tous une excellente soirée. À l'écoute de nos programmes.

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1: Bonsoir à tous, avec vous Noah Perret. À la une de l'actualité ce soir, premier jour en tant que chef du gouvernement, Fatima Zahra El-Mansouri a commencé les tractations auprès des différents partis qui composent le nouveau Parlement. L'agenda de la chef de l'exécutif est déjà tout tracé pour ces prochains jours. Consulter l'ensemble des formations politiques pour trouver une coalition et composer son nouveau gouvernement. Et aujourd'hui, c'est le RNI qui a ouvert le bal des consultations. Fatima Zahra El-Mansouri a rencontré le secrétaire général du Rassemblement National des Indépendants. Il s'agit de Mohamed Chaouki, aux côtés d'une délégation du parti. S'en est suivi un deuxième rendez-vous, cette fois-ci avec des représentants de l'Istiklal, puis du Mouvement Populaire à 15h, de l'Union Socialiste des Forces Populaires à 16h30 et du Parti du Progrès et du Socialisme à 18h30. Dans le reste de l'actualité, après 12 années de déploiement en Irak, les troupes américaines ont quitté le territoire aujourd'hui. Elles étaient principalement présentes dans le Kurdistan irakien ces dernières années et sont donc reparties depuis l'aéroport d'Erbil, sa capitale. Un retrait salué par le président Donald Trump, qu'il considère comme un grand jour pour l'Amérique. Il n'a eu de mots que pour la réussite de cette mission entre guillemets anti-terroriste en Irak, mais aussi pour les 4500 soldats américains morts en mission. Le tribut payé par les Irakiens, lui, est passé sous silence, alors que selon une ONG, on compte au moins 210 000 Irakiens tués depuis l'invasion américaine en 2003. Toujours dans la région, la compagnie aérienne Emirati Fly Dubai a annoncé la suspension de ses vols à destination et en provenance d'Israël, et ce le temps de mener une enquête après cette attaque survenue aujourd'hui au bord d'un vol entre Dubaï et Tel Aviv qui a dû être dérouté vers l'Arabie Saoudite. Selon les dirigeants israéliens et le récit de plusieurs personnes à bord, l'un des pilotes a attaqué son collègue et tenté de faire s'écraser l'avion avant d'être maîtrisé par un groupe de voyageurs, à saluer en héros par le Premier ministre Benjamin Netanyahou. En Europe, la capitale ukrainienne Kiev, toujours sous le feu de la Russie, Moscou a massivement ciblé les infrastructures énergétiques de la ville pour la première fois depuis l'hiver dernier. Au moins 4 personnes ont été tuées dans ces attaques qui laissent présager un hiver difficile pour les Ukrainiens, régulièrement privés d'électricité et de chauffage. Dans l'actualité culturelle, direction Malmö en Suède, où le Maroc a brillé par sa musique. La ville accueillait ces derniers jours le Festival international du Oud et du chant arabe, et c'est l'artiste Sultana Talbi qui a décroché la première place de la compétition de chant, tandis que Hamza Bridaoui s'est hissé en tête du classement dans la catégorie du Oud. C'est la fin de cette synthèse. Merci de l'avoir suivi. Tout de suite, les Nocturnes de Jawad sur nos deux antennes.

chers amis, c'est vrai que tous les artistes ont une chanson signature. Par exemple, si vous prenez le cas de Michael Jackson, parmi ses chansons signature, c'est Billie Jean et Thriller. Si vous prenez le groupe Eagles, leur chanson signature, c'est Hotel California. Si vous prenez Bonnie Taylor, sa chanson signature, c'est Total Eclipse of the Heart. Si vous prenez Sandra, la chanteuse allemande que nous écoutons à l'instant, mais qui chante en anglais, sa chanson signature, c'est celle-ci, In the Heat of the Night. Telle en scène que cette chanson a été réenregistrée en 2006 exactement, parce que la chanson avait eu le jour un petit peu avant. Et en fait, ça nous rappelle beaucoup le style Bonnie Taylor, parce que certainement que Sandra s'est beaucoup inspirée du style Bonnie Taylor, où plusieurs chansons sont un peu dans ce style, ou bien de la fameuse, vous connaissez, Maria Magdalena. Eh oui, mes chers amis, pour nous retrouver en toute beauté sur les ondes de Média, alors quelle serait la chanson signature de Elton John? Ben, on peut dire Your Song, on peut dire Tonight, il y en a tellement pour, pour le grand Elton John. On ne peut pas donner une seule chanson signature, tout simplement parce que sa spécialité, ça a été les ballades. Il a enregistré tellement de ballades et tellement de chansons rythmées qu'en fin de compte, avoir une seule chanson signature, ce n'est pas possible. En fait, le style, les chansons signatures d'Elton John, c'est son style. Parce que beaucoup de chansons se ressemblent, mais c'est là où on voit sa force. Elles se ressemblent, mais elles sont différentes. Vous voyez ? C'est pourquoi ça ne laisse pas indifférent. Et lorsqu'il y a eu un film qui a été consacré au grand Elton John il y a quelques années, c'est justement l'acteur Taron Egerton qui a tenu le rôle principal de Elton John. Donc automatiquement, il a chanté des chansons d'Elton John, étant donné qu'il a joué son rôle. Et parmi les superbes chansons que tout le monde connaît certainement et que tout le monde adore, c'est I'm Still Standing pour la suite du programme sur Midi 1. Merci de rester avec nous. On se retrouve dans un instant à 22h, le journal et le retour d'information. Très bonne soirée, très bonne écoute. À toutes et à tous.

Journeys à l'instant, le groupe bien évidemment qui depuis plusieurs années maintenant quand même a fusionné d'une manière très innovante plusieurs styles qui au départ on pensait que ça n'allait pas aller très bien ensemble. En fin de compte, on se rend compte que c'est très bien ensemble qu'ils vont, bien évidemment, puisqu'ils ont fusionné tout ce qui est music world, R&B, avec la musique rasta, avec le raga, avec c'est très bien, parce que ça a donné franchement une musique colorée. Dès qu'on écoute Major Lazer, on dit, là, c'est carrément multicolore. Et lorsqu'on dit multicolore, bien évidemment, on pense à la couleur. Et lorsqu'on pense à la couleur, on pense bien évidemment à la télé. Et oui, c'est normal, la télé, on la voyait avant en noir et blanc. Aujourd'hui, on la voit en couleur. Et lorsqu'on regarde Média TV, eh bien, on est informé H24. Chères auditrices, chers amis auditeurs, merci pour votre fidélité à Média TV, bien évidemment. Et merci d'écouter Média Radio. Avec un bon style country qui nous mène directement au journal de 22h aux infos avec pour l'heure Billy Burnett. Chers amis auditrices, chers amis auditeurs, merci infiniment pour votre fidélité à Midi 1 en direct de nos studios à Tanger au Maroc. Vous êtes les bienvenus. You are welcome.

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1: Bonsoir à toutes et à tous, avec vous Noah Perret. À la une de l'actualité sur le continent, depuis hier, le Maroc a sa nouvelle chef du gouvernement. Il s'agit de Fatima Zahra El Mansouri, coordinatrice du parti Authenticité et Modernité, arrivée en tête des élections législatives de la semaine dernière. Et on rappelle qu'une femme à la tête du gouvernement, c'est une première au Maroc. S'ajoute à ça 107 sièges aujourd'hui occupés par des femmes à la Chambre des représentants, dans un pays où la moitié de la population est féminine et où son taux d'activité s'établit à seulement 20%. Le symbole peut être fort et entraînant, mais il faut le mesurer. Youssef Bellal, professeur de sciences politiques à l'Université de Columbia à New York, nous en dit plus.
2: Autant le symbole, pour ce qu'il est un symbole, ne doit pas être l'arbre qui cache la forêt. Et je douterais que cela se traduise dans des changements structurels, parce que le parti Authenticité et Modernité n'est pas un parti connu pour son combat féministe particulier ou pour avoir un programme économique qui va chercher à renforcer le taux d'activité féminin. Si vous voulez, tout le grand paradoxe du parti Authenticité et Modernité, comme du RNI, ce sont des partis qui gagnent électoralement dans le monde rural, mais qui mettent en place une politique économique en faveur des villes et même en faveur des grandes villes et en faveur des groupes les plus favorisés en général dans les grandes villes. Donc, c'est tout le paradoxe. On gagne à travers des élections qui sont largement marquées dans le monde rural. C'est ça, c'est là où on fait la récolte des voix, la récolte des sièges. Mais en termes politiques, cela ne se traduit pas par une politique économique qui viserait les groupes les plus défavorisés.
1: Voilà l'analyse de Youssef Bellal, professeur de sciences politiques à l'Université de Columbia à New York. Il était au micro d'Hugo Villard ce midi en direct. L'intégralité de cet entretien est disponible sur Medi1.com. On note qu'aujourd'hui, pour sa première journée en tant que chef du gouvernement, Fatima Zahra El Mansouri a reçu toute la journée les différentes formations politiques présentes dans le Parlement fraîchement renouvelé. L'objectif d'El Mansouri est pour ces prochains jours est de poursuivre ses consultations en vue de former une coalition pour pouvoir composer son gouvernement. Dans le reste de l'actualité sur le continent, un accident tragique au Zimbabwe. 6 personnes ont péri ce soir dans le crash d'un hélicoptère dans la région rurale de Marandera. L'appareil comptait 6 occupants et les opérations se poursuivent sur le site, a déclaré le porte-parole de la police nationale. 8 jours après le déclenchement d'une vaste offensive par une alliance de plusieurs groupes armés d'opposition dans le nord de l'Éthiopie, les combats se poursuivent et de son côté, Addis Abeba a accusé l'Érythrée, le Soudan et l'Égypte d'apporter leur soutien aux rebelles de la région du Tigré. En réaction, ce mardi, le Caire a rappelé ses principes de non-ingérence et de respect de la souveraineté des États. Khartoum a également rejeté ces accusations, mais pour Roland Marchal, membre du Centre de recherche international de Sciences Po et spécialiste des conflits armés en Afrique, le pays qui joue un rôle central dans la guerre interne en Éthiopie reste avant tout l'Érythrée. Écoutez-le.
3: Cette alliance extrêmement composite du côté éthiopien, elle n'est possible que par la médiation, la facilitation et je dirais aussi les pressions réalisées par les forces et le gouvernement érythréen qui lui a ses intérêts. Il est allié aux forces armées régulières soudanaises d'un côté et de l'autre, son ambition c'est d'affaiblir autant que faire se peut Addis Abeba sans pour autant redonner les clés de la capitale au mouvement populaire de libération du Tigré qui demain pourrait avoir les mêmes ambitions qu'il a eues par le passé vis-à-vis de l'Érythrée. On cultive d'une certaine façon la subversion pour affaiblir tous les acteurs politiques et militaires à l'intérieur de l'Éthiopie avec cet espoir que finalement

0: c'est l'Érythrée qui va apparaître comme réellement maître du jeu. L'Érythrée, beaucoup plus que le Soudan et beaucoup plus que l'Égypte, qui va apparaître maître du jeu régional.
1: Vous venez d'entendre les explications de Roland Marchal, membre du Centre de recherche internationale de Sciences Po et spécialiste des conflits armés en Afrique. Il répondait aux questions de Paul-Lionel Kivigeur. C'est la fin de cette synthèse. Merci beaucoup de l'avoir suivi et bonne soirée sur les ondes de Média.
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Et voilà, chers amis, un bon style R&B à un instant, je veux dire plutôt un style, on va dire beaucoup plus musique urbaine avec Rims. Et comme d'habitude à cette heure-ci de l'émission, bien, on poursuit en toute beauté le programme avec cette superbe chanson signée Saga Ludvigsson et d'autres artistes que vous allez adorer au fur et à mesure de ce programme. On se retrouve dans un instant. En attendant, je vous souhaite à toutes et à tous, chers amis auditrices, chers amis auditeurs, une excellente soirée à l'écoute de médias.

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Magnifique, hein, cette chanson, Still My Guitar, plutôt je veux dire While My Guitar Gently Weeps par les Beatles. Et c'est une chanson légendaire, c'est une des plus belles ballades de toute l'histoire du rock et du pop rock. Pour en toute beauté, nous retrouver sur Zone Média avec notre cher ami Aïssam à la réalisation. Vous avez certainement entendu cette version par de nombreux artistes, entre autres par Carlos Santana qui en a fait une reprise absolument fabuleuse il y a quelques années. Cette chanson a été composée par le guitariste du groupe, George Harrison. Je vous ai déjà raconté il y a bien longtemps cette histoire. Un jour, il partait chez ses parents. Et quand il arrivait chez ses parents, il rentrait dans la bibliothèque de ses parents. Il a trouvé un livre, donc très très ancien, bien évidemment, de la civilisation chinoise. Et à partir de ce livre de la civilisation chinoise, c'est une tradition. Il faut l'ouvrir au hasard et... on va tomber sur, par exemple, n'importe quelle phrase au hasard, et à partir de cette phrase, eh bien, il faut créer quelque chose. Et quand il a ouvert ce livre, je parle de George Harrison, il était jeune à l'époque, devait avoir peut-être 19-20 ans, quand il a ouvert ce livre, au hasard comme ça, ça c'est le conducteur, ça c'est le conducteur des chansons que vous écoutez, donc il a ouvert comme ça le livre, il est tombé sur la phrase « While my guitar gently weeps ». Ça veut dire quoi exactement ?« Pendant que ma guitare pleure doucement ».« While my guitar gently weeps ».« Pendant que ma guitare pleure doucement ». Et c'est à partir de cette phrase qu'il a composé cette chanson légendaire. Vous voyez, chers amis, lorsqu'on est un artiste, on a toujours des idées qui ne sont pas des idées standards. C'est ça l'artiste. L'artiste, c'est quelqu'un qui a des idées qui ne sont pas standards. Et c'est pourquoi il crée des chefs-d'œuvre. Et c'est pourquoi il crée des merveilles. Et la suite avec un bon style Afro House, avec Topic, célèbre DJ producteur allemand. Et le titre, c'est Missing You, avec plusieurs featuring, dont Chemsa et A55. Je vous laisse apprécier le programme et on se retrouve dans un instant. Très bonne soirée, très bonne écoute. À tout à l'heure.

Eh oui, chers amis, c'est comme cela que l'on jouait la musique pendant les années 70. C'est-à-dire que c'était carrément un moment où tout le monde, justement, que ce soit les musiciens ou le public, partait, enfin quand je dis partait, partait pas, partait avec la musique. Dès que Jimi Hendrix, que nous écoutons pour l'heure, faisait son solo de guitare, les gens se décompressaient complètement. C'était la relaxation absolue. C'est presque de la métaphysique, vous voyez ce que je veux dire? C'est comme lorsqu'on écoute Oum Kulthoum. Vous voyez, lorsqu'on écoute Oum Kulthoum, on part avec la musique. C'est extraordinaire, Oum Kulthoum. C'est une artiste intemporelle. C'est une légende. Lorsqu'on écoute Oum Kulthoum, automatiquement, on est calme. Automatiquement, on se calme. Automatiquement, c'est un moment de dilettante incroyable. Comme je vous ai dit, c'est carrément du yoga, parce que la musique, ça a une connotation à 1 000 000 % avec le yoga, surtout avec ce style que nous écoutons pour l'heure. Oui, mes chers amis, lorsque vous écoutez Média, les applaudissements pour vous également. Par le public, pour Jimi Hendrix, par Média, pour vous, chers amis auditrices, chers amis auditeurs. Et c'est pourquoi, mes chers amis, la musique, c'est un élément très, très important de l'équilibre quotidien. Quotidiennement, il faut écouter la musique. Lorsqu'on est en voiture, on écoute la musique, et c'est très bien, parce qu'aussitôt après, il y a les infos sur Média. Donc c'est très bien, on est documenté, on est informé, donc on sait un petit peu ce qui se passe, bien évidemment à l'échelle au Maroc, dans le monde du sport, etc., etc., l'actualité quotidienne de la planète, donc on est informé grâce à Média 1. Et c'est très important d'être informé, parce que si on ne s'informe pas, mes chers amis, en fait, on ne sait pas très bien où on en est. Et l'actualité, c'est très très important. Moi, tous les jours, je vous dis la vérité, tous les jours, j'écoute les informations. Et si un jour, par exemple, il y a des moments où on a beaucoup de choses à faire, etc., c'est obligatoire, arrive un moment dans la journée, même des fois j'arrive à la radio, je dis à SM, attends, augmente le son, j'écoute les informations, vous voyez, avant de rentrer au studio. Eh bien, chers amis, être informé, c'est très important. Et le divertissement en écoutant de la musique, c'est une chose très importante. Tout est important dans la vie, mes chers amis. Burnaboy ! Eh oui, la star de l'afro-pop, avec également 21 Savage, superbe rappeur. On se retrouve dans un instant, et je vous rappelle, à 23h exactement, le journal. En attendant, place à la musique. Très bonne soirée, à l'écoute de Média 1.

poésie, c'est-à-dire très facile d'écouter Média. C'est vrai, quand c'est beau, on ne fait aucun effort. On allume la radio, on dit, c'est, tiens, très, very easy, très, très facile d'écouter Média. Vous savez comment il s'appelle le rappeur que nous écoutons pour l'heure? G-Eazy. Eh oui, mes chers amis, G-Eazy, very, very easy. Listening to Mehdi One from Tangier, Morocco, you are always welcome, my dear friends, with our wonderful Issam at the mix of this program. Radio Music Show, c'est comme ça qu'on dit pour une émission de radio. Radio Music Show, quand c'est une émission de musique. Allez, let's go. Et vous savez, c'est bien, parce que le groupe qui s'appelle Go West. Un excellent duo qui a fait sensation dans le monde de la musique funky pendant les années 90. Ce titre nous mène directement au journal de 23h et aussitôt après, la suite des Nocturnes sur Média avec vous, chers amis auditrices, chers amis auditeurs, avec notre cher ami Essam à la réalisation. Je vous souhaite à toutes et à tous une très bonne soirée. À l'écoute de Média 1. Hein.

0: Bienvenue à vous, saison de Médias. 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
1: Au Maroc, le temps sera le matin nuageux à partiellement nuageux au nord de la ligne Figik, Tata, Agadir. Partiellement nuageux à souvent ensoleillé au sud de l'Aïoune et clair sur le reste du pays. Côté Mercure, il fera 26 degrés à Rabat et Casablanca, 28 degrés à Tanger, 34 degrés à l'Aïoune et Marrakech. Il fera 28 degrés à Agadir, 32 degrés à Fès, 31 degrés à Oujda, il fera 27 degrés à Dakhla ou encore 26 degrés à Larej. Dans le reste de l'Afrique du Nord, prévoir 31 degrés au Caire, 27 degrés à Tripoli, 30 degrés à Tunis, 26 degrés à Alger ou encore 38 degrés à Nouakchott. Et on reste sur notre continent, en Afrique de l'Ouest, il fera 29 degrés à Abidjan, 30 degrés à Lagos, 32 degrés à Dakar ou encore 31 degrés à Bamako. Dans le reste du monde, prévoir des orages à Paris où il fera 22 degrés. Il fera 21 degrés à Londres avec un temps souvent ensoleillé. Temps ensoleillé également attendu à Rome où il fera 28 degrés. Il fera 25 degrés à New York. 22 degrés à Montréal. Prévoir 28 degrés à Tokyo. 36 degrés à Pékin. Il fera 38 degrés à Bagdad. 26 degrés à Beyrouth ou encore 38 degrés à La Mecque.
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3: Bonsoir à tous, avec vous Noah Perret. Première journée de tractation pour la nouvelle chef du gouvernement, Fatima Ezzara El-Mansouri. Au lendemain de sa nomination par le roi Mohamed VI, l'heure est à l'échange pour former une coalition politique qui ne risque pas d'être une surprise, vous l'entendrez. Ce matin, c'est le RNI, la deuxième force parlementaire, qui a ouvert le bal des consultations. Mais l'Istiklal, de son côté, ne ferme pas la porte à une possible participation au nouveau gouvernement. On écoutera son secrétaire général Nizar Baraka. Dans l'actualité internationale, la compagnie aérienne Fly Dubai suspend ses vols en Israël après l'attaque qui s'est produite aujourd'hui en plein vol, poussant l'avion à se dérouter vers l'Arabie Saoudite. Nous y reviendrons. En Europe, c'est la fin d'une expérience migratoire controversée entre Paris et Londres. Un an après sa signature, l'accord d'échange de migrants dit du 1 pour 1 va s'arrêter. Un échec tant opérationnel qu'humain, vous l'entendrez. Enfin du football pour clôturer ce journal. La semaine prochaine, le tribunal arbitral du sport examinera l'appel de la Fédération sénégalaise concernant la dernière finale de la CAN. Tous les détails dans cette édition. Premier jour en tant que chef du gouvernement, Fatima Ezzara El-Mansouri a commencé ses tractations. L'agenda de la chef de l'exécutif est tout déjà tracé pour ces prochains jours. Consulter l'ensemble des formations politiques pour espérer former une coalition et enfin pouvoir composer son gouvernement. Mais pour Youssef Bellal, le professeur de sciences politiques à l'Université de Columbia à New York, on ne doit pas s'attendre à une grande surprise au sujet de la formation de la prochaine majorité. Écoutez-le.
4: Il faut s'attendre à une continuité de la majorité gouvernementale précédente, puisque le parti Authenticité Modernité et le Rassemblement National des Indépendants et puis le parti d'Istiklal ont formé la majorité banque avec un RNI qui était à la tête du gouvernement. Le changement qui se fait aujourd'hui est principalement que ce sera le PAM, non le RNI, qui est à la tête de ce gouvernement. Donc sur le plan de la politique économique, sur le plan des profils sociologiques et sur le plan du positionnement politique, ce sera très largement une continuité, sachant qu'il y a un contexte politique beaucoup plus tendu dans le sens où le PJD a fait une progression importante par rapport à son corps de 2021. Et donc l'opposition institutionnelle, l'opposition au Parlement sera beaucoup plus marqué et rendra la tâche de ce gouvernement plus difficile.
3: Vous venez d'entendre l'analyse de Youssef Bellal, professeur de sciences politiques à l'Université Columbia à New York. Il était au micro de Hugo Villard ce midi en direct et l'intégralité de l'entretien est à retrouver sur le site medi1.com. On le disait, la nouvelle chef du gouvernement a accueilli toute la journée plusieurs formations politiques et c'est le RNI qui a ouvert le bal ce matin. Fatima Ezzara El-Mansouri a rencontré le président du Rassemblement National des Indépendants. Il s'agit de Mohamed Chaouki, aux côtés d'une délégation du parti. S'en est suivi un deuxième rendez-vous, cette fois-ci avec des représentants de l'Istiklal. De son côté, le parti de la Balance ne ferme pas la porte à une future alliance. On écoute son secrétaire général Nizar Baraka.
5: En tant que parti de l'Istiklal, nous tiendrons une session de notre Conseil national afin d'examiner et d'évaluer les résultats des élections. Nous discuterons également des possibilités de participer au gouvernement. Je tiens à souligner que, quelle que soit la position que nous occuperons, nous resterons attachés au soutien de cette expérience politique. Nous considérons qu'aujourd'hui, notre pays a besoin d'une mobilisation générale afin de dépasser la logique de la compétition électorale et de renforcer le front intérieur pour faire face aux défis géostratégiques ainsi qu'aux défis économiques et sociaux.
3: Et voilà les propos du secrétaire général de l'Istiklal, Nizar Baraka, au micro de notre correspondant à Rabat, Adil Zobahiri. Tout au long de la journée, la chef du gouvernement a reçu d'autres formations politiques, notamment le Mouvement Populaire, l'Union Socialiste des Forces Populaires et le Parti du Progrès et du Socialisme. Et d'ailleurs, son secrétaire général, Nabil Ben Abdallah, a déclaré à l'issue de sa rencontre avec Fatima Ezzara El-Mansouri que le parti n'a pas encore tranché sur son positionnement politique pour la prochaine

0: étape. On peut également noter que demain, ces consultations vont se poursuivre, dont une rencontre avec le Parti de la Justice et du Développement, sachant que la formation de la Lampe a indiqué samedi dernier qu'elle allait rejoindre les rangs de l'opposition. Dans le reste de l'actualité internationale, la compagnie aérienne Emirati Fly Dubai a annoncé la suspension de ses vols à destination et en provenance d'Israël, et ce, le temps de mener une enquête après cette attaque survenue aujourd'hui à bord d'un vol entre Dubaï et Tel Aviv qui a dû être dérouté vers l'Arabie Saoudite. On ne connaît pas encore les motivations du copilote qui a tenté d'écraser l'avion, même si le ministre israélien de la Défense évoque un attentat terroriste. On fait le point avec notre correspondante en Israël, Pascal Zonshine.
1: 180 passagers israéliens se trouvaient à bord du vol Dubaï-Tel Aviv quand l'appareil de Fly Dubai a commencé à descendre en chute libre au-dessus de l'Arabie Saoudite. Dans le cockpit, le copilote omanais venait d'attaquer et de blesser le commandant de bord et de prendre les commandes du Boeing qu'il avait apparemment l'intention d'écraser au sol. Plusieurs passagers israéliens avec des membres de l'équipage réussissaient à forcer la porte de la cabine et à neutraliser le copilote. Un second équipage qui se trouvait à bord pour le vol de retour a repris les commandes et réussit à poser l'appareil à l'aéroport saoudien de Tabouk malgré la gouverne de direction arrachée pendant la chute de l'avion. Les passagers sont arrivés en fin d'après-midi à Tel Aviv. L'enquête menée par les autorités saoudiennes devra établir les motivations du copilote. Benjamin Netanyahou a été plus prudent que son ministre de la Défense qui lui a déjà parlé d'un attentat djihadiste. Beaucoup de questions restent en suspens, notamment celle d'une implication de l'Iran qui aurait alors des répercussions stratégiques dans un contexte régional toujours hautement sensible. En Israël, Pascal Zonshine pour Medi1.
0: Et toujours au Proche-Orient, en Syrie, un bus a été visé par des tirs aujourd'hui, tuant au moins 7 personnes dans la province de Homs. Aucune information pour l'heure sur les motivations d'un tel acte, mais selon l'Observatoire syrien des droits de l'homme, une ONG basée au Royaume-Uni qui dispose d'un large réseau de sources en Syrie, toutes les victimes sont issues de la communauté alaouite. L'Ukraine a passé une nouvelle journée sous le feu de la Russie. Moscou a lancé près de 300 drones contre le pays tout au long de la journée, alors que la nuit dernière, l'armée russe a massivement ciblé la capitale, Kiev, et ses infrastructures énergétiques. Au moins 4 personnes ont été tuées dans ces attaques qui laissent présager un hiver difficile pour les Ukrainiens, régulièrement privés d'électricité et de chauffage. Toujours sur le vieux continent, c'est la fin d'une expérience migratoire très controversée entre Paris et Londres. Un an après sa signature, l'accord d'échange de migrants dit du 1 pour 1 va s'arrêter. Un échec tant opérationnel qu'humain, alors que 22 personnes sont déjà mortes cette année en tentant de traverser la Manche. On revient sur ce fiasco diplomatique avec Constantin Jallot.
2: Londres et Paris tournent la page du One In, One Out, une entrée, une sortie. Ce mercredi, le ministère britannique de l'Intérieur a confirmé l'arrêt immédiat de cet accord franco-britannique d'échange de personnes en migration, un dispositif expérimental conclu à l'été 2025 et qui devait expirer ce jeudi. Le constat est sans appel, l'accord n'a pas atteint ses objectifs. Sur un an, seulement 1400 migrants arrivés irrégulièrement au Royaume-Uni ont été renvoyés en France en échange de l'accueil légal de 1117 autres migrants venus de l'Hexagone. C'est moins de la moitié des 2600 échanges initialement visés. Pour la ministre britannique de l'Intérieur, Shabana Mahmoud, la raison est simple, c'est difficile sur le plan opérationnel, dit-elle, avec des contraintes de capacité d'accueil dans les centres de rétention des deux côtés de la Manche. Derrière ces chiffres, une réalité plus sombre. 22 personnes sont mortes en tentant de traverser cette année la Manche, dont 3 ce lundi, un enfant fait partie des victimes. Ce bilan alimente encore les critiques des associations qui dénoncent depuis le début, je cite, un marchandage migratoire honteux, contraire au droit international des réfugiés.
0: Les explications à signer Constantin Jallot. Et on prend la direction de Lausanne en Suisse pour clôturer ce journal. La semaine prochaine, le tribunal arbitral du sport examinera l'appel de la Fédération sénégalaise de football et ça concerne évidemment la finale de la CAN 2025. On fait le point avec Alice Alaïdine.
2: C'est une nouvelle étape qui s'ouvre dans le feuilleton de la finale de la CAN 2025 entre le Maroc et le Sénégal. À Lausanne, les trois arbitres du tribunal arbitral du sport devront examiner les arguments des différentes parties avant d'entamer leur délibération le 8 octobre prochain. L'audience se tiendra à huis clos. La procédure se déroulera en français avec la présence sur place de représentants de la Fédération sénégalaise et de la Fédération royale marocaine de football. La CAF sera, elle, représentée par ses conseillers. Une fois les débats terminés, les arbitres entameront leur délibération. Le tribunal arbitral du sport précise qu'aucune décision ne sera rendue le jour même, sans toutefois avancer de date pour le verdict. Pour rappel, le Sénégal et le Maroc s'étaient affrontés en finale de la Coupe d'Afrique des Nations au mois de janvier. Une rencontre marquée par la sortie des joueurs sénégalais de la pelouse après l'attribution d'un pénalty au Maroc. Les Lions de la Teranga étaient ensuite revenus sur le terrain avant de s'imposer par 1-0 après prolongation. Mais le jury d'appel de la Confédération africaine de football a été saisi par la FRMF en mars dernier et a déclaré le Sénégal forfait pour homologuer la finale sur le score de 3-0 en faveur du Maroc.
0: Ali Salahidine pour clôturer ce journal. Merci beaucoup de l'avoir suivi et bonne soirée sur les ondes de Média.
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Quand c'est beau, plus un trait. Quand c'est très beau, plus un autre terme. Quand c'est trop beau, mes chers amis, c'est pour vous. Mais lorsqu'on adore des personnes, la première chose que l'on désire, c'est bien évidemment leur faire toujours plaisir, n'est-ce pas ? Donc c'est vrai que lorsque on a beaucoup d'acquaintance avec un auditoire, avec des fans, avec des auditrices, des auditeurs, des téléspectatrices, des téléspectateurs, etc., etc., donc automatiquement, on fait toujours le meilleur pour offrir quelque chose de très beau. Vous voyez, regardez par exemple, lorsque on part quelque part chez des personnes où il y a bien évidemment une grande estime entre

ils invitent à dîner ou à déjeuner. Peut-être même ils vont acheter une nouvelle nappe avec les serviettes assorties, etc., etc. Ils vont sortir les plus beaux couverts, les couverts bien évidemment que l'on met dans les grandes occasions, etc. Même si c'est juste un dîner ou un déjeuner entre amis ou entre familles, etc. Donc pourquoi ? Pour bien recevoir ces personnes, parce que ce sont des personnes qui sont très très estimées. Et les personnes qui vont bien évidemment à un dîner ou un déjeuner chez des personnes qui savent qu'elles les estiment beaucoup, automatiquement vont arriver avec un paquet de gâteaux, bien voire avec des fleurs, bien les deux. Hein, ils peuvent prendre, par exemple, et les fleurs et les gâteaux, et même peut-être des friandises, etc., etc. Pourquoi ? Parce que on aime toujours offrir quelque chose aux personnes que l'on estime beaucoup. Bien, c'est la même chose côté radio. Vous êtes les auditrices et les auditeurs que nous adorons. Et lorsqu'on propose une émission, on fait le maximum pour vous proposer toujours le meilleur. Et comme ce sont des émissions de musique, les nocturnes, eh bien, c'est normal. Depuis que l'émission commence jusqu'à la dernière chanson avant les informations de minuit, eh bien, on compte à chaque fois plusieurs beaux, parce qu'on dit « Ah, c'est beau !» Première chanson. Deuxième chanson. « Ah !» On rajoute un trait. Très, très beau tout ça. Il y a même deux traits. Et puis la troisième, alors ça, c'est exceptionnel. Oh là là, mais trop beau tout ça. Trop, trop beau. Trop beau. Vous savez qui c'est qui lance ces beautés version musique, chanson? C'est le grand Aïssam, réalisateur exceptionnel. Merci pour votre fidélité, Amédien. Pour l'heure, après avoir écouté Adrian Gorowitz avec le titre classique, voici Hathaway avec Spaceman. On se retrouve dans un instant. Je vous souhaite à toutes et à tous une très bonne soirée. À l'écoute.

plus belle ballade de Donnan Lake s'intitule Goodbye to a River. En fait, c'est certainement inspiré de la chanson qui s'intitule Desperado, qui a été un des plus gros succès des Eagles. Vous voyez, il y a une grande ressemblance entre les deux chansons que je viens de citer à l'instant. Tout simplement parce que Donnan Lake, c'est l'ancien batteur, chanteur et songwriter du groupe de légende, celui qui a composé et chanté le fameux Hotel California, le groupe Eagles. Et tout ce que nous avons écouté juste avant, une superbe chanson de Lenny Kravitz qui s'intitule Here to Love. Et il y a Liam Gallagher de la partie Hathaway avec I Miss You et le groupe Berlin qui a connu son plus gros succès avec la chanson Take My Breath Away. Un titre qui a été d'ailleurs repris par nombreux artistes. Alors j'ai dit nombreux artistes, mais c'est incroyable le nombre d'artistes dans le monde de la chanson qui existent actuellement. Je vous assure qu'à chaque arrivée de nouveautés, on se retrouve avec une centaine de noms nouveaux. Puis quelques jours après, il y a des nouveautés qui arrivent. Et encore une fois, on va dire entre 50 et 100 nouveaux noms à qui on dit oui, parce qu'ils chantent très bien. Et puis, quelques jours après, bah, c'est la même chose. On se retrouve avec 70 nouveaux noms. Et puis, quelques jours après, on dit également oui à 80 nouveaux noms. Donc, c'est comme cela qu'est en train d'évoluer la musique. Ce qui fait qu'au fur et à mesure, les noms qui vont se démarquer, ce sont les artistes qui vont arriver à revenir très souvent sur le devant de la scène, soit dans les hit-parades. Et c'est comme cela qu'il y a de cela quelques années, je ne parle pas d'il y a 10 ans ou 20 ans, je parle de ces récentes années, c'est comme cela que l'on a retenu les noms de Kygo, par exemple, les noms de Steve Aoki, les noms de Lost Frequencies, les noms de ces artistes nouveaux dans le monde de la chanson. Et pour que l'artiste puisse s'imposer, il faut que le nom revienne avec de nouvelles chansons comme Thompson High. Thompson High, on commence à y faire référence parce que ces chansons reviennent souvent dans les hit-parades comme par exemple The Kid Laroi, rappeur australien. Donc depuis quelques années, son nom revient constamment. Central Sea, etc. Eh bien, chers amis, on souhaite en tout cas beaucoup de courage, bonne chance et une grande carrière à toutes ces personnes qui se lancent dans le monde de la musique. Et de toute manière, lorsque les chansons sont belles, automatiquement, le label Média vous les propose à travers ses programmes. Superbe reprise de la chanson signée Cat Stevens, qui depuis de nombreuses années s'appelle Youssef Islam. Il s'agit de Father and Son, et c'est la version du groupe Boyzone. Beau comme tout. Je vous laisse apprécier le programme à minuit exactement, le retour de l'information. En attendant, notre cher ami Aïssam réalise l'émission pour vous, chers amis auditrices, chers amis auditeurs, toujours fidèles à Média.

superbe version et reprise par Tina Arena de The Windmills of Your Mind, une reprise de la chanson Les Moulins de mon cœur, qui a été composée par le célèbre compositeur de musique de film Michel Legrand. Jimmy Cliff de la partie avec la reprise de Wild World signée à l'origine Cat Stevens, que tout le monde connaît depuis de nombreuses années, bien évidemment sous le nom de Youssef Islam, que nous avons écouté juste avant avec Sed Liza, et la belle reprise de Fadanson, toujours de Cat Stevens, Youssef Islam, par le groupe Boyzone. Après avoir écouté toutes ces superbes chansons, il y en a une autre belle comme tout qui arrive, s'intitule Corner of the Earth, qui nous mène directement aux informations de minuit. Ce titre est signé le groupe Jamiroquai.

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1: Bonsoir à tous, avec vous Noah Perret. À la une de l'actualité sur le continent, premier jour en tant que chef du gouvernement, Fatima Ezzara El-Mansouri a commencé les tractations auprès des différents partis qui composent le nouveau Parlement. L'agenda de la chef de l'exécutif est déjà tout tracé pour ces prochains jours. Consulter l'ensemble des formations politiques pour trouver